0: artiste et son public.
1: Voilà.
0: Après, comment tu véhicules tout ça? Ça, c'est ce qui a un petit peu évolué et changé. En bien ou en mal, j'en sais rien, mais le contact que tu as avec ton public, dès que tu arrives à le créer, ben, rien ne peut casser ce contact, rien ne peut briser ça, quoi. Il n'y a plus de CD à vendre,
2: ouais.
0: Mais un artiste va toujours en spectacle, on achète toujours ses places de concert, et puis voilà, quoi. Et ça va jamais changer, ça sera jamais rompu, ça.
3: Est-ce que vous pensez qu'un artiste peut vivre seulement de sa musique avec ce qui se passe en ce moment? Puisque maintenant, on peut sortir un titre et c'est sur les sites de téléchargement. En téléchargement, c'est 50 centimes, je crois, un truc
1: même
3: comme
1: pas,
3: ça.
1: Même pas. C'est-à-dire, on ne peut pas s'attarder sur les téléchargements parce que je pense qu'il n'y a pas d'argent. Le jour où la Guadeloupe se dit, ah bon, écoute, on va créer notre propre plateforme à Focaribéen. Là, peut-être la donne va changer. Les artistes vivent plus sous les cachets. Concerts, spectacles. Et je pense que de nos jours, il y a beaucoup plus d'argent qu'avant en spectacle qu'en concert. Parce que déjà, c'est l'euro, l'artiste est payé beaucoup plus cher. Aujourd'hui, les artistes augmentent leur prix. Et c'est vrai que c'est...
0: L'artiste est payé plus cher, mais la vie est plus chère aussi. Heureusement.
1: Heureusement. La vie est plus chère. Mais à l'époque, c'était beaucoup plus difficile pour nous parce que les distributeurs, ça ne les intéressait pas de titres. Il fallait faire au moins 10, 8 à 10 titres. Et réaliser un album, ça coûtait. Et là, il fallait vendre après. Il fallait les vendre, les CD. Et moi, j'en ai bavé. Hein, parce que c'est moi qui réalisais mes trucs. Il faut réaliser, il faut passer en studio, il faut payer ton bassiste, guitariste, choriste, le studio. Heureusement, j'écrivais, je fais mes mélodies, fais tous mes trucs. Après, il faut presser le CD, il faut faire la pochette.
4: Mais il faut bien choisir photo là.
1: Il faut bien choisir photo là. Ou bien, venir en Guadeloupe, même pas encore payé le billet d'avion pour venir en Guadeloupe. C'est pour Martinique, c'est pour qui a produit. Après, il y a la promotion, parce qu'il faut, il fallait allonger. Et des fois, tu ne peux pas allonger parce que tu as déjà dépensé. L'été arrive sur toi, il faut vendre. Mais tu arrives à t'en sortir quand même. Parce que le son est bon, tu fais peut-être deux scènes, peut-être deux podiums de tour que les gens, ça les intéresse. Mais ça partait plus facilement. Aujourd'hui, tu peux faire un son qui marche, qui est bien. Ben, ça peut passer à côté parce que si on ne t'appelle pas pour. Mais tu ne peux pas. Voilà quoi. Donc, heureusement quand même, il y a les mairies qui sont là. Donc, il y a les fêtes de communes, il y a pas mal de fêtes de communes en Guadeloupe. Des fois, dans une seule commune, il y a au moins 3-4 fêtes. Et on peut, beaucoup d'artistes gèrent pour essayer de gagner leur vie dessus.
0: Mais après, le faut être nomade, hein. Faut être nomade, faut se déplacer. C'est-à-dire que, écoute, franchement, si tu as une bonne équipe, si tu es un bon manager, si tu as envie vraiment de véhiculer ta musique et tu as envie qu'elle passe un peu partout. Attends, mais il y a des endroits où on chante du zouk, on ne sait même pas que c'est les Guadeloupéens qui ont créé le zouk. C'est inquiétant et c'est rassurant en même temps, quoi, parce que ça veut dire que c'est une musique qui a traversé les frontières. Et je peux prendre certains exemples. Quand tu vois que Aya Nakamura, pardon, quand tu vois qu'elle fait du zouk maintenant, alors que c'est une des artistes françaises, c'est l'artiste française la plus écoutée au monde, et qu'elle fait des tubes de zouk. Ça prouve vraiment que notre musique a traversé les frontières, mais sauf que... Et puis, la Guadeloupe, c'est une toute petite île. C'est là que se créent les choses, enfin, entre autres. Mais tu ne tournes pas qu'en Guadeloupe. Tu as tellement d'endroits à visiter, à connaître, à découvrir, à faire découvrir ta musique, que non, il ne faut pas être inquiet à ce niveau-là. Et c'est vrai que... Pour un peu ma génération, on se dit que ouais, c'est vrai qu'à l'époque, c'était un petit peu plus... c'était plus facile de contrôler la vente de tes albums. C'est vrai qu'un artiste sur des ventes d'albums vivait aussi de ça. Voilà. Le streaming, c'est un peu moins évident. Parce que bon, dans notre petit microcosme, dans notre petite diaspora, dans notre petit niveau, entre guillemets, je dis petit, mais c'est pas si petit que ça, hein, parce que c'est petit, si tu veux, en termes de superficie, mais comme je dis, la musique, elle va partout, elle voyage. Mais c'est vrai que on n'est pas au niveau des stars américaines où tu te dis que tu vas vivre de du streaming. Mmh. C'est-à-dire qu'une Beyoncé qui est peut-être streamée des millions et des millions de fois, ça se voit sur un compte en banque.
2: Après, tu peux faire un buzz et gagner de l'argent sur un coup, mais dans le temps, ça se crée dans le temps, non. Je dirais, pour répondre à ta question, non. Pour moi, non.
1: Mais à l'époque, quand même, les distributeurs, eux, ils faisaient un travail. Mm-hmm. C'est-à-dire, les démarches Fnac, les magasins, ils envoyaient ton CD un peu partout. Donc, ça nous aidait aussi.
0: Oui, oui, mais il y avait un contrôle. C'est-à-dire qu'il y avait un contrôle. Maintenant, ce qui se passe sur Internet, c'est plus compliqué. On aura beau te dire que c'est plus compliqué de contrôler cette histoire de streaming, mais enfin bon, mais faut pas jouer les vieux ringards, et il faut s'adapter, hein. C'est ça en fait, hein. Le monde évolue, il faut s'adapter, tu vois, donc
1: Mais mettre en téléchargement, pour moi, c'est plus un modèle de pub. Je dis que bon, voilà,
0: je sais pas si on se rend compte, mais dans les années 80, Internet n'existait pas, quoi. Voilà. Tu vois. Voilà. Donc aujourd'hui, ça passe par là maintenant, et puis c'est tant mieux.
1: Et on est obligé de suivre la tendance parce que tu fais partie de la société, hein, donc on ne peut faire que ça. Ouais.
4: Et mais vous déjà oublié nous là-haut.
3: Donc l'arrivée du numérique, ça a tué les vrais autistes. Le buzz, c'est pour un moment. Donc, pour vous qui voudrez faire pour mettre en lumière les nouveaux talents qu'on laisse cacher quand on passe chez les autres médias? Qu'est-ce qu'on peut faire pour ça? Monter une association, monter un groupement?
1: Très bonne idée. On aurait pu avoir un major en Guadeloupe, un major afro-caribéen, parce qu'il y a des majors partout. Il y a des majors en Afrique, des majors en France, mais il n'y en a pas ici. On n'en a pas, on n'a pas de major. Donc avant, c'est vrai, on avait moins 10, DEPS, donc ils faisaient un travail. Mais aujourd'hui, on est obligé de s'autoproduire et on a tout le boulot. Le temps de réaliser, téléphoner, mettre sur place, il faut vraiment avoir une équipe, comme dit Willy.
0: Il faut se produire surtout. Il faut faire de la scène. Il faut faire de la scène, c'est-à-dire que même si toi, tes œuvres ne sont pas encore connues, mais il ne faut pas hésiter à aller chanter celles des autres, quoi, tu vois. C'est-à-dire que bon. Je prends le cas de Sandra, elle est bien placée pour le dire et en parler. Et Sandra, elle fait de la scène depuis des années maintenant. Donc régulièrement, elle est en prestation un peu partout. Donc le public là commence à la connaître. Alors discographiquement, ça fait pas longtemps qu'elle fait des choses, mais ça fait longtemps qu'elle fait de la scène. Et ça, c'est
1: important.
0: C'est important. Et dès que tu passes par là, tu as tout gagné, quoi. Parce que les gens, ils te connaissent, ils savent que tu sais chanter, ils apprécient ton talent. Mmh. Et ma foi, c'est ce qu'on demande à un artiste. Ouais. C'est de donner de la vibration, qu'est-ce qu'il faut de plus que la scène. C'est la scène qu'il faut. Et après, produire des nouveaux titres, des nouveaux sons et faire ça fonctionner. Oui, mais ça vient au fil du temps.
2: Il faut de la patience, ne pas se décourager, parce que c'est vrai qu'on a tendance à, malheureusement, hein, parfois à barrer la route des autres. Je parle pas pour moi, hein. Je ne barre pas la route, bien au contraire, je l'ouvre, je suis dans le partage. Mais c'est vrai que ça serait bien que tout le monde ait cet esprit-là et qu'on ne cherche pas à se mettre en avant par-dessus tout, écraser tout ce qu'il y a autour et qu'on ne voit que nous. Non, c'est vraiment que tout le monde brille ensemble, en fait.
0: Oui, mais en fait, le problème, alors, c'est pas pour dresser un tableau noir de la chose, moi de là, je suis un éternel utopiste, personnellement, mais la société est ainsi faite, c'est-à-dire que il y a des gens qui ont un pouvoir et qui veulent dominer, et ça, c'est dans tous les milieux. On est dans le milieu de la musique, donc on parle d'une autre, mais ça se fait, la société est ainsi faite, hein, c'est-à-dire que les gens qui sont au-dessus ne veulent pas que les autres arrivent à leur niveau, quoi. Donc
4: c'est une compétition, en fait.
0: Je ne sais pas si c'est une compétition, mais
1: c'est une question d'argent.
0: Mais voilà, c'est-à-dire...
1: Tu sais que tu as 10 000 euros qui comptent. En partageant, peut-être tu t'envoies à 8 000.
0: Ah. Voilà. C'est aussi simple que ça, et là c'est bien plus large que ça, ce sujet-là. Mais pour qu'il y ait des gens très riches, il faut qu'il y ait des gens très pauvres.
1: Très pauvres. Ouais. Et les pauvres en plus quand ils
0: s'enrichissent. Et dans tous les domaines, c'est ça. Pour que mon son passe beaucoup plus que le tien, il faut que le tien passe moins, quoi. Donc quand tu sais que tu as des, quand tu sais que tu as des gens qui ont des intérêts, donc forcément il y aurait essayé de passer son à Joël moins, parce que faut en moins passer plus, tu vois. Donc c'est comme ça, et ça c'est la société qui est ainsi faite. Donc c'est à toi de te battre, il faut être un combattant. Hein,
1: il y a d'autres intérêts qui sont.
0: Oui, c'est chaque
1: moulin. J'ai pas souligné. Tu vois, donc, mais il y a la partie édition qui est très importante. Oui. Et quand il y a de l'édition, plus ça tourne, plus ça tombe. Bon, pas vous repasser, mais moins. Même si tu as été meilleur. On connaît la suite.
2: Oui.
1: Le showbiz, ça s'appelle du showbiz. C'est-à-dire, nous, on est rentrés dedans.
0: C'est comme ça depuis des années. Hein, c'est
1: le showbiz, on est rentrés dedans. Fait. C'est à nous de créer nos armes. Sinon, tu ne rentres pas. C'est à la guerre. Donc, tu ne peux pas rentrer dans une guerre et tu n'es pas armé. Donc, si tu es dans cette guerre-là, c'est que tu as de quoi te défendre. Donc, on parle ici, c'est où on essaie de défendre quelque chose, mais qui n'est même pas défendable. Parce qu'on sait très bien où on est.
0: Après, il n'y a pas de guerre. Après, il n'y a pas de guerre. Entre les artistes. Hein, je vous rassure.
1: Hein, voilà.
0: Ça se passe plutôt bien. Hein, voilà. Moi, je veux dire non, mais après, oui, mais c'est les gens qui ont des intérêts sur tout ça, quoi. C'est les gens qui. Mais maintenant, ça a changé. Maintenant, c'est plus pareil. C'est-à-dire que maintenant, il y a moins de grosses boîtes de prod et voilà quoi. Donc,
1: on doit faire avec.
0: Chaque artiste essaye de mener sa barque, son petit bateau, et il essaye de le faire avancer comme il peut. Voilà. Hein,
2: c'est pour ça. Laisser son empreinte, oui.
0: C'est ça.
3: Donc, Sandra, tu fais la musique par passion?
2: Je fais la musique par passion, tout à fait.
3: Et le monsieur à côté de toi, qu'est-ce qu'il fait? Il fait de la musique, il joue de l'instrument?
1: Moi, je suis plutôt parolier. La mélodie, c'est mon point fort. Et comme dit Willy, hein, c'est un businessman.
3: Tu as déjà lancé des artistes?
1: Énormément.
3: Est-ce qu'ils ont de la reconnaissance pour toi?
1: Oui.
4: Tu peux poser des questions là, ça.
3: Oui. Parce que.
1: Pas toujours.
3: Après, vous n'avez qu'à parler tellement. Japon, Loku, Yaomi.
1: Pas toujours, pas toujours.
3: Utina, Aomi.
1: Pas toujours, parce que, en fait, comme dit Sandra, c'est une portion. Une portion, c'est de la passion. Mais c'est un métier. Hein. Ça dit, moi, j'investis, il faut que je gagne. C'est un métier. Je ne vais pas me laisser rouler non plus. Si on part sur un contrat, c'est temps. Après, quand tu es trop carré, trop direct, on essaie de t'enfoncer. C'est du business. Mais aujourd'hui, c'est vrai, je fais un retour dans la musique, mais il faut faire travailler le cerveau parce qu'on sait déjà où on nous attend. Donc, il faut faire en sorte qu'on trouve un petit chemin un peu plus étroit pour se glisser dans le cercle. Et il faut faire très attention quand même.
3: Mais est-ce que les cachets, quand vous allez faire une prestation, vous demandez un cachet, ça tombe tout de suite, Sandra, Livio.
1: Après, les établissements, par exemple, tout ce qui est mairie, ça tombe pas tout de suite, c'est vrai. Mais c'est du sûr. Et c'est vrai, je dis, il y a des artistes qui ont des cachets, qui ont des super cachets. Mais moi, je dis quand même, un artiste ne peut pas avoir un cachet. Pourquoi? Parce que tu dois avoir un cachet en fonction d'eux. Pourquoi? Parce que ça ne sera pas la même somme si on chante pour une association, pour une salle de 80 personnes, et si une autre association pour une salle de 500 personnes, ou 1000 ou 2000 personnes. Donc, on a plusieurs cachets, on s'adapte, on négocie. Il faut être négociateur pour pouvoir fonctionner et pouvoir aussi se présenter son album, et il faut avoir du tchatch. C'est le business, Rony.
3: Donc vous avancez sans manager parce qu'il y a des gens que je reçois, ils me disent qu'ils ne veulent pas entendre parler de manager.
1: Moi, j'ai eu un manager. J'ai eu J.C. Idom en Guadeloupe. J'ai eu des bons retours avec lui depuis que j'ai commencé la musique. C'est grâce à lui aussi si je suis passé un peu partout. Mais aujourd'hui, c'est vrai que on peut se créer son manager, par exemple... Un ami très cher, une amie très chère, quelqu'un qui est dans l'équipe. Mais se dire de prendre un manager pour aujourd'hui en Guadeloupe ou que ce soit en Martinique ou en France, je ne vois pas l'intérêt. Parce que aujourd'hui, les artistes se managent eux-mêmes. Et ils ont plus de facilité à négocier avec l'organisateur.
3: Willy et Sandra.
2: Mais moi, j'ai des propositions. Donc, j'attends de voir ce que l'un et l'autre proposent et j'aviserai.
3: Tu mènes une enquête avant.
2: Important, tu sais, aujourd'hui, il ne faut pas se lancer dès qu'on a une proposition et accepter tout et n'importe quoi. Parfois, tu peux être bloqué et ne pas pouvoir continuer dans le sens que tu voulais. Donc, il faut être très réfléchi quand on fait ce genre de démarche.
3: Oui.
0: Ben, moi, j'ai jamais eu de manager attitré au premier sens du terme avec qui j'ai signé un contrat de management ou j'ai jamais ressenti, alors peut-être le besoin, je sais pas, mais parce que finalement, alors oui, mais le manager il joue un rôle, évidemment, c'est un métier, c'est un travail, hein, donc il est là pour te trouver des prestats, pour te faire tourner, pour te faire voyager aussi, hein, c'est pas qu'en Guadeloupe, hein, le manager est censé prendre des contacts, tout ça. Donc oui, là, c'est un boulot, quoi. Donc, si c'est un type qui fait bien, ou une dame, ça peut être une femme, qui fait bien son boulot, ben, tout, c'est banco, hein, c'est gagné. Donc, j'ai jamais eu de manager attitré, mais je suis pas contre cette idée de travailler avec quelqu'un qui. Parce que, honnêtement, je trouve ça plus séduisant d'appeler un manager mm-hmm. plutôt que d'avoir contact direct avec l'artiste, même si je n'ai rien contre l'idée, mais mm-hmm. mais voilà quoi. C'est un métier qui est censé être structuré à tous les niveaux, hein. Donc mm-hmm. Manager, tu parlais d'édition tout à l'heure, donc voilà quoi. L'édition c'est pareil, c'est-à-dire que tu donnes des éditions pour un titre, la sortie d'un titre, bah le gars qui a l'édition est censé véhiculer ton vidéoclip, le faire diffuser un peu partout, donc. Tout est structuré, hein, tout est là. Il suffit d'avoir des gens qui sont conscients que c'est un métier et qu'il faut le faire bien.
1: En fait, je te rejoins, en fait, tout devrait être respecté. Mais comme rien n'est respecté, donc on est obligé de faire à notre façon. Parce que, effectivement, tu produis un produit, il faut que tu aies un manager pour faire le travail. Mais si le manager ne fait pas le boulot, ou bien le manager, il va s'enrichir, normalement peut-être 10, 15 à 20% pour le manager, très souvent ça va être 10 à 15% pour l'artiste, 80% pour le manager. Donc à quoi bon d'avoir un manager ?
0: Mais si c'est comme ça, il faut le lâcher tout de suite.
3: il faut mettre quelqu'un à côté de soi qui te fait avancer, pas stagner.
2: Comme,
3: c'est pour ça que Sandrine est maligne, hein, tu vois.
1: Elle fait ça.
3: Elle patiente, elle regarde avant. Elle met son
4: enquête. Non, mais tu as raison, hein.
2: Je suis taureau, mais quand même. Je ne fonce pas comme ça.
3: Quel est le premier titre que tu as écrit
1: Waouh. Premier titre. Premier love. 99.
3: C'était pour une petite doudou du côté de Petit Canal.
1: Non, en fait, moi, c'est très imagé, hein, c'est-à-dire, je suis un créateur, hein, c'est-à-dire, t'as vu les acteurs et tout, enfin, les réalisateurs de films, par exemple, je vais sur une plage ou bien, j'aime bien la campagne, et je crée des scènes dans ma tête, et je commence à écrire la scène. Bon, les gens vont dire, oh, mais t'as peut-être écrit son vécu, mais c'est pas du vécu, hein. Par exemple, au Laurier, c'est...
4: L'impro.
1: Voilà, j'improvise. Mais je crée des. C'est pour ça que je peux écrire, par exemple, pour 10 artistes, tout de suite, et aucun des titres ne se ressemble. Parce que je fais parler la chanteuse, je discute avec elle peut-être pendant une heure pour l'apprendre un petit peu, je l'analyse, et puis je commence à écrire. Par rapport à sa personnalité, je ne fais pas entrer le vécu d'une artiste dans mes textes. Tout c'est du rêve. C'est-à-dire, on est là pour vendre du rêve. Et c'est ce rêve qu'on vend va directement dans les cœurs de ceux qui ont besoin. Et des fois, ça les soulage. Des fois, on a besoin d'écouter un titre pour être bien dans sa tête. Ou bien, on n'est pas d'humeur ce matin. Donc, on écoute un titre, on écoute un tel. Et on passe une très belle journée.
4: Mais qui est ça qui est plus compliqué ? Les orques écrits créoles là ou bien français là ? C'est plus compliqué.
1: En fait, il n'y a pas de complication. C'est-à-dire, c'est une question d'amour. Moi, mieux que créole, là, par contre. Pourquoi ? Parce que quand j'écris un titre en créole, je me sens bien et ça va bien avec l'idée que je crée, tu vois, cette idée-là que j'ai envie que les gens puissent... Alors, l'idée que j'ai, j'aime faire connaître quelque chose, j'aime faire véhiculer quelque chose à quelqu'un.
4: Non, nous cattons.
1: On monte en coup de cycliste.
4: Hey, Guyane.
3: Ah, moi, j'ai rien de...
4: à pas moi, hein. À qui porte la blague, ça?
3: Continue.
4: Ouais. À pas moi, en tout cas. Donc.
1: Alors, écrire un texte en créole, j'aime bien écrire en créole. Parce que quand j'écoute mon créole, enfin, posé sur... sur mon instru, et la manière dont ça se balance... C'est pas pareil si j'écris ce même titre en français.
4: En français, ouais.
1: Mais si je pars pour écrire un titre en français, je m'arrangerai pour que ça puisse balancer. Mais le texte que j'ai écrit en créole, le mettre en français, ce sera pas pareil. Mais c'est vrai que j'aime parce que Kassav quand même fait le tour du monde en créole. Donc.
4: Après, c'est en face aussi de valoriser le créole là.
1: C'est... Mais c'est ça, on l'a dit. C'est-à-dire, faut pas nous dire qu'il est bon, parce qu'à un certain moment, tous les artistes, je te souviens de ça, les artistes écrivaient en français parce que bon, on était à la course, on voulait être signé avec Souni. Ça n'a pas mené nous pour goûter. Avant tout, pour nous être une créole.
5: Mais moi, je
1: suis... texte en français, il est bien. Attention.
5: Mais je suis pour un très beau texte en français. C'est-à-dire, oui, défendre le créole, évidemment, mais on défend, enfin, à mon stade, je ne défends plus le créole. Le créole, c'est moi. Tu vois, c'est en moi, quoi, le créole. J'ai pas à défendre le créole dans le sens où c'est tellement... C'est ma langue maternelle, comme on dit. On parle en français, on a un département français, on dépend de la France, ok, d'accord, mais on est créole avant tout. Donc c'est instinctif.
1: Mais quand tu chantes à l'étranger, par exemple, j'ai été chanter à Saint-Étienne, j'ai chanté un morceau en français. Donc c'était réactif. Et quand j'ai chanté un morceau en créole, je me suis rendu compte, parce qu'il y avait beaucoup de Françaises, peut-être ceux qui ne comprennent pas le créole, ce que je me suis rendu compte, les gens, ils applaudissaient. Pourquoi ? Parce que le fait qu'ils ne comprenaient pas. C'est-à-dire qu'ils se sont déplacés pour entendre peut-être une langue nouvelle. C'est ça que j'ai compris. Hein. Par exemple, nous, on aimait tous Michael Jackson, ouais, on ne comprenait que dalle, sauf que ceux qui étaient bilingues, tu vois. Ou les Guizias, même quand ils comprennent espagnol, tu vois. La musique française, on est déjà français, donc soi-disant, on est français, on aime bien la musique française. Je veux écrire un texte en français, je l'aime aussi. Hein. Mais ce que je remarque vraiment quand je chante pour un public métro, elles sont plus actives à le morceau créole.
2: Moi, ça sort comme ça, en fait, dès que j'entends l'instru, c'est un mot qui me vient à l'esprit. Et bon, si c'est un mot en français, ben la chanson sera en français. Si c'est en créole, ça sera en créole. Voilà. Mais j'adore chanter en créole, j'adore écrire en créole. Ça me parle plus quand c'est en créole que quand. Mais je ne contrôle vraiment pas l'inspiration.
5: Et puis ça peut être les deux aussi. Hein.
4: Pardon.
5: Ça peut être
2: les deux. Même les trois.
5: J'ai des chansons où tu vois la moitié du texte est en créole et l'autre moitié en français, quoi. Voilà. Donc en fait, voilà quoi. Mmh. C'est pas. Ouais, comme disait Sandra, l'inspiration vient comme ça. Hein. Tu peux décider de te dire que tu vas chanter ce titre en créole parce que tu l'as décidé.
1: Moi, mais c'est une décision à la base.
5: Oui, tu peux décider ça, mais après, c'est une question d'inspiration. Il y a des textes que tu ressens plus en français qu'autre chose. Il y a des textes où tu te dis que, ouais, là, c'est créole au moins, que mettre six mots là ça, parce que je ressens les choses ainsi.
1: Tu écris en créole? Et peut-être après 2 minutes, tu as dit là, Timon, sois ça, avant de dire en français. Tu fais ça.
4: Et puis, quand tu veux placer, quoi.
1: Voilà, et puis bien ça, voilà.
5: Et puis moi qui suis fan de poésie, je ne me considère pas comme un poète, mais j'écris en poésie, j'essaie de mettre un peu de poésie dans ce que j'écris. Je me dis, si c'est bien beau d'écrire en créole, mais si tu n'as pas un texte qui vaut la Plicitole ou l'eau douce de Saint-Éloi,
1: ah ben oui, hein.
5: tu vois, c'est ça en fait, hein, le créole est tellement beau, mais c'est, quand tu écris en créole, voilà quoi, tu as envie que...
4: Il faut ça toucher peuple.
5: Ah, mais il faut que ça touche, tu vois, il y a des mots, il y a des expressions, il y a des... Voilà quoi, donc...
1: Mais si tu es fan de... Enfin, si tu es fan de poète... T'es un poète, donc c'est que tu sais pas que t'es un poète.
5: Non, j'essaye de mettre un peu de poésie dans ce que j'écris, mais je me définis pas en tant que poète, pas du tout. Non, poète, c'est quelque chose de bien plus vaste. Et puis, poète, tu fais que ça, quoi, tu vois. Donc, j'essaye de mettre un petit peu de poésie dans mon écriture.
2: Tu peux nous fredonner quelque chose, par exemple?
1: C'est pas parce qu'on n'a pas un bassin.
2: Ton morceau qui a eu beaucoup de succès, là, justement.
5: Oui.
2: Je ne sais pas si vous le savez que c'est lui, en fait.
1: Mais là, on va le savoir.
2: Le refrain. Le refrain.
5: Tu me prends au dépourvu, Sandra, avec ma
2: je
5: voix.
2: Je te prends de court, de court. De mots.
1: Il a le même souci que moi. Là, que la
5: voix. j'ai la voix un peu prise, donc je vais... Ouais, c'est ça. Non, mais oui, mais j'ai sorti un titre en 2002.
4: Il y a pas de vous là-haut.
5: Ouais, c'est ça.
4: Ou pas ni le choix.
1: Là où il y a un problème.
5: Ouais, alors c'est. J'ai

0: Enfin bon, c'était
1: Bravo!
0: un petit peu ça. Voilà.
2: Ou l'envoie-vous pas là.
1: Il dit qu'il est pas peu. Franchement.
2: Ouais. Ou l'envoie-vous pas là.
0: Ben voilà. Oui, mais bon, ça me ramène à quelques années en arrière, donc.
3: Il était bon, pas dit ailleurs, il est bon.
0: Merci.
1: C'est ça, merci, merci. C'est très bien.
2: Ouais. Voyons-vous.
0: Oui, oui, oui.
4: Non, bon. Eh bien, nous allons marquer une nouvelle pause. On va écouter Sandra et après ça, on va écouter notre ami
1: Joël.
4: Joël. On a déjà beaucoup parlé. On va écouter le titre de Sandra qui s'appelle L'air en moins rivé.
1: L'air en moins rivé, ok.
2: Oh là là là là là.
4: Je n'ai pas dit de partir. Hein.
1: On l'a.
4: On écoute le titre et on se retrouve tout juste après.
1: Ça
4: tout de suite.

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0: L'émission Tempo Weekend continue. Nous sommes toujours avec Joël Tacita, Sandra Jean-Charles et Willy Issoa. Nous venons d'écouter le tout dernier bébé de Joël Tacita. Et j'ai vu qu'il est en train de chanter ça du côté de Petit Canal pour la fête de Petit Canal. Il a mis le feu. N'est-ce pas, Joël?
1: Oui, fête Petit Canal aussi, le premier podium du Tour de la Guadeloupe. Bazin aussi, Mornalo, la Cascade. Et là, on va attendre tout ce qui est septembre, octobre, novembre, décembre, on verra bien.
0: Quel a été pour vous le meilleur moment dans votre carrière musicale?
1: Ben, c'est l'année où j'ai réalisé l'album Pas à Pas, chanté par Gladys Cabarrus, et en même temps mon solo sentimental, Union et Cherchez-moi, un titre que j'ai travaillé avec Pascal Lancelume. Et là, j'étais sur la Guyane, où Pas à Pas était premier et mon album deuxième. Et Pas à Pas qui était premier après pendant 4-5 mois, un peu partout, Guadeloupe, Guyane, La Réunion, un peu partout. Et là, ça fait pas longtemps que tu rentres dans le milieu, t'es vraiment content, quoi. T'es vraiment, vraiment, vraiment content et on te donne ta valeur et les gens t'aiment. Après, bon, t'aiment. Les gens, ils viennent, on t'apprécie, quoi. Parce qu'il y a toujours de l'hypocrisie derrière, des gens, de la jalousie derrière, les concurrents et tout. Mais c'était vraiment, c'est une époque que je ne peux pas oublier. C'est vraiment une très belle époque, que ce soit en Guadeloupe, en Guyane, c'est en France, et voilà. Je me rappelle, chez Yaoji Productions, on présentait le CD seulement, on passait partout. Et c'était vraiment une belle équipe. Et Moa même qui me disait, c'était l'époque où Moa 10, la femme à Moa, c'était comme ma mère. Elle m'appelait tout le temps. Donc j'étais tout le temps dans la réalisation. J'ai réalisé pour beaucoup d'artistes. J'ai mis beaucoup d'artistes sur le marché, même des artistes qui m'appelaient, même gratuitement. Hein. Pendant qu'ils sont en studio, bon, Tacita, est-ce que tu peux m'arranger là? Je mets deux fois, je fais deux mélodies mais c'est grâce à cette mélodie-là que.

0: Le titre de marché et moi, les droits d'auteur, tout ça ne m'intéressait pas. C'était vraiment par amour que je faisais ça. Je faisais des déjeuners chez moi, les artistes venaient chez moi, ils mangeaient, ils pouvaient même dormir le week-end pour qu'on puisse travailler. Mais c'était vraiment de l'amour de la musique que j'avais. Et après, de fil en aiguille, on a commencé à progresser. Et puis après, il y a eu la jalousie aussi. Il y a des gens qui m'ont dit, mais t'as c'était pourquoi faire ça? Parce que tu fais ça, mais tu n'auras pas un bon retour de ces gens-là. Et après, j'ai commencé à voir si ce ne sont pas des choses à faire, parce que faire venir les gens, c'est soit pour. Mais moi, c'était l'amour de la. Bon, j'appelais l'artiste, viens à la maison, on va concocter ça. Et les plus gros tubes, c'est même pas des tubes, on va dire, c'est comme si tu étais à l'école de musique, c'est des trucs qu'on faisait comme ça, on est au studio, bon, mets ton son là, tu m'as nous quand travail, et je commence à chanter dessus, on fait une mélodie, et boum, égal tube. Mais. Plus on travaille un son, j'ai remarqué, plus on travaille un truc à la lettre, eh bien, ça marche pas, quoi. Il faut que ça soit dans le feeling, et puis
1: Simple
0: c'est
1: surtout.
0: simple d'un coup.
2: Ouais.
0: Voilà, ça, et ça passe. Oh là, oui, c'est ça. J'étais chez mon cousin, et puis, bon, je voulais en faire un truc. On était invité à manger. Le son, il a dit, bon, qu'il n'y a pas de problème. Oh là, oui. Oh là, oui. Et boum, on commence, et puis, boum, on balance ça. En Debra aussi, c'était pareil chez Patrice Baudu, puis on travaille. Mais ça, c'est pour moi, c'est un don, parce que là, on peut me mettre 20 instrus dans moi, là, et je trouve une mélodie dans la seconde pour les 20 instrus. Mais ça, c'est moi, ça, c'est mon petit côté, parce que j'aime ça. Hein. Tous les jours, même sur mon portable, j'ai des titres. Donc, j'ai au moins un carton de cassettes, tu vois, les cassettes vidéo à l'époque. Recto verso qui sont remplis de textes et de mélodies, donc j'avais sauté un à bon, mais c'est vraiment l'amour de la musique, et c'est pour ça que ça me tracasse un peu quand je vois que on fait un travail, mais c'est pas possible, et que les gens, c'est pas parce qu'ils se mettent à chanter ou bien ils entendent leur son le plus souvent en radio, ou bien ils ont des grandes sets, des trucs, que ces gens-là, ils viennent vous snober, des trucs comme ça. Mais pourquoi on devrait se snober? Et on n'est pas immortel. Tu peux snober quelqu'un aujourd'hui à 8h, à 8h demain, ou jamais. Donc, au contraire, c'est se tenir par la main et comprendre que ce travail-là qu'on fait là, ça vient du cœur. C'est bon Dieu qui va nous forcer à ça. Nous, j'avais misé, peuple, nous, j'avais misé. En 7 ans, nous, j'avais misé. Je dis, on a essayé, ils font 8 ans de bien pour que ils respectent nous. Mais.
1: Il faut mettre l'amour en avant dans tout.
0: Oui, mais aujourd'hui, je me rends compte que les gens ne s'aiment pas. C'est vrai, c'est désolant de dire ça, les gens ne s'aiment pas. Et c'est moi, il y avait une plus mauvaise qu'il y a avant, plus mauvaise qu'il y a à l'époque de. Ça dure avant même que tu sors un truc. Yo, j'ai regardé qui j'en peux au barreau, qui j'en peux pas traverser. Et c'est la force, c'est le mental que tu as qui fait que, des fois, que tu traverses. Et ton équipe, et tu continues sur ta route. Mais, il n'y a pas d'amour au lit. Les gens, quel amour, les gens, pas d'amour. Et les gens, c'est soit profitation, ou bien, si vous partez qu'à exister aujourd'hui-là. Mais tu fais un truc pour quelqu'un aujourd'hui. Le truc, il marche. Mais la personne ne va même pas nommer ton nom. Parce qu'il n'a pas envie que les gens sachent que c'est toi qui l'as fait. Il n'y a pas d'amour. C'est dur de dire
1: C'est pas le
0: ça.
1: cas
0: Non, quand je dis que. Non, les gens
2: Non, il
0: qui
2: parle pas en
0: mènent.
2: général, il parle.
0: Pour les gens qui mènent un combat, tu vois, pour moi, Sandra,
1: Elle est sincère, elle est sincère.
0: Elle est
2: Oui.
0: sincère. Mais
2: Oui.
0: les vrais requins, aujourd'hui, c'est comme ça marche. C'est-à-dire, ils n'ont pas à parler de toi. Eux, le gars, c'est, ou bien la femme, peu importe, ou bien la production, lui, il va devant, il voit son sommet. Et si tu es barreau, pépé, barreau, coupé, là, pendant quoi marcher pour glisser, puis il est fait. Donc, bon, ce sont des trucs que j'ai vécu. Il y a des artistes que j'ai donné des coups de main qui vont parler de moi, il n'y a pas de problème. Moi, j'ai ma chanteuse à Paris, enfin mes chanteuses, Coris, Stella, Sani Diaz, tout ça. C'est des filles, quand elles sont en radio, elles vont parler de moi. Je ne suis même pas obligé de faire la promotion. Ce sont des filles sincères qui ont le cœur de Dieu à l'intérieur. Mais ni ça qui peut, je n'ai pas les bons. Je peux, je n'ai pas les deux. Au contraire, tu nommes non.
1: Ça qui met les yeux.
0: Non, donc, et pourtant, des fois, c'est grâce à ces gens-là, si tu es là. Mais il y a que nos meilleurs. Et c'est des trucs qu'on vit, qu'on voit tous les jours. C'est pour ça que moi, je fais ma route. C'est pas, on me voit pas tout le temps. Hein. C'est-à-dire, ça me court pas après d'aller courir sur les radios ou bien téléphoner matin, midi, soir. Non. Nous, que pour un petit rendez-vous, on connaît où nous, on fait buter nous tranquillement. Mais je suis bien chez moi, là. On me regarde des petits télé, moi, petit film, moi. Travailler, rentrer, faire manger, moi, j'aime bien cuisiner. Et faire ma musique tranquillement. et peut-être donner un coup de main ou bien faire des échanges avec des gens sympas qui ont un cœur spirituel comme moi. Mais le reste, on n'est pas des immortels. On peut faire tout bêtement. De toute façon, on remonte contre tout le monde. Hein. Donc, tout ça, c'est de la couillonnade. On passe un moment sur terre. Il faut bien le passer. Je dis qu'il faut bien le passer. Passer de manière que le jour où tu partiras, tu sais que tu n'as fait que des bons actes. Et c'est ça qui est important pour moi.
1: D'accord. Ouais. Il y a Daniel Sama, tu connais, il te salue, Livio. Il te salue.
2: Willy.
1: Tu connais c'est qui?
2: Qui est-ce?
1: Daniel Sama, Dan.
2: Oui, mais tu sais, j'ai rencontré tellement de gens aussi que là, ça
1: il
2: me fait
1: te
2: pas.
1: Salue, on non, salue
2: tout
1: aussi.
2: En tout cas, je le salue aussi.
1: Il y a Nanou qui nous regarde, il y a Richard Compère. Il y a la fanfare où il y a d'autres personnes. On salue tous les gens qui nous regardent sur le Facebook Live de la radio. Donc, Willy, quel a été ton meilleur moment dans ta carrière musicale?
3: Waouh! Alors, tu sais, finalement, je pense qu'il y a eu des moments plus forts que d'autres, forcément, oui. Mais moi, chaque moment finalement que j'ai vécu, chaque petite expérience que j'ai eue, ça a été des moments assez magiques. Hein, c'est-à-dire chanter en studio pour la première fois, enregistrer mon premier album chez Moradisc. Mon tout premier album, le premier album que j'ai enregistré, on est parti à Paris, c'était l'album Arcane. On est parti à Paris en 93. Et je salue tous ces gens-là. Je profite de l'occasion pour saluer toute cette petite équipe. C'est là que j'ai rencontré Pascal Latour pour la première fois. On avait commencé déjà à travailler sur des titres en Guadeloupe avec Didier Dallérac. Enfin, c'est les gens avec qui j'ai débuté, hein, Didier Dallérac. Tous les musiciens le connaissent, hein, c'est un pianiste du Rézé. Et Tony Adams, Michel Pédurand, enfin, c'est les premières personnes avec qui j'ai travaillé en musique. Et on est parti sur Paris enregistrer l'album Arcane. Donc c'était déjà assez magique en soi, hein, tu vois, ce petit voyage qu'on a fait. Et c'était la première fois que je rentrais dans un grand studio, le studio 1 à Paris. Ouais, je crois que ça s'appelait le studio 1, le studio de Bernard Martin. Je ne sais même pas si ça existe toujours. Et voilà, on est allé chez Pascal. On a fini de travailler sur les morceaux. On allait enregistrer après. Donc ça en soi, c'était déjà un premier moment magique pour moi. Mais bon, comme je te dis, enlever un souvenir plus qu'un autre, je me rappelle d'une scène qu'on avait fait à Petit Canal, où il y avait plein d'artistes. Alors c'était le début de l'album Arcane, je faisais la promotion du titre Fatima, parce qu'on avait fait un clip qui passait un petit peu sur les télés. À l'époque, c'était pas Guadeloupe Première, c'était RFO.
2: Ça a vieilli même.
3: oui, c'est ça. Oui, c'est les années 94-95 et 94 même.
2: Wow,
3: et je me
2: rappelle. Un 17 ans.
3: C'est moi qui vieillis alors. Et tu sais, et je me rappelle d'un titre, enfin le titre Fatima. Je me rappelle, alors il y avait un grand podium. Ça, c'était un moment assez marquant. C'est vrai, je reconnais. Si c'est pour détacher un moment plus qu'un autre, mais il y en a plein. Je me rappelle qu'il y avait un podium où il y avait toutes les stars du zouk de l'époque, hein, Ivan Voice, enfin bon, Orlan, Eric Virgal, Rotin, David et Corinne, enfin il y avait tout le monde à cette époque. Et moi j'arrivais comme ça, tu vois, avec mon petit son, et je pensais pas que ce son-là avait autant marqué, en tout cas à la période où il avait été diffusé et tout. Et je me rappelle, j'étais monté, c'était du playback, hein, c'était un podium vacances. Et je suis venu chanter Fatima et c'est mon appât TV laissé en descendant de ce podium là, quoi. Tu vois, on m'a fait doubler, on voulait que je triple le son. Je me suis dit, tu sais, j'avais beaucoup de recul par rapport à tout ça. Je savais même pas que le son était. Je savais qu'il y a un clip qui passait sur les télés, tu vois. Donc RFO, hein, à l'époque, ça passait sur RFO. Ouais. Mais bon, tu sais, parfois, tu sais, quand tu débutes comme ça, t'es pas conscient spécialement de l'ampleur peut-être qu'un son a pris. Alors c'est pas un son qui a marqué les générations et qui a, je peux pas considérer que c'est un tube, mais en tout cas, parce qu'après le tube, il y a un travail qui est fait derrière et les choses doivent continuer, hein, tu vois, c'est, mais en tout cas, ce jour-là, il y a pas TV les laissant descendre du podium là et ça m'avait marqué, quoi, j'étais, Donc c'est des moments comme ça, mais c'est des moments, mais il y en a plein. Hein. Je veux dire, chaque rencontre que je fais dans ce milieu-là, et même si c'est vrai que ça fait un moment que j'ai pas fait grand-chose, je travaille un petit peu toujours dans l'ombre, mais moi, tous les moments que je vis, toutes les rencontres que je fais, c'est des moments magiques et des moments qui me marquent. Là, actuellement, là, faut faire un peu de promo aussi, c'est important. Je travaille avec, je travaille avec Sandra. Donc, bon, alors Sandra, ça fait pas, c'est pas d'aujourd'hui. On se connaît depuis un moment. Hein. Elle a travaillé sur des concepts à moi. On n'a jamais eu un projet commun. Là, c'est le cas. Mais on a fait des chœurs ensemble sur des scènes, sur des albums. Donc, on se connaît depuis un moment quand même. Et là, on est sur ce projet-là. Mais Livio Pino, le réalisateur un peu de tout ça, compositeur, réalisateur, et il a un projet qui s'appelle Classique Créole. Je ne sais pas si vous en avez déjà entendu parler. Et, le premier titre qui a pris naissance, c'est un morceau avec Francis Bertelli et Jean-Luc Bertelli. Donc, un très, très beau morceau. Donc, c'est un petit peu un concept musique classique, les grands titres de musique classique mélangés avec la musique traditionnelle, tout ça. Donc c'est un projet qui est super beau et qui est intéressant, et bientôt je vais aussi, je travaille déjà sur un titre sur ce projet là donc voilà, donc je tous les moments que je peux vivre en musique sont assez magiques. Moi, le moment que je vis actuellement là, ça aussi je trouve ça je me rappelle pas de tout ce que j'ai vécu. Mais en tout cas, chaque expérience que je vis, je la chéris, quoi, puisque c'est...
1: Non, mais c'est important.
3: C'est important, hein. Ouais. Des fois, vous aimez ça au café, ou épanoui, ou quoi, pompier, ou dans ça au café, qu'a ouvrir des plis la tête.
1: Ou quoi, dis-je, en parenthèse, vite fait, quand j'ai premier fois été passé la radio, c'était épiné sur scène, fanfan musique. Apparemment, c'est l'écrit, moi, tu as sauté. Ça a été qu'à faire tableau. On m'a dit, quand il fait là? Mais en même temps, l'ouvre sorti là, dit, pour ça a commencé, quoi. C'était des bons moments. Après, une photo, j'ai pas dit, je vais aller. On dit, non, pas un sauf demain. Non, franchement, des moments, même si oui. Peut-être pas grand, mais oui, ça a quand même manqué, tu vois.
0: C'est important.
1: Oui. Mm-hmm. Et toi, Sandra?
4: Alors, moi, en tant que choriste, je veux dire, d'abord, en tant que choriste, c'était il y a deux temps. Donc, quand je suis allée en Angola pour la première fois, on nous a accueillis... C'était, franchement, je n'oublierai jamais. On était dans le bus et on nous a fait visiter le musée du Zouk. Mais c'est le tapis rouge, hein. On nous accueille comme si on était des stars, des photos et tout. C'était incroyable. Je n'ai jamais vécu ça. Et voilà, c'était très, très émouvant, la visite du musée du Zouk. Pour plusieurs raisons. On n'a pas notre musée à nous. Et c'est en Afrique que j'ai découvert qu'il y avait le musée du Zouk. Bref, il y a ça. Ensuite, sur scène, avec Harry Diboula, Francky Vincent, et ils chantent, ils ne connaissent pas un mot, ils ne comprennent pas un mot de ce qu'ils chantent, mais je peux vous dire qu'ils connaissent la chanson du début à la fin. Et ça, j'ai été impressionnée, parce que c'était vraiment de l'amour, l'amour de notre musique. J'ai été très touchée et je me suis dit, j'aurais tellement aimé que ce soit comme ça chez nous aussi, qu'on aime autant notre propre musique. Voilà. J'ai lancé une pierre. Et le deuxième moment, en tant que chanteuse
1: libre... On part au pain.
4: Ah oui, c'est ça. Et le deuxième moment, en tant que chanteuse libre, c'était quand j'ai fait la première partie du concert de Kassav avec le groupe Poker JBZ. Donc on a chanté pour la première partie. Et ça, ce sont de merveilleux souvenirs.
1: Ok, c'est pas qu'ils ont pas appelé ces photos-là, ça. C'est important. Ah, tu n'as pas pris.
4: En plus, j'étais accompagnée par Séverine, donc Séverine Bélier.
1: Mais c'est important, des photos, quoi, ça, faut pas oublier ça. Oh.
4: Tout à fait. Photos et vidéos, elles sont là.
1: Ouais, photos et vidéos.
4: Elles sont là.
1: C'est acheté un bel disque, tu vois. Bon. Ouais. Non, parce qu'après, on sait jamais, dans 10-20 ans, on va dire, pour.
0: C'est notre vie, hein.
1: Oui, parce que, ça, on te dit demain qu'il y a un angle, il y a bon, où sont les photos? C'est quoi, ils ont
4: oui.
1: Si tu n'as pas de preuves.
4: Ah oui, c'est voilà. Mais après, j'ai rien à prouver. J'ai ma photo.
1: Non, mais c'est tout. Même si tu n'as rien à prouver, c'est toujours bien.
4: Oui.
1: Moi, j'ai fait des photos. J'étais en Angleterre, tout ça. Ouais. Bon, c'est pas. Mais c'est toujours bien de garder ces souvenirs.
4: Ouais. Tout à fait.
1: Tu vois, non, c'est important.
0: L'immortaliser.
1: Ouais. Parce que des fois, on va avoir des.
5: moi regarder les archives des musiciens pour quoi les ont commencé quoi dit pas gars là c'est pour gars les autres là donc en même temps nous adorons époque aussi c'est photo vidéo c'est snap c'est TikTok
0: c'est ça la mode
5: c'est la mode non. Est-ce que parfois on peut regretter tu vois peut-être des bites au vivre qui partaient forcément bien est-ce que parfois ça arrive les autres de regretter
6: enfin le regret il fait partie de la vie en général donc oui enfin mais faut pas ressasser les choses c'est-à-dire que tu as fait des choix dans ta vie qui ont été motivés par par l'émotion du moment par le voilà et puis finalement tu après tu te dis ouais bon est-ce que j'aurais dû faire ça et tu regrettes mais
4: on peut pas refaire le passé.
6: Non, il faut
4: avancer.
6: Il faut avancer avec, tu vois. Ouais, tu as fait des choses. Ça qui fait déjà fait. C'est se servir des expériences pour pouvoir faire les choses différemment. Tu vois, mais le regret ne sert pas à grand chose. Ouais. On aura toujours un peu de regret. Tu auras beau. Tu sais, psychologiquement, on essaie d'être fort, de se dire ouais, mais. Oui, on a cette faiblesse aussi en nous de se dire que merde, alors pourquoi on fait ça, machin. Mais on s'en fout
4: pas
6: tout
4: de
6: ça.
4: Gros mots.
6: Non mais bon c'est
5: non mais pas, c'est pas tout comme c'est pas tout comme
6: non mais ça me reconnaît je parle avec l'émotion mais tu fais des choses que tu regrettes mais pardon à quoi sert le regret non il faut avancer faut repartir de bon pied et se servir des expériences anciennes pour pouvoir faire mieux.
0: Moi je suis plutôt fier. Je suis l'artiste qui est très fier. Fier de tout ce que j'ai fait. Fier de mon parcours. Je suis fier de tous les produits que j'ai pu réaliser pour les artistes, qu'ils soient reconnaissants ou pas. Pourquoi ? Parce que chaque travail, chaque moment et le temps que j'ai mis pour faire certaines choses avec des gens que je ne connaissais pas, qui par la suite on est devenus des amis ou bien. Pas ennemi, mais peut-être on ne s'appelle plus.
5: Chacun a pour taille.
0: Voilà. Pour moi, ça faisait partie de ma vie. Je devais réaliser ces choses-là. Du moment, qu'on ne peut pas effacer quelque chose qu'on a fait, eh bien, ça sera quelque chose. Et je pense que tous les gens, j'ai travaillé pour eux, j'ai écrit pour eux, ou bien j'ai réalisé pour eux, aujourd'hui, ils ne peuvent pas dire le contraire. L'essentiel, c'est, comme dit Willy, Sandra, c'est de progresser encore plus et de montrer qu'on est là, qu'on sera toujours là. Parce que c'est comme une mission qu'on nous a donnée, donc on doit continuer le travail. Et tous les gens qui seront là pour nous durant le parcours qu'on a terminé, ce sont des gens qu'on a mis de notre côté. Aujourd'hui, Rony est là avec nous, on est là avec Rony. C'est que pour moi c'était déjà écrit avant même qu'il appelle Willy, Sandra, David, moi-même, tout est déjà écrit. C'est nous, on est en train de penser, on a des pensées négatives, mais tout est déjà fait à l'avance. Pour moi, au niveau de musique, au niveau échange, et c'est à nous de voir comment traduire ces moments-là, ça, parce que ce sont des moments vraiment pour moi des moments spirituels. Hein. La musique, même si on dit dans la musique qu'il y a des trucs négatifs, c'est du showbiz, du tout qualité bitain, mais il faut voir la musique quand même reste une épreuve et c'est aussi une tendance, mais c'est une tendance spirituelle. C'est à toi de choisir quelle route que tu prends. Si tu prends la bonne route, donc tu resteras un artiste qui reste dans la droiture. Et c'est important.
5: Et toi, Sandra?
4: Alors, je suis d'accord avec lui. En fait, moi, j'ai envie de dire que si j'avais à tout recommencer, ben, j'aurais refait pareil. Donc, au final, aucun regret. Ouais. Non.
5: Sans regret.
4: Je suis là où je suis, là où je dois être, au moment où je dois l'être, en fait. Je n'ai essayé de défoncer aucune porte et je n'ai rien fait de mal, ça non plus. Donc, je suis bien. Je suis contente d'être
5: toi, tu es dans la
4: là
5: paix.
4: Où je suis. Oui, absolument. Ouais. Oui.
5: Ça, ouais, ça, il très...
0: et je vais ajouter quelque chose. Tu as dû, c'est vrai, dans notre parcours, soit Willy, Sandra, moi aussi, même toi, David, il y a des moments pour peut-être on se sent faible. Quoi dire qu'elle nous tombait là, nous avait des malheurs là, on n'aurait pas dû travailler avec un tel. Mais ce sont des épreuves.
4: Absolument.
0: Il faut qu'on le prenne bien. Parce que sans ces épreuves-là, ça, peut-être, on se serait fait emprisonner. Nous téléphonons bien qui aide, nous téléphonons trouver dans d'autres. Donc, je pense quand même qu'on est prévenu durant tout le parcours musical. Il y a des gens qu'on doit travailler avec, on peut parler avec, on va se retrouver avec. Il y en a d'autres qu'on n'a pas le droit d'être avec eux. C'est très imagé, c'est très loin. Bah non, mais nous avons le témoin, tu vois. Donc, il y a des gens, on nous préserve de certaines choses. Parce que tous les artistes ne sont pas les mêmes artistes. Il y a des artistes qui ont un cœur, il y a des artistes qui n'ont pas de cœur. Il y a des artistes qui pensent qu'à l'argent. Donc, si tu es une personne qui a du cœur et une personne qui est dans le partage, pourquoi ta place demain sera avec des avec un artiste, par exemple, qui n'a pas de cœur? Donc, il y a un partage qui se fait dans l'invisible que nous-mêmes, qu'on ne peut pas contrôler.
4: Nettoyage.
0: Voilà, voilà, on doit être fier de tout ce qui se fait, quoi. Moi, je suis fier. Par exemple, je dois chanter quelque part et puis à la dernière minute, ça ne se fait pas. À partir du temps qu'on a eu des habillements, j'ai au lit, j'ai regardé. Parce que je devais être là. C'est comme ça que je le fais. Oui. Je le crois. Si je devais être là, eh bien, t'es là. Si on pas là, c'est qu'il faut prendre là. Et je passe à autre chose.
5: Quoi, faut pas oublier mon contrat.
0: Aucunement.
4: Jamais.
5: Ça t'arrive aussi?
4: Ah oui, je suis tout à fait d'accord. Tu as quelque chose à faire. Il y a toutes sortes, il y a plein de choses, plein de contraintes qui t'empêchent d'y arriver. Il faut pas forcer. Et toutes les fois où on a forcé, on a vu qu'il y avait un problème.
5: Mais justement, les autres écrivent en musique, par exemple, dans le texte. Est-ce que ça arrive, ils ont des forces, ils ont écrit texte là, ou bien ils ont
4: jamais dit non? Jamais, sauf
5: ainsi. Ouais, ils ont laissé ça à bout de dos.
4: C'est pas à pas l'air. L'air n'est pas arrivé.
0: Ouais, l'air n'est pas arrivé.
6: C'est une très bonne question. Un texte, une inspiration, un tube, ça peut se faire en 5 minutes.
4: Oui.
6: Tu vois? Comme aussi, tu peux commencer à écrire une chanson. Pour expérience vécue, j'ai un titre que j'espère sortir très bientôt. Se profite pour faire un teasing, c'est un truc qui va.
5: Faut quand même.
6: Non, ça nous le savent. Oui, je profite pour faire cette petite promo aussi, puisque bon, c'est vrai que je suis venu accompagner Sandra, mais j'ai des projets à venir.
5: Mais vous pouvez parler de ça, d'aller.
6: Oui, il n'y a pas de problème. Il n'y a pas de problème, mais c'est un morceau que j'ai commencé à écrire. J'ai trouvé comme un flash comme ça, parce que c'est vrai que parfois, tu vois, ça aussi c'est quelque chose de magique, hein, tu vois, la nuit, on m'a sauté un levé en pleine la nuit, tu vois. Alors je pense que d'autres artistes doivent vivre la même chose, mais ça c'est quand même quelque chose d'assez extraordinaire. Tu rêves de morceaux, moi j'ai déjà rêvé d'un titre sur scène de A à Z, quoi, où je suis en train de le chanter, mais tu as toute la scène, tu as les gens en face de toi, un titre inédit, hein, c'est-à-dire une mélodie, les paroles, tout, tu vois, quelque chose, c'est quelque chose d'extraordinaire. Alors, au réveil, tu retiens pas tout, mais tu prends vite ton dictaphone, tu machin.
5: Ou chacun écrit, quoi,
6: J'arrivais des espèces de bitins qui, c'est magique quand même, hein, tu vois, je sais pas d'où ça sort tout ça, mais c'est parce que quand tu as la musique en toi, ou quand tu rêves qu'on laisse scène et qu'on va chanter un morceau, qu'on peut bien composer à rien, au bitin inédit, et voilà, quoi,
5: tu vois. Et au bout de sa bon côté.
6: Et au bout de sa bon côté, son morceau, qu'on va chanter, et tu vois, donc, voilà, et comme aussi, tu peux commencer un morceau. Moi, il y a un morceau que je vais sortir bientôt qui s'appelle Les 400 coups. Et j'ai commencé la mélodie, le refrain, je ne sais plus en quelle année, mais en tout cas, la mélodie du refrain est venue assez rapidement, et j'ai dû trouver l'autre partie, peut-être 5 ou 6 ans après. Oui, parce qu'en fait, les 400 coups, c'est ça en fait, hein, parce qu'en fait, j'étais dans ma voiture, il devait être minuit, 1h, je roulais comme ça, et clac, c'est venu d'un coup. Le refrain est venu d'un coup, et avec les paroles en plus, hein, tout ça, c'est venu comme ça, et j'ai jamais trouvé l'alchimie entre ce fameux refrain que j'ai trouvé et le reste de la mélodie. chaque fois je faisais des choses qui me plaisaient pas, je dis mais non. Après j'ai trouvé une mélodie qui était qu'à plaire moins par rapport à force à refrain là, quand qu'à estimer qui était qu'à, tu vois, donc pour moi t'es une mélodie qui qu'à mailler avec refrain là ça, tu vois. Et c'est peut-être 4-5 ans après hein, carrément quoi, que je me suis dit ah tiens, ça va avec ça. Et là j'ai terminé ce titre. Et là je me suis dit ouais, ce titre là je peux le finir, le boucler, le propter, le présenter, fignoler les paroles, tout ça. Mais comme aussi un morceau peut être fait en 3-4 minutes, tu vois. Donc c'est pour ça que je te dis que là, non, il y a pas de, y a, on sait pas, ouais. On sait pas d'où ça vient, comment ça vient. Mais il faut jamais forcer les choses, par contre.
0: C'est d'où ma phrase, l'invisible nous réserve des surprises.
6: Ah, ça.
0: Ouais. On n'est pas seul, hein. Ah ouais.
5: Mais justement, on parle de projet là où si vous voulez. Un démocrate Paul. Est-ce que vous pouvez déjà parler de ça?
6: Oui, non, mais. Bon, alors j'ai parlé un petit
5: peu. Ou que Babien s'en est appris.
6: Non, pas du tout. Non, j'ai pas. Non, c'est... non, mais moi, enfin, pour les gens qui me connaissent, parce qu'il y a pas mal de gens qui me connaissent pas, hein, je veux dire, dans le milieu, évidemment, on connaît, parce que j'ai travaillé sur pas mal d'albums, j'ai travaillé avec pas mal d'artistes. J'ai composé pour Christian Nara, j'ai composé pour Pascal Lenclume, pour Jenny Jonathan, Paix à son âme. J'ai fait pas mal de choses, hein, mais c'est vrai que j'ai pas sorti de produit, ça fait des années, mais pour plein de raisons, hein, bon, c'est pas, on s'en fiche, c'est pas le but, les raisons, mais oui, là je me sens l'envie de recommencer à faire des titres, ce que j'ai déjà commencé à faire depuis quelques temps déjà, comme je travaille avec Livio et comme c'est un excellent compositeur, programmateur, donc on se comprend sur beaucoup de choses. Mais, et pourtant, j'ai travaillé avec d'illustres compositeurs. Hein. J'ai travaillé, c'est Caracas qui a réalisé mon premier album, enfin, pas l'album Arcane, mais le premier album solo. C'est Fatima, pardon. Le premier album que j'ai fait chez Mora.
1: Nous avons un appel. Oui, Mega FM, appel. Bonjour.
7: Oui, bonjour. Comment allez-vous sur Mega FM?
1: Ça va, vous nous appelez d'où?
7: J'appelle de Pointe-à-Pitre, c'est Jeannot qui vous appelle de Pointe-à-Pitre.
1: Vous voulez intervenir?
7: Oui, c'était pour féliciter les artistes qui sont là. J'avoue qu'il y a pas mal d'artistes intéressants. J'ai vu qu'il y a beaucoup d'amour.
4: Ah oui.
5: Ça, c'est Joël qui parlait de ça.
4: Merci Jeannot.
7: Beaucoup d'amour.
6: Il faut. Merci.
7: À part de ça, vous ne pensez jamais à chanter autre chose?
5: C'est-à-dire?
7: Je sais pas, peut-être un bœuf qui passait par là, comme chantier, peut-être que ouais, les marchés, oui. Puis un parfonnette, des bouts qui pourront goûter.
4: Mais Jeannot, tu as écouté les paroles de la chanson Léon Morivé tout à l'heure.
7: Ah, mais peut-être que j'ai pas.
4: C'est pas l'amour, homme femme.
7: J'ai pas toujours été là. Oui, par contre, ouais, j'ai apprécié telle parole de l'avion. Ouais, j'ai pu comprendre sans vol.
4: Voilà, c'est ça. Mais tu vois, oui, c'était pas le bœuf, mais c'était l'avion.
7: Oui, mais aussi, j'ai apprécié ce que le gars a dit là, parce qu'il a dit que il avait commencé une chanson à peu près, et puis 5-6 ans après. Mm-hmm. Et ça me rappelle aussi, comme j'avais composé un morceau aussi, je me rappelle, je l'avais commencé en 97 et j'ai fini là faire la chanson en 2017.
6: Wow. Tu vois, mais c'est ça, non, mais c'est vrai.
0: Ça parle.
7: Mimi de quelques. Enfin, c'est peut-être pour quelqu'un de oui. Mimi chéri. Le morceau existe. Peut-être si on veut bien vous la faire écouter, vous allez à peu près avoir une idée.
6: Oui, il n'y a pas de problème.
0: Mais finalement, tout d'abord.
7: pas tout le temps. Par contre, j'ai aussi écrit Point Casao qui parle de.
0: Mais c'est toujours l'amour.
7: Le garçon auquel sa mère lui passe un savon. Et puis pété balle, maintenant beaucoup les jeunes ont tendance à attirer beaucoup leurs fusils. Bon, il y a aussi quoi encore, laisse-moi réfléchir. Il y a aussi Batola qui parle par contre de l'esclavage de la race noire. Donc, je suis quand même. Par contre, j'aime bien varier. C'est pour ça que je n'aime pas trop rester trop dans l'amour parce que. Je ne sais pas comment dire ça, mais nous n'allons pas pouvoir créer une langue pour pouvoir parler de l'amour. L'amour, qu'on le veut, on va toujours dire les mêmes choses. Hein. On n'arrivera pas à dire plus.
4: Mais tu sais, moi, j'ai voulu faire passer un message à travers l'homme arrivé. C'est de s'aimer les hommes de notre vivant. Par exemple, j'ai parlé aussi des familles qui se disputent pour un terrain qu'on n'arrive pas à se partager, des familles qui ne se parlent plus. Et c'est quand les gens sont partis, on se retrouve là. Mais pourquoi j'ai fait ça? Pourquoi j'ai réagi comme ça? Et il parle encore. Bon. Mais est-ce que, en fait, il faut, je pense, il en faut pour tout le monde. Donc, un petit peu d'amour, mais aussi des messages à faire passer sur les thèmes qui nous touchent dans la vie de tous les jours.
7: Ah, c'est l'amour fraternel, ça.
4: Tu vois, aujourd'hui, sur Méga FM, on a passé l'amour, on a passé le partage, on a passé... voilà, tous les thèmes ont été abordés aujourd'hui. C'est bien parce que je vois que tu as été attentif.
7: Ouais, quand même, j'étais là depuis au début, j'ai écouté.
6: Mais Jeannot, en fait, finalement, tout tourne autour de l'amour. Même si tu abordes un autre thème, bon, ou quoi font une chanson si « Débougouvre goumé hier la rila » Mais en fait, chanson « Okaola t'es fait là ». Mais à la finalité de la chose, c'est que ça t'est bien que ces messieurs pas goumés et que la moralité, c'est ça, quoi, en fait.
7: Ça t'est bien, mais ils goumaient quand même.
6: Ils goumaient quand même.
4: Mais parfois, l'amour commence par la haine. Donc,
6: aussi. Mais donc, c'est un terme universel. Mais faut surtout pas qu'un artiste, par contre, enfin, faut pas forcer les choses. Hein. Si tu es un lover, si tu es un mec, tu es plus à l'aise dans les chansons d'amour. Moi, je dis ça souvent, et je tiens à le dire encore, c'est super important. On peut écrire 10 000 chansons d'amour. C'est pas ça le problème. Je parle d'amour homme-femme, hein, je veux dire, le côté sensuel, vous comprenez bien ce que je veux dire, mais c'est la façon d'aborder le thème, c'est la manière d'écrire les choses. Ouais. C'est ça, en fait. Il y a des artistes qui ont fait ça toute leur vie. L'homme qui a vendu, un des hommes qui a vendu le plus de disques au monde, c'est Julio Iglesias. Il n'a parlé que de ça. Ouais. Tu vois,
7: Il a chanté en plusieurs langues.
6: Oui, il a chanté en plusieurs langues. Non, mais c'est une autre dimension, je suis d'accord. Mais je veux dire par là qu'il n'a fait que ça. Il n'y avait pas de jeu de mots, David. Je ne sais pas pourquoi ça te fait rire. Mais.
7: Il a changé un peu les styles musicaux.
6: Après, il y a des artistes qui font ça plus facilement, aborder différents thèmes. Et puis, il y a des artistes qui sont plus ancrés à écrire des chansons entre les hommes et les femmes.
4: Merci.
7: Il y a de la relève, quoi.
5: Mais ça pour finir, on peut continuer à écouter.
7: Moi-même aussi, je pense pour la fin de l'année, proposer un titre. Je crois que ce sera Ola Nougalé.
6: Ah,
5: belle question. Belle question même.
4: Je peux répondre?
5: Oui.
4: À Méga FM, bien sûr.
7: Oui,
6: entre autres.
7: Donc, j'ai l'habitude de rencontrer très souvent sur Méga FM. Donc, oui, je pense que ce sera fait aussi sur Méga FM et un peu partout. Partout. Et puis sur ma chaîne YouTube aussi.
4: Très bien.
6: D'accord.
4: Merci Jeannot.
7: Ok, bye.
1: On va écouter un petit peu de Jeannot avant qu'il parle.
7: Ok, bye.
6: Bye bye.

0: bien, c'était Papi Jeannot avec son titre Pété Balle. Il a fait d'autres titres aussi. Willy, tu faisais partie de Zouk All Star.
1: Oui. Alors, Zouk All Star, oui et non. Enfin, je dis oui et non. Oui, enfin, on peut dire ça. C'est-à-dire que le premier album que j'ai chanté chez Mouradi, c'est en 94, je crois. 94 ou 95. Et ça, c'était l'album Zouk Party. J'avais chanté un titre de Pascal Latour, justement, qui s'appelait Joue après joue. Et pour les gens qui s'en souviennent, c'est...

0: qu'à soucier-nous de tout ça qui allant tout nous. C'est peut-être celle des faux tichous. Bon Dieu, s'il vous plaît, pardonnez-nous. Oh, oh, oh, oh. Ouais, ça c'est un. Et c'est sur ce fameux album qu'il y avait l'album. Enfin, qui est blessé. Dominique Lorté, il y avait aussi le morceau, c'était Pascal Lenclume. C'est Onké Puyo, enfin je ne me rappelle plus trop de la mélodie. Il y avait aussi le fameux medley avec où tous les chanteurs de Mora avaient chanté à l'époque, avec Catherine, Richard Bierman, tout ça. Enfin, chaque monde était qu'à chanter Mosson, d'autres mondes. Et c'est un album qui avait beaucoup fonctionné. Donc c'était le premier album. Et excuse-moi, Ronny, et après tu m'as dit là, c'était quoi là, tu m'as dit, c'était quoi ta question après tu m'as, on a pas.
1: Je t'ai demandé si j'étais sur Zouk All Star.
0: Oui, oui, Zouk All Star. Oui, alors le premier album solo que j'ai sorti chez Mora Disc, l'album Souvenir, c'est le label Zouk All Star qui a c'est sorti sous le label Zouk All Star. C'était le premier album solo de Willy Sora, mais c'est sorti effectivement sur le label Zouk All Star. Parce que bon, Mora à l'époque avait des labels, il y avait Zouk Party, il y avait Zouk All Star,
2: Fusion.
0: Et pardon, Zénith, c'est ça, ouais, ouais, il avait plusieurs labels comme ça, qui et chaque artiste au fil des années interprétait des titres, voilà quoi. Et c'est après que Pascal Lenclume a sorti son premier Point Plaisir sur l'album, le deuxième Zouk Party. Enfin, c'était pas le deuxième Zouk Party, il y en a eu avant, mais après ce Zouk Party, Pascal Lenclume a sorti Point Plaisir, hein, voilà quoi.
1: Et c'est toi qui chantais Jamais sans vous, tout ça?
0: Alors là, mon premier album solo, ouais, il y avait un titre qui s'appelait Jamais sans vous, c'est ça. Mais le morceau qui s'est un peu plus détaché sur cet album, c'est Souvenir, je crois. Souvenir ou Kiss? Non, Kiss, peut-être Kiss. Kiss, le morceau Kiss.
3: Ça me dit quelque chose.
1: Le morceau Kiss.
0: Oui, Kiss, c'est... excusez-moi avec ma voix là, pas terrible. Le morceau, c'est un...

0: Alors là, on a découvert ce qui est vraiment Willy Issoa. David est quand même dansé sur un chaos jusqu'à présent.
1: C'est combien qu'il a joué à la musique là, ça?
2: C'est sorti en 98.
1: Et c'est sorti, dis-moi. En Bordeaux, qu'a sorti.
2: Et je suis assez fier de cet album. Mais de tout ce que j'ai fait.
1: Voilà. 98
2: ou... Oui, 98, c'est un morceau. Et c'est un album qui avait été réalisé à l'époque. C'est le premier album solo chez Mora. Ça a été réalisé par Charles Morinier, quand même. Et ça, c'est un, Kiss, c'est un morceau de Charles Morinier. Et la réalisation de l'album, c'était Charles Morinier, Frédéric Caracas, quand même.
1: C'est, ah ouais, quand même.
2: Ah bah oui, quand même. Façon,
1: heureusement Sandra là.
2: Quand tu passais chez Moradisque en général, tu passais forcément dans les mains de Frédéric Caracas, tu vois, soit au niveau de composition, soit au niveau de la basse, tu vois. Ouais. Et moi je suis assez fier d'avoir travaillé avec ces gens-là et c'est pas fini d'ailleurs. Hein.
1: Mais qui je connais qui sont là en fait, hein? Qui je fais rencontrer les autres qui je...
2: Waouh, comment j'ai atterri chez Moradis, je sais même plus. Je sais que bah c'est peut-être, ah oui, mais bon, peut-être que c'est Pascal Latour finalement qui m'a introduit, puisque bon, le premier album qu'on a fait, c'était notre propre production, l'album Arcane en 94, et ensuite quand on est parti enregistrer là-bas, bah, on a connu Pascal Latour, enfin bon, Didier Dallérac a été le Véorézé, le pianiste qui avait réalisé l'album Arcane connaissait déjà Pascal, puisque ils Véorézé ensemble, ils étaient tous voisins, ils étaient collés, donc c'est des bouts qu'ils connaissent depuis Gentil Bouc. Et quand nous on allait enregistrer à Paris l'album Arcane, bon ben on allait finir l'album chez Pascal Latour, c'est là que j'ai connu Pascal, depuis on est devenus amis, hein. On se voit régulièrement, et c'est Pascal, je pense, qui m'avait introduit chez Moradisque à l'époque. Et de là, j'ai fait mon premier. J'ai chanté sur l'album Zouk Party. J'ai fait cet album solo, voilà. Et j'ai rencontré Charles Morinier aussi. Mmh. Il a réalisé l'album avec Frédéric Caracas. Et puis voilà, quoi. Donc on est passé. On a enregistré au studio, le fameux studio. Au Gosier.
3: Ah, au Gosier.
2: Au Gosier, ouais, le studio de Jean-Marc Cassin. Ouais. C'est là que tous les albums se faisaient à l'époque. Et voilà, quoi. Donc c'est de très belles expériences.
1: Et bien. Il est pas dit, il est venu accompagner mon.
3: Je sais pourquoi je l'ai emmené.
1: D'accord.
2: Ouais, mais après, tu sais, comme je te dis, j'ai toujours fait en sorte, c'est un peu bête ce que je vais dire, un petit peu, mais je vais le dire quand même. J'ai jamais laissé ce milieu-là me bouffer, me broyer, parce que tu sais, tu dégages tellement d'émotions, il y a tellement de choses qui se passent. J'ai toujours fait les choses, j'ai un parcours très atypique, j'ai eu plein de propositions de plein de producteurs, et sans prétention jusqu'à maintenant, j'ai des propositions, mais en pas j'ai laissé ces milieux-là, ça mangeait moins, parce que il faut en sortir indemne aussi, c'est pas facile, tu vois, par rapport à tout ce dont Joël parlait au départ, hein, tu as beaucoup de gens qui sont pas très bien intentionnés. Moi j'ai eu la chance malgré tout de rencontrer plein de gens bien, j'ai pas eu beaucoup de galères finalement, oui j'ai eu... Il y a des gens avec qui ça se passe pas trop bien dans le milieu, mais bon, moi déjà.
3: Oui, mais tu as un talent, il faut.
2: Oui.
3: Utiliser ton talent.
2: Ah non, mais on est d'accord. Voilà. Là, j'ai des nouveaux projets, j'ai des choses que. Ben justement, j'ai eu la chance de rencontrer des musiciens extraordinaires. Je parlais de Frédéric Caracas, Charles Morinier, Pascal Latour, même des gens un peu moins connus. Didier Dallérac n'est pas connu, mais c'est un excellent pianiste. Bon, il faisait pas ça professionnellement, mais Didier Dallérac, c'est en bougue. À l'époque, j'étais tout jeune chanteur, j'ai démarré avec lui et il m'a beaucoup fait travailler ma technique de chant, tout ça, tu vois. Donc, c'est des gens avec qui j'ai débuté et que je croise de temps en temps et avec toujours autant de plaisir et avec qui j'aurais aimé retravailler encore. Frédéric, c'est en bougue. Un t'es bien aimé retravailler avec si des titres, si des concepts. Des Caracas, hein, Charles Morinier aussi, pareil. Tous ces messieurs, c'est des bouts qui m'ont marqué la musique antillaise. Donc c'est des gens pour qui j'ai beaucoup de respect, énormément de respect. Là, en ce moment, je travaille avec Livio Pino, Lippi. Pour moi, mais bon, ça n'engage que moi ce que je dis. C'est un petit génie de la musique. C'est un gars qui a énormément de talent. Il touche à tout.
3: C'est un grand génie, alors c'est pas un petit génie.
2: Non, mais quand je dis petit, c'est pour être modeste pour lui, parce que c'est un garçon qui est modeste, tu vois. Donc c'est pour ça que je dis petit. Mais non, mais il a énormément de talent. Il touche à tout. Il fait, il, il fait, il, Il travaille, il fait du, il fait du dancehall, il fait de la musique pop. Enfin, c'est un mec, voilà quoi. Donc.
3: En plus, c'est une personne qui a un grand cœur et c'est une très très très belle personne.
2: Oui, donc, oui, Livio.
3: Avoir tout ça avec travailler avec cette équipe là, c'est c'est royal.
2: Tout à fait. Donc voilà, hein, c'est ça. Hein, c'est on a comment dirais-je, c'est bien.
0: Et c'est pour quand on retourne sur scène comme.
2: Là j'ai des titres qui étaient censés sortir normalement un peu plus tôt, mais bon, le truc n'était pas encore tout à fait prêt et moi je me mets plus de limites de temps. Même si le temps avance, et le temps avance, il ne faut pas au domitrope. Parce que vous savez, on est d'accord, hein, le temps ne t'attend pas. Quoi. Voilà. Donc tu prends de l'âge et puis les choses se passent. Mais moi, je dis aussi souvent une chose, c'est qu'en musique, tu sais, c'est faut qu'on soit vraiment conscient de ça. Il n'y a pas de... Pour moi, hein, on a essayé de mettre des espèces de des échelons ou des espèces de joug. Yoka mettait du style. Non, un tube, tu peux faire ça à n'importe quel moment, à n'importe quel âge. Il y a des gens qui se sont révélés tard. Alors, évidemment, plus tu fais les choses tôt, plus tu profites de la vie et plus tu profites de certaines choses. Mais, bon, moi, ça, moi, pas là, moi, je cours pas après un tube. Moi, je fais de la musique avant par émotion,
1: par passion.
2: Par passion, voilà. Tu vois. Même si je suis quand même professionnel, hein, enfin professionnel, c'est pas tout le temps compliqué, donc tu es obligé de toucher à certaines autres, tu es obligé de faire autre chose parfois pour pouvoir compenser. Mm-hmm. Mais je suis quand même intermittent du spectacle, je suis déclaré en tant qu'intermittent du spectacle, donc en cas essayer lutter quand même, en cas essayer goumer, ça pas facile, ça pas simple. Mais non, j'ai des titres qui vont sortir très bientôt et j'espère que ça va plaire et voilà quoi.
3: Si... De toute façon, tu viendras sur Mega FM pour forcément. En parler.
1: Au vrai cahier, je sais pas ni le choix.
2: Mais c'est l'un qui vient en premier.
1: En premier même. Eh Wemi, il t'est venu accompagner, ouais. Il t'est venu pour accompagner, mais il t'a rappelé où.
4: Oui, c'est ça.
1: Donc, Joël, j'ai une question pour toi. Comment ça se passe pour ces clips-là? Qui s'est passé?
5: En fait, j'étais pas clip avant, parce que pour moi c'était une industrie, donc j'étais là pour réaliser, vendre. Donc je vendais aussi des albums, j'ai vendu énormément d'albums pour une production très très bien connue, je ne donnais pas le nom. Donc c'est pour ça qu'il y a énormément d'artistes en Guadeloupe qui chantent mes sons, mais pas ça c'est temps, moi. C'est mélodie. C'est peut-être qu'on te dit, quand tu es à côté de quelqu'un, il faut faire attention. Peut-être c'est mitab ou quoi, quand tu as tout mon passage. Donc, parce que le dernier Zénith aussi de Moradis, c'était moi qui ai interprété les titres aussi.
2: Excuse-moi de te couper, Joël. Donc, oui, parce que tu as dit Zénith tout à l'heure. Ça m'a... Zénith, c'est le concept où à un moment, il y a Jocelyn Delumeau qui a chanté sur Zénith. Non, je dis une bêtise là.
5: Oui.
2: Oui.
5: Oui.
2: D'accord.
5: Oui, pas. Enfin, le dernier Zénith, je l'ai fait en solo.
2: Ok.
5: C'était une production Mora.
2: Mais je crois qu'il. Mais il est passé. D'accord.
5: Il y a tous ces artistes-là.
2: Tous ces artistes-là qui sont passés. Patrick Gann, voilà.
5: Parce que Moradis, on est pratiquement tous là.
2: Oui. Mais attends.
5: Il y a eu du sang en distribution.
2: Ben, si je dis pas de bêtises, Moradis, quand même, c'est lui qui a produit le premier album de Patrick Saint-Éloi, hein, Mézik. L'album où il a un t-shirt rouge et il a un afro, c'est quand même Moradis qui a produit ça. Quoi. Donc Moradis, qu'on a connu des artistes, hein, tous les gars
5: sont passés. C'est pas mal d'artistes, enfin, pratiquement tous les artistes. Oui. Hein.
2: Les deux grosses boîtes antillaises de production, Mora et Debs quand même, voilà. Tu vois. Donc,
5: c'est Mora et Debs. Hein.
2: Si t'étais pas passé chez Mora, tu passais chez Debs.
5: Distribution et production.
2: Et production donc.
5: Après, il y a eu Saint-Gamalon, Sexo.
2: Oui, après, il y a eu d'autres producteurs, il y en a d'autres. Hein, mais
5: Pastel.
2: Oui, en Martinique aussi. Là, on est en Guadeloupe, on parle de la Guadeloupe, mais il y a des productions aussi en Martinique. Et...
5: C'est vrai. Alors.
2: Oui, tu parles.
1: Des clips.
5: En fait, j'avais pas le temps pour les clips. J'étais plus une machine, hein, c'est-à-dire. Je réalisais pour des artistes, pour leur produit personnel, et je réalisais des albums finis pour vendre, et participer aussi sous des concepts, et après je passais en dernier, quoi. Je faisais mes trucs tranquillement. Donc quand j'arrivais pratiquement sur la Guadeloupe, c'était des fois c'est en au mois d'août ou au mois de juillet, et tout était déjà mis en place, donc on n'avait pas le temps pour aller faire des clips, et qui fait aujourd'hui l'image c'est importante.
1: Très.
5: Donc là je vais me lancer pour les deux titres, donc je suis obligé de faire les deux clips pour les deux titres pour revenir vraiment sur scène et entamer à partir de l'année prochaine, voilà. Mais mon but quand même, j'aimerais bien monter un groupe de live. Et il faut trouver les musiciens qu'il faut.
1: Ça a quand même marché bien, ça, live.
5: Ouais. Ouais.
1: Et toi, Sandra, au niveau des clips?
3: Alors moi, au niveau des clips, c'est avec Jean-Marc Yepond que je travaille la plupart du temps. J'ai envie de dire tout le temps, quand ce sont mes propres chansons. Après, quand je travaille avec une équipe, c'est l'équipe qui choisit la personne avec qui il sollicite. La personne qu'ils vont solliciter pour le clip en question, notamment la chanson que nous allons écouter tout à l'heure. Le clip est en préparation, le scénario est déjà écrit et je peux vous assurer que ça sera intéressant, sans prétention.
1: Et où là nous occupons tous les clips là, ça?
3: Il peut sortir en préparation.
1: Non, mais au cas où.
2: Ah, ben, si,
3: je reviendrai sur Mega FM pour en parler.
1: Ah, ben d'accord.
3: En temps et en heure.
1: Non, mais là, sous pas une visibilité. Ok, dis oui, qu'a dit ça, mais c'est important, ça, maintenant.
3: Ben, on peut regarder déjà le titre qu'on va écouter tout à l'heure sur YouTube. On peut l'écouter sur YouTube. Mais c'est toujours intéressant d'avoir des images,
1: Ouais.
3: Sur ce qu'on écoute. Donc voilà. Je tiens au clip. C'est une chanson, un clip.
2: C'est important.
3: C'est un budget, mais.
2: Oui, c'est un budget.
3: Une chanson, un clip.
1: Au moins, ça en vaut la peine.
3: Exactement. Voilà.
0: Donc, le titre s'appelle « Il m'électrise ».
3: Coup d'électricité, coup de foudre.
1: Oui.
0: Alors, pourquoi le nom de ce morceau pour la personne qui a pris sa plume pour écrire ce texte?
3: Ben, c'est lui qui va répondre. Hein.
2: Ben, ouais, c'est... Non, mais « Il m'électrise », c'est un coup de foudre, hein, c'est ça, hein, c'est... Ce qu'on a tous vécu finalement, hein, tu vois, c'est le truc où tu t'attends pas et tu regardes quelqu'un pour la première fois, tu découvres, c'est un truc qui passe dans ta colonne vertébrale, hein, ça c'est physique ce que je te dis, hein, ça j'ai vécu ça, et on vit ça encore, hein, et c'est tant mieux d'ailleurs, hein, de vivre ces choses-là, tu vois, donc c'est l'histoire d'une femme qui... Et on vit ça encore, hein, et c'est tant mieux d'ailleurs, hein, de vivre ces choses-là, tu vois, donc c'est l'histoire d'une femme qui...

0: Ouais, c'est quelque chose
1: Elle est pas imaginaire, elle, là.
2: Hmm?
1: C'est du vrai.
2: Ah non, c'est clair.
1: Non,
2: C'est
1: mais c'est
2: clair.
1: par rapport au mimique du visage.
0: Ouais, bah, mais on a tous vécu ça, hein, tu
1: Oui,
0: sais, hein, moi,
1: bien sûr.
0: aussi loin que je me souviens, que je me souvienne, pardon, quand j'étais lycéen à Bainbridge, et il y a une fille qui était fait être entounée. Et à chaque fois, on était croisé. Non, mais c'était. On était quelqu'un qui sentit tout comme moi. Tout cas tremblé, t'es qu'à faibli, tu vois. Non, mais c'est con, on raconte ça, mais.
2: Le grand mot.
0: Pardon?
1: Parce
0: Non,
1: que
0: mais.
1: tu sais, Willy, il y a le package avec.
2: Oui.
1: Le package, c'est la dure. C'est, comme tu viens de dire, ton coup de foudre et le limbé.
0: Alors,
1: Les deux,
0: le limbé, on l'a un petit peu vécu aussi, mais ça, c'est autre chose.
1: les deux sont dedans.
0: Le limbé, non, mais le limbé, par contre, non,
1: Il
0: le
1: règle,
0: limbé,
1: hein?
0: ouais, mais limbé, mais
1: Ne te passez pas là. Ça sonne les affaires.
0: Pascal Valo décrit ça
2: Exactement.
0: extraordinairement dans une chanson, la chanson Limbé, qui porte le nom du limbé. Et où ça tout en poudre à bon limbé, ou pas à comprendre une chanson à Valo. Hein. Là, t'es Thibaut, quand t'es qu'à écouter chanson à Valo, limbé, à t'es qu'à trouver son super Zouk Love, tu vois, puisque bon, c'est un classique, limbé.
1: Voilà.
0: Hein. Mais c'est là où va s'arriver moins qu'à comprendre cette
1: Voilà,
0: chanson-là et qu'elle est
2: c'est
0: là à
2: le cas.
0: présent. À comprendre vraiment sans sa chanson-là,
1: Faut
0: tu vois.
1: vacciner.
0: Faut vivre lui, hein, pour pouvoir comprendre vraiment
1: Ça.
0: valait la chanson-là, ça. Et ça, il a dit, en quatre années, comme moi, on ne peut pas
1: Ben oui.
0: manger, gorge en moins
1: Non, non,
0: serrée.
1: les gars, ça arrête, hein, ça. Les
0: Tu vois,
1: billets,
0: donc, ah
1: j'y
0: ben,
1: arrive où?
0: écoute. Où ça veut David?
1: Tout va bien.
0: On t'entend, moi, père son âme qui est décédé il y a 3-4 ans et qui m'a raconté une fois une chose, parce qu'il était assez philosophe, hein, donc, et il dit, moi, un petit garçon, moun qui a dit que moun qui a dit qu'on a vu un homme là, on fait l'armée, ça c'est connu, ça c'est bêtise, ça pas rien, ça. C'est là où on a fait premier limbé, on a vu un homme. Tu
1: Il est
0: vois?
1: demandé.
0: Tu vois, donc, c'est là que ça te renforce, ça te forge un caractère, et puis,
1: Sous sorti là-dedans.
0: si vous sortiez Adam,
1: Il sait pas sortir
0: mais
1: là-dedans.
0: vrai limbé là même, ça, je crois qu'il y a limbé là, oui, enfin bon, il n'y a pas plus belle chanson que celle de Pascal Valo sur le thème.
1: Parce qu'il y a des gens, il y a fait grève de la faim. Puis on met non au combat. Mais là, on n'est pas manger. Et on pas mener pour un combat.
0: Bon, en tout cas.
2: Mais attends. Là où amoureux aussi ou pas à manger? T'as pas envie de manger?
0: Non, mais,
1: non, non, parce
2: ça,
1: que
2: si,
1: ça
2: tu
1: c'est
2: dis
1: sous
2: d'amour
1: malheur,
2: et d'eau fraîche.
1: Ça c'est
2: D'amour
1: sous malheur,
2: et d'eau
1: ouais, ton
2: fraîche.
1: ventre est rempli tous les
0: Mais,
1: matins.
0: mais, mais,
1: Parce que
0: mais.
1: tu es tout le monde l'eau.
2: Oui.
1: Mais l'un est différent.
0: Mais,
1: quand tu es maigre ou faible, et tu n'as
0: ouais.
1: pas encore maigri, il y a encore un des deux qui ont été plus fonds.
0: Mais en tout cas, quoi qu'il arrive, c'est des émotions, voilà quoi.
1: Mais c'est bizarre, c'est quand
0: Ça te permet d'exister, tu te sens vivre quand tu vis ces choses-là. C'est con à dire, hein, mais même en limbé, qui est extrêmement
2: Oui.
0: raide, parce que tu rentres dans un état dépressif, mais c'est des moments, il faut vivre ces choses-là, hein, pour comprendre pas mal de choses de la vie, quoi, tu vois. Parce que tout ce qui touche les sentiments, tout ce qui touche
1: Voilà.
0: le cœur, c'est extraordinaire, hein. Ne crois pas parler de la maladie physique, ce qui est terrible à vivre, mais tout ce qui est maladie psychologique, tout ce que tu vis, tout ce qui se passe dans la tête, je me demande si c'est pas encore pire, quoi. Quelqu'un qui est en état dépressif, c'est quelque
1: Ça
0: chose,
1: terrible.
0: c'est terrible à vivre, quoi, tu vois. Donc quand tu sors indemne de tout ça, ben voilà quoi, tu es renforcé.
2: Vive les coups de foudre, hein?
0: Alors vive les coups de foudre. Alors là, pour Il m'électrise, on parle vraiment d'un coup de foudre, quoi. On parle d'un
1: Mais
0: truc où
1: il faut
0: voilà
1: qu'on se
0: quoi.
1: Ah, donc
2: protège.
1: c'est vous qui écrit ça?
2: Oui, c'est lui.
0: Et oui,
1: Et c'est toi qui chantes.
2: C'est ça.
0: Oui.
2: C'est ça,
0: tu
2: c'est ça.
0: débats. Oui, il m'électrise, ouais,
2: C'est ça.
0: mélodie, parole, et voilà quoi.
2: D'où
0: Donc,
2: sa présence, entre autres.
1: donc
0: c'est
1: en
0: pour ça que
1: gros, c'est histoire au caillou cachoté.
3: C'est ça que j'ai comme projet de monter un centre.
2: Voilà.
0: Oui.
3: J'ai comme projet de monter un centre pour ceux qui sont vraiment atteints du limbé.
2: Ah.
0: Ah oui.
2: Et
0: Gros dossier, ça.
2: comment tu vas t'y prendre?
3: Ben, je pense que
2: La
3: toi.
2: musique?
3: Hein? Non, en écoutant de Willy,
2: Ah oui.
3: je pense que. On va
2: Vous allez
3: s'appeler.
2: changer vos
3: On va
2: coordonnées.
3: échanger.
2: Ouais.
0: Non, mais moi enfin, j'ai un vive expérience en moi, mais par contre, je ne pense pas avoir la pédagogie pour aider les autres qui vivent la leur. Hein.
1: C'est Tao, c'est Tao.
0: Ah oui, par contre.
2: Vous verrez.
4: Donc on va écouter.

0: T'es l'autiste, quoi. L'autiste,
1: quoi. Attends, Winnie, deux petites minutes. Oui. Après deux secondes.
0: Oui.
1: Comment on est à l'antenne. Est-ce qu'on a attrapé Tao?
0: Jamais.
1: Jamais.
0: Jamais.
2: Jamais, ouais.
3: Merci. Qu'est-ce que vous attendez? Ça, comme nous à l'antenne.
1: Non, mais il y a, si, y a l'antenne, il si, n'y a pas l'antenne.
0: Si Joël qui a dit ça, ça j'arrive plein fouet.
1: Attraper ça.
3: Ouais,
1: on peut pas
0: en plus de ça, en plus de ça, l'idée autiste qui a vint de citer un cas, dis-moi, là, vous tapez ça, c'est là, vous avez écrit les plus beaux textes.
4: Mm-hmm. Il paraît.
3: Là, c'est qu'il y a un cas par lieu, là.
1: Obligé, hein. Mais c'est qu'on lui dit, hein. C'est là où on a vu nos noms. Et on n'a pas d'expérience à ça. Donc là, on prend un stylo à où. Ou ben nous aller.
3: Faut jouer musique là.
1: Mais par contre, en t'entend aussi, toi, tu es animateur, présentateur d'une radio, mais c'est mon qui n'y est BO, qui a passé l'un BO, c'est ça. Ah ben oui, hein. Ah mais bon. On va en discuter hors antenne par rapport à ça.
0: On va écouter le titre de Sandra Jean-Charles. Il m'électrise sur la 88.9 de Méga FM et on se retrouve tout juste après. À tout de suite.

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0: Voilà, on vient d'écouter le titre quoi, du moment de Sandra Jean-Charles, il m'électrise. On arrive pratiquement à la fin de l'émission Tempo Weekend d'aujourd'hui. Nous allons, tous les invités vont nous dire leur actualité à venir, où est-ce qu'on peut les voir en prestation, ou s'ils sont des sites où on peut regarder leurs clips, les numéros de contact, si quelqu'un veut les avoir en prestation. On commence par qui se lance?
1: Bon, déjà, je remercie l'équipe, toute l'équipe Mega FM, entre autres Ronnie, tranquille. On a toujours travaillé ensemble. Et en gros, bon, les prestations à venir, donc là, c'est bientôt la rentrée. Donc, je commence à coacher ça pour le mois d'octobre. Octobre, novembre, décembre, donc on va me retrouver, j'aurai le temps de bien me stabiliser sur toutes les discothèques à venir. Et après, je pense qu'on aura une petite tournée sur l'Afrique et sur Madagascar. Et voilà, et se préparer pour l'année prochaine, 2027, les fêtes de communes à venir, parce que ça va très vite, les mois ça marche très vite et il faut mettre ça en place. Assez vite aussi. Voilà.
0: Du côté de Petit Canal, il y a beaucoup d'artistes. Est-ce que c'est, ça n'est pas vous est déjà venu à l'idée de créer un groupe?
1: Je suis Chris Sidé de Petit Canal, mais créer un groupe,
0: bon, je pense qu'il y en a beaucoup. Il y a d'ailleurs, il y a beaucoup d'artistes sur Petit Canal.
1: Oui, il y en a. Il y a moi, je veux vraiment créer un groupe de live. Pour des tournées, mais un bon groupe de live, c'est-à-dire un groupe de live pour vraiment tourner avec des titres que nous on crée, peut-être même reprendre peut-être quelques morceaux des artistes qui ont vraiment créé des sons classiques, des titres classiques. Mais après, c'est assez difficile parce que comme je viens d'arriver, donc je commence à faire une petite enquête aussi, comme disait Sandra. Donc, parce que c'est vrai de créer un groupe de live, mais on ne peut pas créer un groupe de live n'importe où, bien des gens qu'on ne connaît pas. Parce qu'au départ, les gens peuvent te donner une bonne image et puis des beaux textes, des belles paroles, comme on dit. Mais c'est après qui compte. Donc, il faut vraiment savoir comment la personne joue, si ce sont des gens sérieux ou pas. Parce que au début, même en métropole, donc je venais intégrer pas mal de groupes. Et des fois, les répètes, ça tourne mal parce que le bassiste, s'il n'appelle pas, c'est toujours 30 minutes avant, bon, est-ce que pas là, après c'est le guitariste, après c'est le batteur. Et donc, ça m'intéressait plus. Je suis quelqu'un de carré, sérieux. Si on fait un travail, on fait un travail. On se met sur, on fait une tour de table. Donc, c'est pour partir sur un projet. Et un projet, c'est un truc à respecter. Si on n'est pas là, vaut mieux le dire 48 heures à l'avance. À moins que c'est un accident, bien c'est un truc qui s'est passé il y a quelques minutes. Mais il ne faut pas planter les gens. Si on fait un travail, il faut qu'on soit sérieux dedans. Et il faut que ça soit bien à l'appui. C'est là, du tout ce qui est page Facebook, site, on monte un truc sérieux avec le faire entrer dans une association, même si c'est le mien ou bien si l'association d'une des personnes dans l'équipe, pour faire un travail vraiment sérieux et proposer aux mairies, proposer aux festivals qui aux alentours, et même peut-être voyager avec le groupe un peu partout. Donc, j'ai quelqu'un qui va s'en occuper pour les tournées sur l'Afrique et tout, Madagascar aussi, et mais je pense quand même, il faut mieux quand je réfléchis, il faut avoir un petit groupe de live pour pouvoir faire, pour être mieux servi par soi-même. Voilà.
0: D'accord. Willy Soa, tu vas nous donner ton actualité à venir ou s'il y a des clips pour que les gens puissent aller regarder. Si tu as un site, tu donnes tout.
2: Eh ben, écoute, déjà, merci pour l'invitation. Merci de recevoir aussi Sandra, surtout, puisque bon, elle est venue faire la promo du nouveau son qu'elle sort. Là, il m'électrise. Et aussi parler de ces titres qui sont sortis avant, hein, parce que les titres qu'elle a sortis avant gagnent à être découverts encore. Hein, donc non, mais c'est vrai. Elle a de jolis morceaux. Moi, je suis super fier qu'elle ait accepté de ce projet, parce que comme je lui disais, je le dis pas, c'est pas pour la flatter, mais c'est une des voix les plus mélodieuses que je connais dans ce milieu, quoi. Tu vois, donc Elle a une capacité, une facilité à faire les choses. Elle a vraiment une voix soul. Et ça donne le résultat hein, de ce qu'on a entendu et des titres qu'elle a fait avant. Quoi. De toute façon, son talent parle de lui-même. Donc, il y a déjà l'aider à faire cette promo, parce que c'est une, Livio, Lippi et Créaline Studio, c'est une petite prod, mais qui a de gros projets et de belles ambitions. Parce que Classique Créole, c'est quand même, pour revenir à Classique Créole, en deux mots, c'est quand même du lourd, parce qu'il y a quand même, c'est un concept où il y a François Ladrezo, il y a Emeline Michel, il y a les frères et sœurs Bertelli, Cadence, enfin bon. Il y a de grosses pointures qui vont participer à ce projet de Livio. Donc, même si c'est pas une, il n'a pas une grosse boîte, mais en tout cas, il a la qualité, il a du talent, il a de l'ambition, donc il fait des choses bien. Donc là, on travaille avec Sandra, et je pense que ce n'est qu'un début. Donc, mais moi, en tout cas, en ce qui concerne mes projets personnels, ça fait un petit moment que je travaille sur pas mal de titres. Je pense sincèrement sortir quelque chose, revenir un peu au devant de la scène, si je peux m'exprimer ainsi, avec un nouveau titre. Donc d'ici là, je vais communiquer les choses, mais ouais, il y a des choses en cours, hein, il y a des choses en cours, et puis voilà quoi. Nous qu'à y mettre ça des ouais, nous qu'à y oser ça pour ça fleurir, pour ça pousser. Ça vaut qu'à la cavette, mais les ils commencent à venir rouge. C'est là où on prend gouaille, quoi, comment c'est. Tu vois, donc. Ça, c'est pour les avocats rouges, parce qu'il y a des avocats qui ont été vêtes. En fonction de métaphore, là, ça. Je ne vous ai pas perdu, quand même, non, ça.
3: Le poète.
1: À passer à deux avocats, on est en foutier, moi, qu'est-ce qu'on peut trouver.
2: Pourquoi, ouais. On peut trouver. Rate la paix, pas ça avant. Faut pas laisser passer avant.
1: Bah, ouais.
2: Voilà, donc les projets, c'est ça. Donc il y a des choses qui vont sortir très bientôt et je vais communiquer tout ça et je n'hésiterai pas à passer à Mega FM avec plaisir parce que on est en train de passer un très bon moment. Donc c'est avec plaisir que je vous présenterai les nouveaux projets.
0: Il faut pas passer mauvais moment,
2: on décide.
0: Sandra.
3: Oui, alors moi, en tant que chanteuse, je suis invitée, j'ai l'honneur d'être invitée par le maire de Saint-Claude pour le vin d'honneur demain, donc ça sera en privé, en petit comité, mais nous allons mettre justement la Soufrière, les 50 de la Soufrière à l'honneur et il y aura justement des compositions qui iront dans ce sens-là et j'aurai le plaisir de faire découvrir mes nouvelles chansons aussi. À Saint-Claude, pour la mairie de Saint-Claude. Sinon, en tant que choriste, j'ai le privilège d'être la choriste de Francky Vincent, le 7 novembre, au Vélodrome de Gourdeliane, donc courez acheter vos tickets. Et le 23 octobre, au Zénith de Paris, avec Kérosène. Donc moi, c'est vraiment tous les milieux. Dès que c'est de la musique, c'est bon. Là où on peut me contacter, ben, on peut contacter Livio Pinault, au 06 90, attendez, je cherche le numéro.
0: Ah, t'es qu'à pas trompé.
3: 06 90 90 68 78. Ainsi que Willy Sora.
2: Ben oui, si vous voulez me contacter, vous pouvez passer aussi par Livio. Et bon, je peux donner aussi un numéro, mon numéro personnel. Mais...
3: S'il te plaît, oui.
2: Oui, il n'y a pas de souci. Mais 06 90. 80, je sais jamais mon numéro de téléphone, c'est assez extraordinaire. Non, mais je l'ai, t'inquiète. Non, non. 98, je préfère donner l'autre parce que j'en ai deux. Alors, 25 08 72. Donc, pour tout contact, peu importe, dès qu'il s'agit de musique, ouais. On peut m'appeler.
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0: Voilà, on arrive pratiquement à la fin de l'émission Tempo Weekend d'aujourd'hui. Nous étions avec Joël Tacita, Sandra Jean-Charles, Willy Soa. Il nous a caché son jeu, mais à la fin, on a vu c'est qui était là. C'était son gros morceau fin.
1: Morceau fin même. Mais aussi Sandra.
2: Avec plaisir.
1: La prochaine fois, on peut y en cacher. Nous sommes que nous y.
0: Ah, mais gars, il nous faire mon parler.
1: Ah, ben oui.
3: Je travaille dans mon petit coin. Ouais.
0: Il ne faut pas tout dévoiler. Joël Tacita aussi.
4: Petit à petit.
5: Vas-y, 70.
0: Là, écoutez, des sons là, ça font changer des bitins. Là, nous avons fait des manifestations. On est venu chanter, bon.
4: Merci.
0: Ce stade-là.
4: Oui.
0: Ah, dans match vacances.
4: Tout à fait.
0: C'était moi qui ai fait ça. Si vous voyez des photos là, mais ça, c'est moi qui étais moi. Richard Biroman, tout ça, tu es venu chanter.
4: Voilà.
0: Nous faisons l'hôpital radio. Donc, on arrive pratiquement à la fin de l'émission. Donc, vous allez tout un chacun dire votre mot de la fin. Envoyez un message, j'avais un message envoyé pour quelqu'un à remercier. Un petit message pour la Guadeloupe, pour les auditeurs, auditrices de Mega FM. Donc, on commence par OK.
2: Je commence parce qu'il a commencé tout à l'heure. Ah. Bon, moi, j'ai pratiquement tout dit. Je te remercie d'avoir fait passer. Je salue Jimmy Ramasamy. Tu as fait passer le dernier titre que nous sommes en train de promotionner justement en ce moment.
0: Mais ça tourne depuis un bon petit moment. Ah. Et aussi, je salue DJ Patos. Il
2: Exactement,
0: était aussi sur le live en train de nous regarder.
2: J'allais en parler. Alors, je salue Jimmy Ramasamy puisque c'est le titre qui se trouve sur le concept justement de DJ Patos, concept des voix. Donc, ce titre-là, c'est Amoureux, Jimmy Ramasamy et moi. Et nous sommes ravis d'être le premier maillon de la chaîne puisque le concept, c'est un album sur lequel il y aura à chaque fois un chanteur et une chanteuse. Et nous sommes au tout premier maillon de la chaîne. Donc, ravis d'avoir fait partie de ce concept de DJ Patos. Salut à DJ Patos aussi. Et je salue aussi Livio, je lui envoie bonjour, hein, puisque je sais qu'il nous écoute aussi en ce moment. C'était Livio ou Willy, comme Olivio était déjà venu la dernière fois. Donc j'ai choisi Willy pour aujourd'hui, puisque je savais qu'il avait beaucoup de choses à dire.
3: Oui, merci. Merci, ben déjà merci Mega FM pour l'émission, parce que franchement c'était très convivial. Surtout, il y a un truc important, mais bon, il y a des radios où c'est plus compliqué de faire ça, mais on a le temps de s'exprimer, de parler, de dire des choses, tu vois. Donc c'est important, c'est un peu frustrant de parfois de ne pas pouvoir exprimer plus de choses que ça. Mais non, mais en tout cas, merci déjà Sandra par rapport à de m'avoir invité avec toi sur le plateau. Faire découvrir ton titre et tes autres titres aussi. Oui. Je salue aussi Livio, hein, tu vois. Donc, mais bon, Livio, on se voit quasiment tous les jours. Donc, le travail continue. Et puis, en ce qui me concerne, déjà beaucoup de paix à tout le monde, beaucoup d'amour, tu vois. C'est les propos un petit peu qu'on a tendance à répéter souvent, mais c'est ce qu'il faut, hein, tu vois. Donc, dans un contexte qui est souvent difficile, ou voilà, quoi. Joël disait un truc tout à l'heure, les gens ne s'aiment pas, mais. Moi, je dirais même pas ça, c'est que les gens ont peur, finalement. On a un peu peur de l'avenir, on a un peu peur de son vis-à-vis, de son voisin, on a un peu peur de son proche, ou quoi, juste paiement d'un ou un casse la éveil, tu vois. Donc, on communique moins qu'avant, tu vois. Donc, maintenant, tout le monde est ancré dans son portable, sur Internet. Donc, il y a moins de communication. Il y a des choses qui ont changé maintenant, hein, tu vois, ou à table, mais bon, moun pas à parler, bah, moun toujours à la TikTok, Facebook, ceci, cela, tu vois. Donc, et en cas dit ça, mais anti-Jean Capri, il y a dans ça aussi, quoi. Mais c'est important, la communication. Enfin, bon, bref, on peut débattre de plein de choses. Mais en tout cas, merci pour l'invitation. Et puis, en ce qui concerne mes projets personnels, j'aurai l'occasion de venir sur Mega FM en parler. Et ça sera, mais c'est imminent quand même, là. Là, franchement, c'est très proche. Eh ben, bisous à tout le monde et à très bientôt. Oui, les 400 coups.
4: Ben, déjà, je te remercie énormément, Rony, pour cette invitation. Donc, merci à toute l'équipe de Mega FM. Merci aussi à Hans Bertrand. Merci à tous les fans. Je salue aussi toute mon équipe. J'ai une grande partie de mon équipe dans l'Hexagone, donc je salue Stella, Stan, Karl, Tacita, le programmeur de Olaoye, Patrice Bardu, le programmeur de...
0: Il y a Digitime Authentique qui te salue aussi.
4: Eh bien, Digitime. Alors, Big Force, pour toi, moi, c'est mon DJ, c'est lui qui a tous mes sons, c'est lui qui envoie mes sons sur les radios aussi, qui fait le taf. Donc, je disais, je salue aussi Karl Tacita, le programmeur de Olaoye, le Patrice Bardu, le programmeur de Brahan. Je salue Stella, c'est une artiste que je fais pousser en ce moment, qui fonctionne très bien sur la métropole. Je salue Cory, je salue Stan, je salue Luca Bonita, c'est un très bon ami qui est hospitalisé, malheureusement j'ai fini son album, ben, il n'a pas eu le temps de trop progresser sur les scènes et tout. Donc je salue la Guadeloupe entière, je salue la Réunion, Martinique, Guyane, je salue le monde quand même, comment on va dire. Et je reviendrai un petit peu sur ce que vient de dire Ouli. Donc effectivement, on est dans un monde virtuel, il n'y a plus de communication, et moi-même appris à dans l'ascense, souvent c'est pour ta maman aussi, et aujourd'hui, j'évite de passer des messages, d'envoyer des messages, j'essaie d'appeler les compatriotes pour avoir un contact direct, au moins d'entendre la voix, demander qui j'en ai, est-ce qu'on passe un bon petit moment, est-ce qu'on passe une bonne journée, parce qu'on est là aujourd'hui et demain n'est pas là, et... Je ne sais pas, Ronnie, si tu as connu Aubert Osiris, s'il est venu... Non, donc c'est un ami artiste, il perd son âme, il est parti il y a quelques jours. Et voilà, donc il faut qu'on continue dans cette voie, dans l'amour, et essayer de nous parler en main. Ça ne va pas empêcher nous de chaque point de direction à Yo, en musique à Yo, faire travail à Yo, mais si on peut donner un coup de main à celui-là, de chaque côté le faire, parce que ça ne coûte rien, parce que c'est, on est dans le même bateau, et ce serait bien, ce serait mieux, ce sera bien pour déjà la Guadeloupe, pas à dire Martinique et Guyane, parce que nous en Guadeloupe, mais si nous Guadeloupéens nous portons gamme là, ça c'est déjà un certain petit avancé pour nous, et moi j'ai essayé de faire de même. C'est la direction, un artiste m'appelle, quel que soit l'artiste qui m'appelle et qui me demande un service, ou bien je suis passé quelque part, si t'as bon, écoute, est-ce que tu peux me faire passer là, ou bien est-ce que tu peux toucher un mot à cet organisateur-là, ou bien à telle radio, moi, il n'y a pas de problème, je fais le taf. Et voilà, c'est le cœur qui parle. Hein. Et j'aimerais bien que tout le monde soit un peu pareil, et pour nous baisser pression à Henna, parce que pour moi, son Henna, et ça n'a pas servi à rien. Nous, là, pour nous porter en gamme, et essayer de remplir sous en nous de bons butins. Parce que c'est vrai qu'on fait un travail, mais si soit on remplit un qui de mauvaiseté ou bien de qui sont comme un bâton ou un monde, ben du coup, en fin de compte, on paie ce qu'on fait, de toute façon. On paiera toujours ce qu'on fait. Donc, le mieux, c'est qu'essayer de ne pas payer. Payer Tibet, parce qu'on nous fait toujours des petits butins que nous avons ignoré, mais essayer de payer le moins possible et pour nous plus avancer et faire peur pour nous avancer. Voilà. Alors, Big Force et puis gros l'amour pour tout le monde et puis protection. Et ça est très important.
2: Aimons-nous vivants.
4: Voilà.
2: J'aime beaucoup tout finir comme ça. Aimons-nous vivants.
3: Il y a une chanson. Il y a une chanson. Voilà, hein.
4: Ça, c'est bien ça.
3: Il y a une chanson qui a ce titre. Oui. Aimons-nous vivants. C'est un tube des années 80. Bon. Alors, une dernière petite chose.
4: Très belle phrase.
3: J'y tiens. Voilà. Un gros bisou à Lily parce qu'elle nous écoute et voilà. Elle se reconnaîtra.
2: Bisous Lily.
4: C'est pas ma cousine Lily. Ah,
3: peut-être. Mais ça doit nous pitié.
4: Eh ben, ok. Pas de souci.
0: Je vous remercie d'être venu à Mega FM. Vous revenez quand vous voulez. On attend la suite pour Willy, aussi pour Sandra, ainsi que Joël. Joël, on a espéré que vous ayez un petit, fait nous un petit coucou pendant que vous descendez du côté de l'Afrique en tournée pour dire que
4: ça y est. Mais, en plus, quand elle dit, on a oublié de dire ça, sous garde, nous tous attendons. C'est que nous-mêmes. Nous même. Et ça, c'est bien. Parce qu'on parlait dans l'eau, dans l'eau, même si on va dans l'eau, voilà. Mais. YouTube dit quoi, mais tout le monde qui vient là, ben toujours aimé nous, moi aussi dans des cas mais là, plus on prend l'âge, plus on aimé. Il a sa belle. Mais ta casquette.
0: Normalement, Sandra m'avait dit qu'elle restait une heure, Sandra t'es restée 3 heures.
4: Ça fait 3 heures qu'on est là.
1: Oui, 3 heures.
0: 23h08. Donc je vous remercie d'être venu à Mega FM. Vous revenez quand vous voulez. Vous pouvez aller faire des photos. Le photographe, lui, il était content. Il a entendu la voix de son ami Jimmy Ramasamy qui chantait avec Sandra. C'est le photographe attitré de Jimmy Ramasamy.
4: D'accord. David. David, je te dis à l'antenne. Pourquoi il faut attitrer nous aussi?
1: C'est à moi?
4: Oui, tout de suite.
1: Mais c'est mon madon Babla.
2: On sera signé.
4: On t'écoute, hein, tu as l'antenne.
1: Dis ça à moi.
4: Ouais, oui, tu n'as pas
1: d'accord. Non, on n'a pas d'accord. On juste dit, on est madon Babla. On n'a pas d'accord.
4: En belle bab.
1: Mais il a dit, on est photographe à Mega FM. Ça, c'est photographe à tout le monde. Là.
4: Bien, par contre, là, on a dit tout le monde ça.
1: Ou payer. L'asbeton, c'est des hommes qui ont.
4: On n'a pas parlé de l'asbeton.
1: À tout Guadeloupe, pas.
4: Bah, bah, tout seul. Non. Après, mettez sur TikTok et puis Instagram.
1: Pas que... bah, de problème.
4: Avec ton numéro de téléphone.
1: Il n'y a pas de souci.
4: Mais c'est super.
2: 06.
4: On commence à ton blague.
1: Et. Attends,
4: tu connais pas ton numéro.
1: Encore Willy. Attends. Non, non, le pire, on a ton numéro.
4: Oh. Ah, tu as tout les deux.
1: Non, non, parce que moi, changer toi, moi. Willy, c'est fait, puis pas basotli. Alors, c'est 37 38 84. Voilà. 37 38 84.
4: Tu as bien noté?
2: Oui.
4: Ouais. Ok.
1: Pas ni pour moi, pour moi. Non, non, pas mon numéro.
3: Non.
4: Bah, t'es loin. On va pas bateau pour moi, non?
1: Paul, on va rester où? On se moune Paul, où?
4: Eh bien.
1: Ah, ben, vous-même, vous se moune Asbetran?
4: Non, arrivé pour lui, après moi, il était petit canal, là, en plus canalien.
1: Ah, d'accord.
3: Tu es de petit canal, donc tu connais la famille Vrécor.
4: Bien sûr.
3: Tu connais Francky?
4: Ah, très bien.
3: Eh ben, j'ai travaillé avec lui aussi, bien sûr.
4: Ah, je connais
1: Francky. Mais on est famille petit canal, les Desfontaines.
3: Francky, il est à Paris, là.
4: Les Desfontaines? Mm-hmm. Tu connais bébé?
1: Mais c'est cousin, moi.
4: En fait, les voilà, bébé. Mm-hmm.
1: Cousin, moi.
4: En fait, bébé dessus.
1: Non, mais Anthony parti, il y a bas là, je crois.
4: Ouais.
0: Bon. On va terminer l'émission là. On laisse les auditeurs avec les titres qu'on a écoutés.
1: Oui, mais il faut venir pour foutre avec nous.
0: Je vous dis à samedi prochain.
4: Ciao.
6: Tu nous laisses là, tu reviens demain.

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1: Bonjour, bonjour, bonjour chers auditeurs, bonjour ceux qui sont sur YouTube, les bienvenus sur la radio Méga FM, la radio Méga FM pour notre émission Pain de vie. Nous croyons que, voilà, vous êtes à l'écoute et ce soir, nous sommes là pour parler d'un sujet qui est vraiment un sujet très intéressant, n'est-ce pas? Puisque c'est la rentrée, et donc nous allons parler du milieu professionnel et aussi des valeurs chrétiennes. Donc ce soir, j'ai deux invités sur le plateau, mais sans plus tarder, nous allons remettre ce moment entre les mains de notre Seigneur, n'est-ce pas? Puisque si nous sommes là, c'est parce que, voilà, nous sommes aussi à la brèche pour donner justement les valeurs bibliques que le Seigneur nous demande de transmettre, et quel que soit le milieu, quel que soit le temps. Donc, soyez les bienvenus, installez-vous confortablement et nous allons donc prier pour remettre ce moment entre les mains du Seigneur. Papa, je te remets, Seigneur mon Dieu, cette émission Pain de vie, émission initiée par l'apôtre Jean Poulier. Nous te bénissons, Seigneur mon Dieu, pour ton serviteur. Merci pour la radio Méga FM qui nous permet de transmettre, et nous te donnons toute la place, Seigneur, que tout ce que nous disons, tout ce que, Seigneur mon Dieu, nous annonçons de ta part, que ça soit de toi, Papa, et que chaque auditeur, chaque auditrice puisse être, Seigneur mon Dieu, enrichi par cette émission. Nous te bénissons et nous te disons merci. Amen. Amen, amen. Donc, chers auditeurs, nous sommes vraiment sur la radio Méga FM 88.9, et sachez que cette émission, c'est la vôtre. Vous pourrez participer en intervenant au 06 90 23 17 11. Alors, j'ai aujourd'hui avec moi deux intervenants qui vont se présenter, puisque j'ai donc à ma gauche une dame qui va se présenter. Voilà, je lui laisse le soin.
2: Bonsoir, bonsoir à tous. Moi, c'est l'ancien Jutta de l'église ECDC de Sainte-Anne.
1: Et voilà, et nous avons également un monsieur. Tu peux te présenter.
3: Bonsoir, bonsoir, chers auditeurs. Je suis Jean-Philippe de l'église ECDC Grand Camp. Donc, voilà.
1: Donc, soyez les bienvenus. Et moi, je suis donc le docteur Yolande, aussi de l'église EUCDC, voilà, des églises EUCDC. Donc, nous allons parler de quelque chose qui est intéressant aujourd'hui, parce que en ce début de semaine, nous savons que il y a la rentrée scolaire, mais la rentrée aussi pour beaucoup qui sortent de vacances. Et vraiment que la paix et la grâce du Seigneur soient avec chacun de vous, chez vous, sur la route, à votre poste de travail, si vous y êtes déjà. Et on va vraiment se demander comment vivent les valeurs chrétiennes en milieu professionnel. Nous savons que on aborde un sujet qui touche notre quotidien de manière très concrète. Et entre la pression du rendement, les choix de l'éthique, les relations parfois complexes entre collègues, la tentation du compromis, il n'est pas toujours simple et facile d'incarner sa foi sans tomber dans un jugement par rapport aux collègues ou à l'isolement, puisque parfois on est obligé de s'isoler pour certaines choses. Donc voilà comment être ce sel et cette lumière dont parle l'Évangile, tout en restant performant, en restant humble, en restant respectueux dans notre cadre professionnel. Alors, je demande aux éditeurs vraiment de vous installer confortablement durant ces 2 heures. Nous allons réfléchir, écouter vos témoignages et aussi prier pour cette rentrée. N'hésitez pas à appeler au numéro 0590 23 17 11. Et vraiment, n'hésitez pas non plus à partager vos expériences, à poser vos questions. Et nous allons donc démarrer. Alors, bienvenue à tous ceux qui nous rejoignent. Effectivement, avant même d'ouvrir la parole, nous savons que dans Matthieu 5, 13, 14, Jésus nous dit « Vous êtes le sel de la terre et vous êtes la lumière du monde ». Il ne précise pas « Soyez la lumière uniquement le dimanche à l'église hein ». Non, non, il ne dit pas « Soyez la lumière uniquement à l'église ». Il nous demande d'être dans notre environnement quotidien,
3: amen,
1: d'être ce sel et cette lumière. Alors, j'ai 2 invités. Vous allez nous faire part de votre témoignage par rapport au travail que vous avez déjà eu, que ce soit quand vous aviez 20 ans, 30 ans, 40 ans, puisque maintenant, on sait que, voilà, on peut évoluer dans le travail, on peut commencer avec quelque chose et puis arriver dans autre chose en faisant des formations, en reprenant l'école. Donc, n'hésitez pas à vous sentir à l'aise, mais comment être justement, qu'est-ce que ça signifie sur le terrain, ne pas être un chrétien du dimanche, mais être le sel de la terre et la lumière du monde dans le travail, 8 heures au quotidien, qui inclut 8 heures de travail. Maintenant, 7 heures, voilà, nous sommes dans les 35 heures, mais parfois avec des heures supplémentaires qui s'ajoutent. Voilà, donc comment nous sommes ce sel et cette lumière dans le travail? Je vous laisse la parole.
3: Alors, je voudrais dire que pour être le sel de la terre et la lumière du monde, dans le travail, c'est pas facile, c'est pas tout le temps facile, puisqu'on est amené à communiquer avec les coéquipiers, à communiquer avec les collègues, etc. Et souvent, ça arrive que les collègues, bon, ils ne sont pas chrétiens, ils sont juste des hommes, comme tout homme. D'ailleurs, moi, je suis un homme. Mais ils n'ont pas de conviction que Dieu existe ou ni quoi que ce soit. Donc, eux, ils vivent selon leur loi et leur foi. C'est-à-dire qu'ils sont sans foi ni loi, en quelque sorte. Et ça peut arriver que bon, il y ait des sujets qui dérapent, comme par exemple, je donne un exemple, une belle fille qui passe et nous sommes sur le chantier en train de travailler et ils disent « Oh, mais pas vrai ça, c'est pas vrai, il est passé là, machin. » Et puis, toi qui es chrétien, tu es là, mais tu dois faire en sorte de ne pas regarder, de détourner ton regard et de rester fixé sur Jésus, puisque voilà, la tentation, elle est là. Donc, moi, je dis que être le sel de la terre, c'est surtout veiller à son comportement, veiller à son attitude. Quand on arrive quand on est confronté à certaines situations, c'est au travail, c'est faire son travail avec sérieux et excellence. C'est être une personne fiable. Personne fiable sur qui les collègues peuvent compter. C'est apporter des solutions plutôt que seulement signaler des problèmes. Et c'est garder une bonne attitude, ce que je viens de dire, ce qui n'est pas tout le temps facile, même lorsque la situation est difficile. Et c'est aussi refuser les comportements malhonnêtes. Refuser les comportements malhonnêtes, les commérages, les conflits. Et il faut savoir, il faut garder son self-control, il faut garder son humilité, il faut garder sa sagesse. Ce n'est pas tout le temps facile.
1: Alors en fait, concrètement, ce que ça signifie sur le terrain, que le premier témoignage que tu donnes, c'est l'excellence. C'est-à-dire que on voit à travers ce que tu dis, déjà l'exemple que tu as donné, apparemment vous êtes sur des chantiers, ouais. Et donc c'est déjà ton positionnement. Ton positionnement en tant qu'enfant de Dieu, tu n'es pas un homme comme tous les hommes, tu es marié,
3: yes.
1: Tu as ton épouse, il y a une personne qui passe, il y a des commentaires, mais toi, ton positionnement, c'est de rester comme Dieu te le demande, c'est-à-dire voilà, en étant respectueux d'une femme qui passe de toutes les manières, et de ne pas tomber dans des compromis, c'est-à-dire au travail faire comme si on est là avec les autres, et puis que de l'autre côté, bon, voilà, le dimanche à l'église, on est voilà, on est comme un saint. En fait, et tu as parlé d'une chose qui est importante, tu as parlé d'excellence aussi dans la qualité du travail. La qualité du travail, c'est aussi la ponctualité, c'est la rigueur, c'est l'honnêteté. En fait, on voit que l'intégrité commence aussi par le respect du travail, tout simplement, et tout ce que ça englobe, les horaires, les engagements. Alors, je vais laisser l'ancien parler aussi, donner son témoignage, puisqu'on commence comme ça. Voilà. Est-ce que tu as quelque chose à dire et à enrichir aussi ce débat sur les valeurs chrétiennes et le travail?
2: Alors, moi, quand j'ai lu le titre, le thème, au fait, j'ai été directement chercher être le sel de la terre.
1: Voilà, c'est ça.
2: D'accord. Ça m'a parlé avant toute chose. Alors, oui. Dans la nature, hein, nous parlons premièrement de la nature, mm-hmm. Le sel est utilisé d'une manière, de plusieurs manières. Mm-hmm. La fabrication, plastique, papier, faire fondre la glace, enlever le vin. Au fait, le sel a plusieurs fonctions. Alors, dans le temps de Jésus, ça préservait la nourriture. Ça servait aussi à guérir, à désinfecter, à soigner. Alors nous, en tant que chrétiens, cela veut dire quelque part, nous sommes appelés, quel que soit le lieu que nous sommes appelés à être des soignants, à être des personnes qui guérissent. Je dirais pas dans la médecine, hein.
1: C'est ça.
2: C'est vraiment être le sel, pour moi, c'est vraiment quelqu'un, un chrétien qui emmène la vie.
1: C'est ça, au travail.
2: Voilà, emmène la vie. Alors, j'ai pris comme passage biblique Genèse 39, 27, où Laban dit, puisse trouver grâce à tes yeux. Je vois bien que l'Éternel m'a béni à cause de toi. Voilà. Cela veut dire quelque part, c'est il est un sel, il a porté la bénédiction. Mm-hmm. Dans Matthieu 5, 13 à 14, vous êtes le sel de la terre.
1: Oui.
2: Mais si le sel perd sa saveur, avec quoi la lui rendra-t-on? Il ne sert plus qu'à être jeté dehors et foulé aux pieds de tous les hommes. Vous êtes la lumière. Alors cela veut dire quelque part, en tant que chrétien, de le travail, c'est vrai, comme disait mon frère Jean-Philippe, ce n'est pas évident. Lui, il a donné son témoignage par rapport à une femme qui passait. Mais moi, en tant dans le domaine où j'étais, je dis bien où j'étais, Dieu m'appelait à me former dans des responsabilités que j'ai refusées beaucoup de temps. Parce que pour moi, être responsable, c'était trop de pression, c'était trop. Mais quand Dieu nous met dos au mur, il faut y aller. Mmh. Et à travers de tout ce cheminement où Dieu a voulu vraiment me former par rapport à des responsabilités, c'est vrai que la chair souffre beaucoup. Mmh. La chair souffre beaucoup parce que il faut diminuer, il faut s'oublier parfois, il faut fermer la bouche aussi. Et c'est vrai que ce n'est pas évident. Si on n'a pas la grâce et la faveur de Dieu, comme Dr Yolande, tu as dit, on peut tomber en dépression.
1: Oui, oui, oui. Il y a des gens qui tombent dans le burn-out, dans la dépression, parce que il y a trop de pression, justement. Oui. Il faut apprendre à déposer.
2: Voilà.
1: Et en fait, c'est très, très bien ce que tu dis, parce que tu dis que tu étais dans un milieu professionnel où Dieu t'appelait à prendre des responsabilités et toi, tu refusais. Mais parce que tu te sentais pas prête, en fait, c'est ça.
2: Oui.
1: Ou parce que tu te sentais pas capable. Qu'est-ce qui s'est passé dans ta tête? Pourquoi tu tenais vraiment à refuser ce milieu où on te proposait un poste à responsabilité?
2: Au fait, C'est vrai que dans le métier où je suis, ça fait 25 ans. C'est depuis au début que Dieu, tous ceux qui m'entouraient, tous mes responsables me demandaient de vraiment de gérer.
1: Oui, c'est
2: Et moi,
1: ça.
2: Je disais gérer, peut-être gérer les enfants, mais pas les adultes.
1: D'accord.
2: Okay. Et c'était, je pense que c'était là mon frein de me dire, ok, les enfants, tu peux parler aux enfants, tu peux t'asseoir, leur expliquer le béaba, ils vont comprendre. Mais l'adulte qui est en face ne comprend pas, même si tu essaies à faire des efforts, à diminuer toi-même, parfois ils ne comprennent pas. Mm-hmm. Et c'est vrai que je me suis dit, bon, ok, ça fait des années que je repousse. Je me lance, je me jette à l'eau. Mm-hmm. Et puis, à travers où Dieu m'a permis de passer, je crois, il y a encore à faire, hein, mais je crois que j'ai été formée à un point où parfois, on se sentait comme si on était devant le tribunal. Mm-hmm. Et il faut fermer sa bouche.
1: Mm-hmm. Oui, oui.
2: Parce que Dieu te dit, tais-toi. Et c'est lui qui parlera à ta place.
1: D'accord. Donc, en fait, tu étais face à des humains et c'était du management quelque part. C'était, voilà, c'était un poste à responsabilité où il fallait s'occuper d'équipes. Oui, donc, savoir comment les aborder, comment travailler avec eux, comment gagner leur confiance aussi parfois. Souvent, il faut d'abord gagner la confiance de ces personnes et avoir une éthique aussi face à tout ce qui est compromis, c'est-à-dire pas faire de préférence. Alors, c'est là que c'est difficile parce que qu'il s'agisse de petites lignes sur une note de frais, que ça soit aussi un rapport, on peut pas faire de faux rapports. De faux comptes rendus. Les comptes rendus doivent être fiables. Et on doit avoir, on peut pas faire des petits arrangements, avec la vérité. C'est pas possible. Un chrétien est appelé à avoir une intégrité. Donc, en fait, même lorsque tout le monde fait, mais nous, on ne peut pas faire. Et c'est ça qui est parfois difficile à faire comprendre, justement, qu'il y a des lois, qu'il y a des règles. Alors, dans le milieu professionnel, et donc tu parlais aussi de quelque chose qui était très, très important. C'était justement le positionnement face à l'équipe, hein, et où tu servais les autres. Voilà, mais que quand on te reprochait quelque chose, il fallait que tu gardes ta maîtrise de toi-même. Il fallait avoir l'attitude justement de quelqu'un de responsable sans partir dans ce vocabulaire bizarre, en vrille quoi. La maîtrise de toi qui est un fruit de l'esprit. Il fallait pas tomber dans la colère, fallait être dans la paix, fallait ramener la paix là où il y en avait pas. Donc, est-ce que justement cette expérience t'a rapproché de Dieu?
2: Je dirais oui, parce que je vais donner juste un petit témoignage par rapport à... j'étais convoquée devant... L'Éternel nous dit, nous serons assis avec les grands. Mm-hmm. Alors, j'étais convoquée devant les responsables de la mairie, tous mm-hmm. les grands qui fonctionnent dans ce domaine. Et j'avais prié, demandé à Dieu de faire quelque chose. Mm-hmm. Et ce jour-là, en fait, j'avais une angine. Je ne pouvais rien dire. Ce jour-là, j'ai eu mal à la tête. Je ne pouvais rien dire. Et j'ai constaté que les mêmes personnes qui, quelques mois avant, qui me, on dirait, criblaient, mm-hmm. ce sont ces personnes qui ont parlé à ma place. D'accord. Parce que je ne pouvais rien dire.
1: Voilà, c'est
2: je
1: ça.
2: Je souffrais trop.
1: Ouais, ouais.
2: Je ne pouvais rien dire. Une seule chose que je faisais, ça et ça, je ne pouvais rien dire. Et j'ai dit à Dieu, merci, parce que peut-être, il connaît toutes choses. Mm-hmm. Mais il a permis que moi, je ne puisse pas parler pour que ceux qui m'ont, je dirais, criblé, c'est mm-hmm. eux qui me défendent ce jour-là.
1: D'accord, ok, d'accord. Voilà, c'est ça Dieu aussi, hein. C'est ça Dieu aussi, hein. Dieu est capable de mettre une situation pour nous faire rester tranquilles, rester à notre place, parce qu'il nous dit dans sa parole que soit il mettra des mots dans nos bouches, ou bien on n'aura pas à parler et qu'il va parler à notre place. Et là, il a utilisé même les personnes qui ne te comprenaient pas au départ et qui après t'ont défendu face au plus haut. Alors c'est un défi de vraiment d'être de ceux qui gardent une position éthique face aux valeurs bibliques. Alors tu as parlé de quelque chose qui est très très important. Tu as parlé de commérage. On n'est pas vraiment au travail pour faire des discours. Alors justement, l'amour et le respect, c'est pas d'alimenter, notre rôle, c'est pas d'alimenter les critiques, mais d'apporter la paix, le pardon, l'encouragement, justement. Donc, qu'est-ce que tu mettais en place pour cela, mon frère Jean-Philippe?
3: Ben, au travail, quand il y avait de la discorde, quand il y avait des collègues qui ne se comprenaient pas, ben j'essayais de faire le médiateur entre guillemets, de leur dire que nous ne sommes pas là pour pouvoir nous déchirer, justement nous travaillons en équipe. Le travail d'équipe, moi qui suis chef d'équipe, le travail d'équipe en fait c'est de travailler, on va dire, en quelque sorte l'un pour l'autre et de se serrer les coudes pour pouvoir accomplir des tâches. C'est comme pour les fourmis, la fourmilière, ça fonctionne comme ça. Il y a une reine et il y a les serviteurs qui sont autour et qui font ce qu'il y a à faire pour faire tourner la fourmilière. Donc quand on travaille en équipe, il faut pouvoir abaisser les tensions quand il y en a. Il faut pouvoir dire bon les gars, vous savez, bon moi je suis pas d'accord avec ça, toi tu n'es pas d'accord avec ça, mais trouver le bon compromis afin que chacun trouve sa part dans la discussion. En ce qui me concerne, bon, je vais dire que nous sommes des lumières.
1: Oui.
3: Et la lumière, pour pouvoir dire que nous sommes des lumières, il faut déjà que dans notre comportement, à travers les conflits et ceci, ne pas s'énerver, toujours garder le contrôle, parce que c'est à travers ce contrôle qu'on va garder que les autres ils diront en fin de compte, là où il devait peut-être insulter, il n'a pas insulté. Là où il devait peut-être élever la voix, il n'a pas élevé la voix. Il est resté tranquille. Le Dieu qu'il sert, le Dieu avec qui il marche, c'est un Dieu de paix. C'est un Dieu qui emmène la paix. Et il faut pouvoir emmener la paix dans son travail. Il faut pouvoir emmener la paix dans son foyer. Il faut pouvoir emmener la paix là où on va. C'est pas facile. C'est pas facile puisqu'il y a toujours, quelqu'un pour titiller, pour piquer. Mais je dis que c'est possible.
1: D'accord.
3: C'est possible.
1: Donc en fait, quand on t'entend parler, les valeurs bibliques exigent deux choses. Ça exige aussi une attitude juste dans le milieu professionnel. Et en fait, c'est notre témoignage qui parle à notre place. C'est pas ce que nous disons ou ce que nous disons tout le temps ou bien parler tout le temps de Dieu où on ne peut pas parfois c'est pas possible, mais notre attitude doit démontrer Dieu en fait. Oui, c'est ça, notre attitude même doit démontrer Dieu. Donc en fait les rivalités, les commérages, ce sont des choses que Dieu ne permet pas, et travailler avec, comme tu parlais de l'équipe, dans une équipe, il faut être dans la paix, il faut être vraiment dans la cohésion d'équipe. Et s'il y a trop de commérages, on appelle ça ici en Guadeloupe cancan, s'il y a trop de cancan, on se rend compte qu'on est plus dans la distraction que dans le vrai travail, alors que la valeur même du travail est importante. La valeur du travail est importante parce que le travail, c'est un moyen de servir son prochain. Oui. Par exemple, un boulanger va nourrir, il va donner du pain. Le médecin, il va soigner. Le maçon, il va abriter, il va faire une maison. Donc, en fait, le travail, c'est vraiment un moyen de servir son prochain. Et on voit que il y a quelque chose qui est important dans le travail, sur le lieu du travail, c'est l'éthique. L'éthique, c'est-à-dire que les relations concrètes, c'est par exemple que le patron respecte ses employés, que les collègues se respectent entre eux, que par exemple le salaire aussi, la justice sociale de la part des dirigeants, l'honnêteté de la part des travailleurs. Donc il y a tout ça. Alors on va parler d'honnêteté de la part des travailleurs. Et puis, après, on fera une pause. Par exemple, nous sommes dans un travail et nous avons des responsabilités, c'est-à-dire employer ce qu'on nous donne. Par exemple, si tu es dans le cadre de l'éducation nationale avec des enfants, on va te donner des stylos, on va te donner des choses, on va te donner du papier, on va te donner des choses, mais est-ce que tu as le droit de partir avec ? Est-ce que la personne qui fait les commandes va commander pour un certain nombre de temps, mais est-ce que toi, tu as le droit? Et c'est là aussi que notre comportement fait la différence. Parce que certains ne vont pas... Moi, j'ai entendu ça hein, dans le milieu de mon travail. Certains disaient, c'est là où qu'à travailler, ou qu'à becter, ou qu'à manger, je ne sais pas quoi. Comme si le fait de travailler, ça te donnait le droit de partir avec des choses. Alors que le Seigneur nous demande non, il s'est volé. Mm-hmm. Donc, est-ce que ça vous est arrivé, soit de reprendre quelqu'un, ou de le dire, franchement, non, on ne peut pas faire ça, ou même reprendre dans les postes de responsabilité.
3: Quand on est responsable au travail, s'il y a quelque chose qui se passe et qui n'est pas correct, il faut le dire. Il faut le dire. Bah, peut-être pas aller automatiquement vers le patron, à les dénoncer forcément, mais il faut dire aux collègues ou à la personne qui commet l'infraction, il faut lui dire non, mais c'est pas bien. Mm-hmm. C'est pas bien, faut pas faire ça parce que, voilà, prendre sans demander, c'est voler. Et voler, c'est réprimander. Donc, voilà, il faut quand même, il faut amener des conseils. Mm-hmm. Il faut pas se braquer, je vais dire automatiquement, mais, il faut pouvoir parler avec douceur et dire les choses telles qu'elles sont. Et c'est surtout une manière de nous positionner aussi.
1: C'est ça.
3: Puisque à travers, c'est toujours... Nous sommes des témoignages vivants. Et à travers notre comportement, à travers ce que nous allons dire, les gens vont dire, bon, je vais me calmer, je vais pas faire ça comme ça, je vais pas faire ci comme ça, puisque il faut donner l'exemple, en fait. Mm-hmm. Nous sommes des exemples. Les gens, ils nous observent beaucoup. D'ailleurs, il faut pas qu'on soit des pierres d'achoppement. Ça, c'est quelque chose qu'on sait. Donc, quand on voit quelque chose qui doit pas se faire, il faut le dire. Pas obligé d'aller directement, je veux dire, chez le patron, mais passer déjà par la personne qui commet le délit. Mmh. Et si jamais il faut pousser plus loin, bon, ben, à ce moment-là, il faut pousser plus loin, mais il faut pas rester... parce que en fait, quand on dit rien, on se rend complice.
1: Voilà, quand on reste passif, on est complice.
3: Voilà, il faut pousser plus loin, mais il faut pas rester... parce que, en fait, quand on dit rien, on se rend complice.
1: Voilà, quand on reste

0: En fait, on voit que certaines personnes, ils vous observent, ils peuvent nous observer et dire, regardez, soi-disant chrétien, eh bien voilà. Donc, il y en a peut-être qui ne diront rien, mais qui vont observer de comment on réagit face à un collègue qui ship des choses, qui récupère des choses, alors que ce n'est pas bon de le faire. Donc voilà. Alors, est-ce que toi, tu as quelque chose à rajouter par rapport à cela?
1: Alors, moi, de mon côté, c'est différent parce qu'en fait, c'est moi qui gérais le matériel et les animateurs avaient le droit. Parce que comme il y a ceux qui travaillaient avec les plus petits, ils pouvaient partir avec parce que c'est eux qui travaillaient pour les petits.
0: D'accord.
1: Alors, c'est pas pareil.
0: Oui, c'était pas
1: Voilà,
0: la
1: non,
0: même
1: non, non,
0: organisation.
1: non,
0: Voilà, c'est pas la
1: voilà.
0: même organisation.
1: Voilà,
0: Mais ils savent qu'ils ont du matériel pour un but
1: oui, voilà, c'est
0: et
1: ça.
0: qu'ils ne peuvent pas se permettre de partir chez eux avec, puisque
1: Non, ils partaient chez eux avec, oui,
0: oui,
1: mais
0: mais
1: pour.
0: pour les
1: C'était.
0: créations,
1: Voilà,
0: pour
1: oui.
0: les petits et
1: Voilà.
0: tout, d'accord. Non, c'était pas pour leurs usages
1: Non,
0: personnels, c'est
1: non,
0: ça, voilà,
1: non.
0: c'est ça.
1: C'est. Voilà.
0: Quand on parle de partir avec, c'est pour l'usage
1: Non, non,
0: personnel,
1: non,
0: alors que
1: non.
0: non, c'est pas ça. Alors en fait, on voit que, donc, eh ben, ce sont des sous-points qu'on a abordés, hein, refuser la triche. L'excellence, c'est de refuser de tricher, c'est refuser de. Il faut avoir une balance juste. Et Dieu récompense aussi la balance juste, c'est-à-dire de toutes les façons, il nous dit qu'il vaut mieux donner que de prendre, et il nous rémunère sur la manière de faire. Donc voilà. Alors on voit que les valeurs bibliques exigent deux choses. Déjà la justice, hein, et l'honnêteté. La justice et l'honnêteté. Parce que l'honnêteté, c'est vraiment quelque chose qui est dans l'intégrité. Alors, nous savons que le Seigneur lui-même a mis le travail et nous allons quand même le dire parce que c'est important de comprendre que le travail, c'est, ça donne à chacun la possibilité de subvenir à ses besoins, d'exercer ses talents et de préserver sa dignité. Donc, travailler non seulement permet de gagner son pain, mais d'avoir aussi des ressources pour aider les plus démunis, soutenir les faibles. Voilà, donc le travail, dans Colossiens, chapitre 3, verset 23, le Seigneur nous dit, le travail doit être accompli avec zèle et honnêteté, c'est-à-dire de bon cœur comme pour le Seigneur et non comme pour les hommes. Donc nous savons que nous avons ce verset que nous tenons, nous travaillons comme pour le Seigneur et non comme pour les hommes. Donc c'est pas pour faire plaisir aux hommes, mais c'est comme pour le Seigneur. Et c'est vrai que il y a un principe clé du travail, c'est que le travail c'est un mandat divin. Le travail c'est un mandat divin, c'est un Dieu dans Genèse. Il avait donné une responsabilité aux hommes, à l'homme, pardon, pas aux hommes, il n'y en avait pas beaucoup, il y avait Adam et Ève. Alors, voilà, est-ce que vous pouvez en parler ou est-ce que ça vous dit quelque chose?
2: Ben oui, Dieu, comme tu le dis, docteur, il a toujours fait travailler, il a toujours demandé à l'homme d'entretenir, à Adam surtout, d'entretenir le jardin.
0: C'est ça.
2: Et avant, j'essaie d'imaginer au temps d'Adam, il n'y avait peut-être pas besoin d'aller travailler pour un patron, puisque il travaillait directement pour Dieu, donc il n'y avait pas vraiment je veux dire, de restrictions, il n'y avait pas vraiment d'horaire, de début et de fin, donc c'était peut-être plus soft, on va dire. Il avait sûrement le devoir d'entretenir le jardin.
0: Oui.
2: Et du fait que Adam a péché envers Dieu, ça a changé beaucoup de choses.
0: Oui.
2: Ça a changé, ça a fait qu'il a été précipité sur la terre et que maintenant, bon ben, nous,
0: C'est la
2: nous,
0: sueur.
2: on peut se lever le matin
0: C'est ça.
2: et voilà, il faut aller travailler à la sueur du front, il faut bosser
0: Oui.
2: dur.
0: Alors, ce qu'il faut comprendre, c'est que dans Genèse, quand Dieu a créé Adam à son image, à sa ressemblance, en fait, c'était une collaboration avec Adam. C'est Adam qui a nommé les animaux, hein. Dieu a tout créé. Il n'a pas demandé à Adam de fabriquer un arbre, ni de fabriquer de l'eau. La création.

était déjà là à l'arrivée d'Adam le sixième jour, mais il a demandé à Adam de régner sur la création. Donc en fait, le travail d'Adam, c'était de cultiver, de garder le jardin, et c'était une sorte d'autorité sur le jardin. Il avait le travail, c'était une autorité. Le travail qu'il devait faire, garder le jardin, cultiver le jardin, c'est avoir l'autorité sur la création de Dieu. D'ailleurs, le Seigneur dit dans sa parole, il nous dit aussi que la création attend la révélation des fils de Dieu. Mais cette révélation, c'est ça. C'est-à-dire que on avait l'autorité. Et comme tout a été créé par la parole, nous savons que nous pouvons même arrêter la pluie. Vous savez que hier soir, hier c'était dimanche, voilà, je vais donner ce témoignage, hier c'est dimanche, et on avait annoncé vraiment, on avait annoncé bon beaucoup de pluie, on avait annoncé plus qu'une onde tropicale, hein, c'était une sorte de vraiment de petits cyclones, quoi. Voilà, avec des vents, avec tout ça. Et puis j'avais des personnes très proches qui devaient prendre l'avion. Et il y avait une sorte d'inquiétude de la part de ces personnes parce qu'ils me demandaient est-ce que l'avion va décoller, etc. Et je leur ai dit, ne vous inquiétez pas, le temps sera clément, vous allez partir impeccable, la pluie même va diminuer. Effectivement, il y a eu beaucoup de pluie la nuit et il y a eu la pluie après leur départ. Mais pendant qu'ils étaient à l'aéroport, j'avais prié et j'ai demandé à Dieu. Et c'est là qu'on voit que la parole de Dieu, elle est certaine. Parce qu'il nous le dit. Il nous dit que si nous croyons, nous verrons. Donc, on voit que le travail qui précédait la chute de l'homme, c'était vraiment une autorité sur le jardin. Mais par contre, après la chute de l'homme, la terre a été maudite, c'est-à-dire les plantes, il fallait cultiver, il fallait c'est à la sueur du front de l'homme. Donc c'est pour ça que le Seigneur a mis aussi, il a dit à Adam et Ève, vous allez travailler à la sueur de votre front. C'est pour ça que le travail est devenu quelque chose qu'on pense qui est une pénibilité, mais c'est aussi une dignité, parce qu'au départ c'était une dignité. Le travail ne doit pas remplacer Dieu, par contre. Voilà, ça ne doit pas être un dieu à adorer ni un diable à fuir. C'est un outil d'épanouissement, de service et de témoignage. Donc nous allons faire une pause musicale et nous reviendrons sur le travail et les valeurs bibliques que le Seigneur nous donne pour être le sel de la terre et la lumière.

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1: Nous voici de retour. Nous voici de retour donc pour cette deuxième partie de l'émission. Nous avons commencé avec vraiment un témoignage fort hein, où nous voyons que dans le travail, nous devons, par nos attitudes, donc notre comportement, être vraiment un témoignage. Et ce témoignage vient de Matthieu 5, chapitre 5, verset 13 à 14, qui nous dit, c'est Jésus qui parle, vous êtes le sel de la terre, vous êtes la lumière du monde. Et on a dit qu'il ne précise pas justement que nous soyons la lumière seulement le dimanche à l'église, mais que nous soyons dans tout le quotidien que nous avons, dans toutes les activités et surtout au travail, d'être ce témoignage. Alors, nous avons vu concrètement ce que ça signifie sur le terrain, c'est-à-dire refuser des compromis, avoir vraiment une attitude qui reflète le Seigneur. Et nous avons vu aussi que le travail donne à chacun la possibilité de subvenir à ses besoins. C'est quelque chose aussi qui nous donne une dignité, puisqu'on nous avons vu que avant la chute de l'homme, Dieu a coopéré avec Adam et lui a donné la gérance de la terre, enfin la gérance du jardin d'Éden avec toute la création. Et il avait en charge de gérer ce jardin, de cultiver ce jardin, d'être le gardien de ce jardin. Et malheureusement, il l'a vendu à Satan. Donc, nous voyons que la terre même a été plongée dans les ténèbres. Et voilà, le sol a été quelque part moins béni, je dirais même maudit, pour que on puisse travailler à la sueur de notre front. Mais le Seigneur nous donne quand même la possibilité de gagner notre pain, d'avoir des ressources et pour aider aussi ceux qui sont dans le besoin. Voilà. Alors, on a vu également que le travail doit être accompli avec zèle. On a dit dans Colossiens 3, 23, de bon cœur comme pour le Seigneur et non comme pour les hommes. Et mais Dieu nous a donné un équilibre aussi dans le rythme du travail. Et c'est ce qu'on va voir. On va voir maintenant tout ce qui est équilibre dans le travail. Donc, justement, les témoignages et l'analyse des défis, c'est ce que nous allons aborder. C'est-à-dire que parfois, on peut avoir une direction qui met des pressions, qui met de la pression pour quelque chose qu'il veut faire passer, une loi qu'il veut faire passer, ou bien on vous demande de faire quelque chose, par exemple, d'enlever dans le commerce je sais pas, de dire que vous n'avez pas utilisé tel produit, ou on peut vous demander, en fait, vous mettre parfaitement dans un dilemme chrétien. Voilà. Est-ce que ça vous est déjà arrivé d'avoir eu ce genre de proposition et quelle a été votre attitude?
2: Moi, j'ai eu plusieurs fois avoir ces propositions. Parce qu'au fait, moi, je faisais les présences des enfants. Et certaines fois, on me demandait, bon, tu rajoutes un tel. Mais c'est vrai que je ne répondais pas, mais je n'adhérais pas. Parce que je me disais, si l'enfant n'est pas présent, je ne vois pas pourquoi
1: on va mettre cette présence. Voilà. Oui, voilà. Voilà. C'est un dilemme pour toi de faire ce genre de choses. Oui. C'est-à-dire, comment dire non au mal sans devenir un obstacle au bon fonctionnement de l'entreprise, mais en même temps ne pas tomber dans le compromis. Être une solution, mais ne pas être une pierre d'achoppement. Donc voilà. Alors, quand c'était proposé, tu arrivais à dire, tu répondais pas, mais tu ne le faisais pas.
2: Je ne répondais pas. Voilà, c'était simplement pour ne pas avoir à
1: justifier.
2: Parce que, au fait, On savait que je...
1: Que tu n'allais pas le faire. Je, oui. Voilà, c'est ça. Donc, c'était une proposition, voilà. Mais sans obligation. Voilà. Et toi, est-ce que, voilà, tu as eu ce genre de choses où on te disait, par exemple, je sais pas, tu as utilisé, par exemple, un litre de produit et on te dit, bon, de dire qu'il n'y avait pas de produit ou je ne sais pas, je dis des choses, mais voilà. Oui. Est-ce que, dans ton attitude, comment tu as pu... ne pas être un obstacle au bon fonctionnement, mais en tout cas, y rester dans l'intégrité.
3: En me concernant, bon, quand il s'agit... En fait, dans mon travail, quand j'arrive dans mon travail, il y a des choses qu'on ne fait pas en ma présence.
1: C'est ça.
3: Il y a des choses que connaît. Le collègue évite de faire parce qu'ils connaissent ma position.
1: Ton positionnement.
3: Je ne cache rien du tout.
1: C'est ça.
3: Je reste humble. Je reste à ma place et les collègues savent très bien que je suis engagé.
1: C'est ça.
3: Ils savent que je vais à l'église tous les mardis, tous les dimanches, que je suis assis dans la parole. Donc moi quand je suis là, ils évitent de me dire bon ben on fait ci comme ça. Ils essaient de détourner en fait les choses et ils restent transparents.
1: D'accord.
3: Et ça m'est arrivé, c'est arrivé qu'on me dise que je veux dire les autorités, c'est-à-dire que ceux qui sont au-dessus de moi hiérarchiquement, parlant professionnellement, qui me disent tu as vu un tel, il a pas mis de chaussures de sécurité, mais moi je lui dirai pas d'en mettre, parce que si je lui dis d'en mettre et qu'il n'en met pas et qu'il se passe quelque chose, ça retombera sur moi. Mais ils me disent, toi, par contre, va et dis-lui qu'il n'a pas forcément besoin de mettre ses chaussures de sécurité. Et moi, je me dis, je lui dis de mettre ses chaussures de sécurité, puisque c'est mon devoir. Mais dans ma tête, je me dis, oh là là, le patron, lui, il ne se mouille pas. Il n'y va pas. Et il m'envoie... dire, ben voilà, il faut faire comme s'il fait comme ça, alors qu'il sait très bien que s'il y a un problème sur le chantier demain ou après, que lui, automatiquement, il n'aura pas à se justifier.
1: C'est ça, puisque c'est normalement, personne n'ignore la loi, c'est ça. Voilà, d'accord. Personne n'ignore la loi, d'accord. Donc, en fait, personne n'ignore la loi, donc il faut être intègre. D'accord. Donc c'est ça, c'est-à-dire que on est parfois dans des dilemmes, mais il faut rester clair dans son positionnement et ne pas rentrer dans des compromis ou dans des choses, voilà. Très bien. Donc justement, oui, le Seigneur nous demande aussi, quand on a des postes de direction, de responsabilité, de rester vraiment dans l'intégrité également. C'est très important. C'est très très important. Donc il y a une chose aussi, la paresse. Ça peut arriver aussi que certaines personnes dans des équipes, des collègues, qui se cachent pour travailler. Est-ce que vous avez eu aussi des valeurs bibliques à transmettre par rapport à cela, puisque voilà, nous sommes aussi le sel et la lumière de la terre. Voilà, demander justement que les heures de travail soient faites. Par exemple, je parle par exemple des personnes qui sont fumeurs, qui vont vite prendre souvent des pauses cigarettes, et alors qu'on a 8 heures de travail à faire, ou bien des personnes qui vont prendre des pauses, mais les pauses vont s'alourdir, s'agrandir au lieu d'une demi-heure, ça va rester une heure de temps. Est-ce que vous avez eu aussi à parler de ces valeurs bibliques, de respecter le temps de travail, voilà. C'est aussi important de transmettre aussi ces valeurs dans le travail.
2: Au fait, de mon côté, sachant que avant de commencer une année, on fait une réunion pour expliquer les horaires,
1: les organisations,
2: tout ça, et sachant que c'est avec des enfants qu'on travaille, ça dépend, comment dirais-je, Dans la semaine, lundi, mardi, jeudi, vendredi, il n'y a pas de pause, au fait. C'est peut-être le mercredi, mais chaque personne a sa durée de pause. Et, pour moi, personnellement, mon équipe, ça fonctionnait parce que il faut aussi avoir le titre professionnel aussi. C'est important parce que tu sais que quand ce ne sont pas tes enfants, il y a la loi qui est derrière. Mmh. Alors, tout ça jouait aussi un rôle de savoir si au moment où tu es censé être à ton poste, tu n'y es pas. Et les enfants qui sont sur ta responsabilité, il faudra vraiment, comme on dit, monter devant le tribunal. Et ça, parler, expliquer ça aux animateurs, ça fonctionnait parce qu'ils comprenaient quelle, on dirait, quelle épée d'Amoclès qui.
1: D'accord. Oui, très bien. Voilà, très bien. Oui, voilà, c'est ça. C'est important. Oui. C'est important. C'est important de remettre les lois du travail et la responsabilité que nous avons face justement aux engagements que nous avons par rapport au travail. C'est ça. En fait, c'est le Seigneur nous le dit dans Psaume 127:2. Il nous dit, c'est en vain que vous vous levez le matin, que vous vous couchez tard. Il en donne autant à ses bien-aimés pendant leur sommeil. Donc, en fait, quand on est dans l'intégrité, le Seigneur nous protège. Et voilà, il ne faut pas avoir peur de rester dans l'intégrité parce que le Seigneur nous protège, tout simplement. Il nous évite justement, comme tu dis, de monter des marches du tribunal. Il nous évite de... il peut même nous aider à aider un collègue justement qui n'a pas encore compris cela. Donc voilà, le monde va continuer à tourner, mais nous devons respecter non seulement les heures de travail, les lois et tout ce que le Seigneur nous demande. Alors, il y a une chose, c'est que la Bible condamne fermement la paresse. Il y a dans Proverbe une allégorie sur la fourmi qui travaille, la fourmi qui sait travailler. Mais le Seigneur nous demande aussi que le travail ne soit pas une idolâtrie. Quand le travail commence à devenir une idolâtrie, c'est-à-dire le travail passe avant tout, avant la famille, le travail passe avant Dieu. Voilà, c'est comme si la personne se nourrit avec son travail. Voilà, et on voit que le travail ne doit pas nous emmener non plus ni au surmenage ni au burn-out. Alors, on va y aller parce que est-ce que vous avez déjà eu à lutter justement contre cela, c'est-à-dire s'épuiser au travail parce que il faut faire, parce qu'il y a de la pression, parce qu'on vous le demande. Et quelle a été la porte de sortie pour vous?
3: Ben, au travail, bon, c'est faut savoir que le monde du travail n'est pas facile. Le monde du travail, il y a des choses qu'on demande, il y a des critères à respecter, il y a des devoirs à accomplir au travail. Et bon, c'est vrai que des fois, bon, moi je prends mon exemple, quand il y a un chantier qui doit être livré, bon, ben, on va automatiquement demander de peut-être accélérer un petit peu, de travailler peut-être une deux heures sup, ce qui est légal. Mmh. Il n'y a pas de problème, mais le truc, c'est que il faut savoir gérer son corps. Mmh. Quand on peut, mais quand on ne peut pas aussi, il faut savoir lever le pied. Mm-hmm. Lever le pied et je ne vais pas dire faire le feignant. Non, il faut travailler, il faut faire le travail mm-hmm. de la personne, mais y aller à son rythme, y aller comme il se doit.
1: C'est ça, voilà. C'est ça. Parce que nous sommes le temple hein, du Saint-Esprit. Le Seigneur nous dit que si nous détruisons ce corps, voilà, qu'il nous a donné, eh ben, il va nous détruire également. On ne peut pas détruire sa santé, on ne peut pas détruire sa santé sous prétexte qu'il faut faire, il faut faire. Le travail ne finira jamais. Quand j'étais petite, j'entendais les gens dire souvent que ni en créole hein, et mon pani.
2: Ni défunt monde, pas ni défunt travail.
1: Voilà, c'est ça, j'entendais ça. Ni défunt monde, pas ni défunt travail. Ça veut dire que le travail sera toujours là, mais nous devons prendre soin de notre santé. Alors, dans une société, justement, où maintenant le travail occupe une place centrale dans nos vies, mais lorsque ça dépasse nos capacités d'adaptation, ou que cela détruit notre équilibre, il peut devenir une source de souffrance physique et psychologique. Souffrance physique et psychologique, surtout lorsqu'il y a de la pression ou lorsqu'on est dans une injustice. C'est-à-dire qu'on vit des choses qui perdurent, mais on sent que ce n'est pas juste. Et on peut tomber donc dans une souffrance physique et psychologique. Alors, les principaux signes d'alerte, c'est que le corps et l'esprit envoient souvent des avertissements avant une rupture complète, ce qu'on appelle le burn-out. Alors, sur le plan physique, on peut voir une fatigue chronique. Hein, sur le plan physique, il y a la fatigue chronique qui est non réparée par le sommeil. Par exemple, les personnes perdent leur sommeil. Voilà, quand tu es au travail et que tu commences à perdre ton sommeil à cause de ton travail, il y a un problème. Ça veut dire qu'il y a un souci quelque part. Il y a quelque chose qui dérange le mental et qui nous perturbe. Et ce n'est pas normal. Parce que le travail doit être une source d'épanouissement, une source de revenus, mais qui doit garder un équilibre, nous garder dans un équilibre dans la vie. On voit une fatigue chronique non réparée par le sommeil, des douleurs musculaires, surtout au niveau du dos et de la nuque. Souvent, les muscles sont tendus dans le dos, dans la nuque, et la personne a mal. La personne n'arrive pas à détendre son dos, alors que Jésus a porté nos fardeaux et son dos a été labouré pour que nous soyons libérés. Donc, il y a ça. Il y a des troubles digestifs. Par exemple, des personnes qui ont mal à l'estomac, qui vomissent même avant d'aller au travail, ça arrive. Des mal de tête récurrents, voilà, mal de tête récurrents, des migraines qui perdurent et des palpitations ou des variations de tension, des palpitations cardiaques ou des variations du cœur. Donc, sur le plan émotionnel, il y a une anxiété constante. L'anxiété constante, c'est-à-dire que dès le dimanche soir, avant le lundi matin, il y a l'anxiété qui est là. On n'a pas envie d'aller travailler. On cherche comment on va affronter la journée, mais on n'a pas envie. Et il y a aussi le sentiment d'impuissance, la perte de motivation, des pleurs incontrôlés pour certains. Et un engourdissement affectif, c'est-à-dire qu'on ne regarde même pas ceux qui sont autour de nous, on regarde que le problème du travail, comme Goliath. Et sur le plan cognitif, il y a le trouble de la mémoire, la difficulté de concentration, des erreurs inhabituelles aussi dans des tâches simples, une rumination mentale continue autour du travail. Alors, il y a des solutions. Et nous allons les aborder, les solutions. Mais je vais vous dire, est-ce que dans ces signaux d'alerte, vous avez été dans ces signaux d'alerte ou même vous avez vu des collègues comme ça et comment vous avez pu, avec justement les principes bibliques que nous avons, dire stop, voilà, à tout cela. Dire stop, tout en restant vraiment dans quelque chose de pas de trop confidentiel, hein. Bien évidemment, nous sommes à la radio, mais comment on peut apporter justement des principes bibliques pour expliquer que le corps a besoin d'équilibre, le mental a besoin d'équilibre et que le travail, c'est aussi un moyen de subsistance, mais qui doit nous épanouir, pas nous détruire. Donc, voilà, je laisse l'ancien Gita aborder cette question.
2: Oui, moi, j'ai vu... deux collègues, dans les temps que j'ai travaillé avec elles, perdent leur santé. Je leur disais, il faut faire attention en fait, parce que certes tu aimes ton travail, certes tu as besoin des finances, mais comme je disais souvent, ni défunt monde, pas ni défunt travail. Alors, je leur parlais pour qu'elles puissent comprendre, au fait, ta santé, elle est importante. Tu ne peux pas, sur prétexte, que tu dois travailler, t'user la santé. Et Dieu quand même a permis qu'une, comme tu dis, ne pas rentrer dans les détails, mais je sais que Dieu, ce qu'il a commencé dans sa vie, il va l'achever parce que vraiment, je l'ai vu vraiment descendre. Descendre à un point d'être emmenée en urgence, quel que soit l'endroit où elle va, elle est toujours hospitalisée par rapport à parce que, au fait, elle prend pas soin d'elle, elle travaille sans, en acharnement, en fait.
1: Et donc, tu as pu lui apporter la solution Jésus, c'est-à-dire oui, lui c'est présenter ça. Christ, oui, tout oui, simplement, lui dire qu'il y a d'autres solutions pour garder la paix et ne pas se laisser envahir par l'anxiété. D'accord. Ok, donc en fait, parfois il y a sur le plan émotionnel une vraie souffrance et nous devons être ce sel et cette lumière pour emmener aussi la solution Jésus à ceux qui perdent le sens, le travail. Est-ce que ça doit être transformé en torture moderne? Non, non, pas du tout. Le travail ne doit pas avoir une perte de sens. Quelqu'un qui souffre à ce niveau-là a perdu le sens même du travail, c'est-à-dire que il ne voit même pas que c'est quelque chose qui est utile pour la subsistance et pour l'épanouissement, mais ça devient vraiment quelque chose qui détruit. Donc ça ne peut pas être une arme pour nous. Au contraire, le travail devrait être quelque chose qui nous donne du sens dans nos vies. Voilà. Donc, est-ce que vous-même, vous avez eu des formes de souffrance comme ça? Parce qu'il y en a plusieurs, hein. Il y a plusieurs formes de souffrance. Par exemple, ne pas être d'accord avec une décision, mais que ça pose problème et on reste parfois des semaines à réfléchir de comment on va sortir de là. Est-ce que c'est dans la prière? Est-ce que c'est dans le jeûne? Est-ce que c'est dans la face, devant la face de Dieu? En prenant des décisions, ne pas prendre des décisions seules. Est-ce que vous avez eu à faire cela? Et nous attendons également vos témoignages, chers auditeurs, chères auditrices, au 0590-23-17-11. N'hésitez pas à appeler. Voilà, vous êtes sur la radio Méga FM et nous sommes vraiment sur cette émission du travail avec les valeurs bibliques, comment être le sel de la terre et la lumière du monde. Et nous parlons maintenant de la souffrance au travail, ce travail qui ne doit pas être devenir une torture, ni avoir de perte de sens, mais au contraire d'être un sujet d'épanouissement. Alors, j'étais en train de demander justement à mon frère Jean-Philippe, est-ce qu'il t'est arrivé justement des périodes où tu as dû faire face à des situations difficiles, mais où tu as prié, tu as jeûné, tu as repris le dessus?
3: Voilà. Oui, bien sûr, au travail, bon, ben, il y a toujours, on va dire, des séquences de stress.
1: C'est ça.
3: Par rapport à certaines situations, mais moi, la meilleure solution que j'ai eue, quand j'ai eu à faire au stress, c'est de prier.
1: De prier.
3: De voilà. prier, puisque la prière amène un apaisement.
1: Oui.
3: Jésus lui-même, quand on prie, Jésus lui-même, il agit et il calme les cœurs, il apaise les cœurs et moi je conseille à quelqu'un qui se sent pas bien peut-être au niveau du travail, même au niveau de la famille, peu importe, de prier, de demander vraiment à Dieu de venir et d'apaiser, de venir et de prendre le contrôle. Des fois nous avons envie de nous rebeller, je vais dire, de crier, d'oser le ton, mais ce n'est pas la meilleure solution. Puisque aussi le ton, ça peut envenimer des situations. Et non, quand il y a problème, quand il y a conflit, vaut mieux rentrer. Je vais rentrer chez soi. C'est facile à dire de quand il y a un problème de dire ouais bon ben moi je vais rentrer puis je vais oublier. Non, on n'oublie pas. Mais il faut relativiser, il faut rentrer en soi-même et demander conseil à Dieu, parler avec son Dieu, se confier à Dieu puisque Dieu il a jamais les oreilles trop dures pour entendre.
1: C'est ça, c'est ça. C'est-à-dire que déjà avant même de partir au travail, on peut déjà remettre notre journée, hein, au Seigneur.
3: Sure.
1: Voilà, puisque c'est lui qui a mis le travail, hein, c'est pas, ça ne vient pas de l'homme lui-même. Comme on a dit dans le jardin d'Éden, il avait déjà donné cette responsabilité à Adam de cultiver le jardin, et puis après, il a dit de toutes les manières que c'est à la sueur de notre front, mais le travail ne doit pas devenir une souffrance. Donc, nous venons de voir que il y a des symptômes physiques, il y a des douleurs physiques, musculaires, il y a aussi l'épuisement professionnel et l'épuisement par l'ennui aussi. L'épuisement par l'ennui, quelqu'un qui, par exemple, ne s'accomplit pas au travail et qui s'ennuie, voilà, ça peut être aussi une forme d'épuisement. Donc, on va les voir, je vais les voir rapidement. Et comme tu disais, voilà, c'est la prière en fait, c'est remettre tous ces moments entre les mains du Seigneur. Alors, les formes de au travail que nous trouvons, c'est le burn-out. Je sais que vous en avez déjà entendu parler. C'est un épuisement professionnel. En fait, c'est quelque chose qui survient après un investissement intense prolongé face à un stress chronique, hein. C'est un stress qui devient chronique et où il n'y a pas de ressources suffisantes pour faire face à ce stress. Et en fait, la personne que tu as rencontrée, c'est un peu ça. C'est comme un burn-out, la personne tombe malade. La personne tombe malade parce qu'elle est épuisée professionnellement. Il y a également l'épuisement par l'ennui, ce qu'on appelle le bore-out, B-O-R-E, c'est-à-dire c'est provoqué par une sous-charge de travail ou l'absence totale de tâches. Ce sont des personnes stimulantes ce sont des personnes qui ont des activités, qui ont de l'énergie pour faire un travail, mais les tâches ne sont pas suffisantes, donc elles s'ennuient pendant 7 heures de temps, et on appelle ça le burn-out, c'est-à-dire que ça perd du sens, ils savent même pas pourquoi ils sont là, et ça existe, il faut le savoir. Et il y a le burn-out, c'est l'épuisement par le manque de sens, c'est-à-dire que on fait des tâches quotidiennes, mais qui semblent en contradiction profonde avec les valeurs personnelles. Voilà, ce sont des choses qu'on fait, mais on n'est pas d'accord. Donc, ça met un conflit entre ce qu'on veut pour soi et ce qu'on est obligé de faire. Et il y a aussi le harcèlement, n'est-ce pas? Parce que ça existe. Et c'est en fait des intimidations, l'isolement, l'injustice, les critiques qui font que, voilà, on peut se sentir harcelé et tomber malade. Donc faites attention à vous. Mais le Seigneur voudrait que nous ne soyons pas de ceux qui restent dedans. Donc quoi faire? Il faut ben, déjà ne pas rester isolé, il faut parler de ces situations à un professionnel de santé ou même à un proche et trouver des solutions aussi dans la prière et dans la présence de Dieu et prendre du recul aussi par rapport au travail, c'est-à-dire se demander est-ce que c'est l'orientation que Dieu voulait pour nous? Dans la mesure où il nous dit qu'il a un plan de bonheur et non de malheur. On le retrouve dans Hébreux. Donc, voilà. Alors, est-ce que vous avez justement, on va en discuter, est-ce que vous avez eu par des formations à changer d'orientation, à commencer un travail et changer d'orientation, ou bien même une situation de vie qui vous a emmené vers autre chose et vous êtes épanoui dans ce travail où vous avez voulu faire autre chose à un moment, puisque vous êtes arrivé, à un moment on arrive au bout de ce on doit connaître, hein. On voit on n'a plus pas d'intérêt ni de motivation, mais on n'apprend plus, quoi. Il faut aller plus loin. Donc, est-ce que c'est des choses qui vous sont arrivées? Comment vous avez géré cela?
2: Alors, pour ma part, c'est vrai que où je suis, où j'étais, je dirais, j'étais en formation. Cela veut dire j'ai appris des choses. Et mais chaque année, en fait, c'est la même formation que tu apprends. À un certain moment, tu te dis bon. Ok, tu as vu ce qu'il faut faire, ce qu'il ne faut surtout pas faire. Et maintenant, quand tu entres, pour moi, avoir, tu disais, il y a un mot que tu employais, après les trois mots que tu as dit, je me rappelle pas lequel, il faut se dire, bon, est-ce que je reste ou est-ce que je continue? À un moment, tu arrives à te dire, dès que tu arrives à te dire cela, c'est qu'il y a quelque chose au fait qui ne va pas. Mmh. Alors moi, c'est vrai, pendant 2 années, j'ai prié Dieu, j'ai demandé à Dieu son aide pour savoir, est-ce que je restais toujours à ce poste?
1: Quelle orientation?
2: Oui.
1: C'est ça, c'est ça.
2: Et je lui ai demandé, bon, maintenant, franchement, j'ai dit à Dieu, oui, les combats, c'est bien parce qu'on grandit, on s'approche de toi. Mais il y a un moment où, quand tu te trouves toujours face à la, je dirais, l'ennemi, tout le temps, il faut se dire, bon, tu as appris ce qu'il fallait, il faut changer de branche. Cela veut dire, dans la prière, dans le jeûne, tu demandes à Dieu de te garder jusqu'à ce que...
1: Il t'oriente sur la voie qu'il avait prévue.
2: Voilà.
1: Voilà, c'est ça.
2: Tu as appris, il t'a envoyé faire une formation, tu as appris ce qui, pour lequel il t'a envoyé. Maintenant, il faut changer d'orientation. Et c'est dans la prière que tout se passe. Et Dieu te donne la paix.
1: Voilà, c'est
2: quand,
1: ça. Quand c'est lui.
2: Quand c'est lui. Il voilà, te donne la ça. Paix.
1: Oui, oui.
2: Et certes, les gens ne vont pas comprendre cette paix qu'il te donne parce qu'ils se disent, mais attends, il y a quelque chose qui n'est pas clair. Et puis, moi, je remercie Dieu dans ce domaine-là parce que je sais qu'il a fait, que je me suis appuyée sur lui. Et là, je suis en paix.
1: Voilà, c'est ça. C'est surtout ça, c'est être dans la paix. C'est-à-dire, ça permet aussi, je parlais de prendre du recul, ça permet aussi de faire le point sur ses priorités, parce qu'il faut faire le point, parce que le travail, c'est un domaine, mais qui fait partie de beaucoup de domaines de nos vies. Il y a la vie familiale, il y a aussi notre service avec Dieu, il y a aussi... les finances, il y a beaucoup de choses qui rentrent en jeu autour du travail et ce que Dieu veut pour nous, parce qu'il nous dit qu'il nous a déjà prédestinés à quelque chose. Donc c'est pour cela que je viens dire à quelqu'un, justement, si tu es sur ce point et que de ne pas rester isolé, de chercher la face de Dieu dans la prière, mais aussi ça permet aussi de faire le point sur les priorités, sur les limites et envisager la suite. La suite, ça peut être une réorientation, ça peut être un aménagement de poste, hein, ça peut être une reconversion, mais de ne pas rester dans quelque chose qui n'équilibre plus parce que ça finit par tomber dans une perte de sens, comme je disais, et la personne peut même tomber malade. Donc, le travail n'est pas là pour nous rendre malade. Au contraire, il est là pour que nous puissions être de ceux qui emmènent la lumière et le... Donc, c'est ça, l'importance. Parce que quand on regarde un enfant de Dieu qui est fatigué, on peut, les personnes qui ne connaissent pas Christ se disent, ben voilà, ils ne vont pas voir que c'est le travail, ils vont dire que c'est le service pour Dieu le dimanche qui rend malade ou autre chose. Voilà. Donc, ce sont des valeurs que nous devons garder. C'est l'équilibre de la santé aussi au travail, qui est très important. Nous allons faire une pause musicale et nous allons revenir sur les attributs divins, la valeur divine et ce que Dieu nous demande. Voilà.

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1: Nous voilà sur la troisième partie de l'émission. Donc, chers auditeurs, j'espère que vous êtes parmi nous, que vous avez vraiment écouté la première partie, la deuxième partie. Donc, dans la première partie, nous avons donné ces témoignages de l'attitude, hein, de toutes les manières, être un enfant de Dieu au travail, c'est entre la pression du rendement, entre les choix éthiques, entre les relations entre collègues, il faut qu'on soit ce sel et cette lumière. Et voilà, pour le faire, il nous faut avoir la bonne attitude. Donc l'excellence, c'est déjà la ponctualité, la rigueur, l'honnêteté. Nous avons vu aussi que on ne peut pas tomber dans des petits arrangements, dans des compromis. On ne peut pas non plus être dans des rivalités ni dans des commérages, parce que c'est quelque chose qui détruit la paix, et on a besoin de paix au travail. Nous avons également dans la deuxième partie balayé justement ce secret qui réside dans l'attitude, c'est-à-dire dire non avec fermeté à tout ce que les compromis qu'ils peuvent avoir, et nous pouvons même ramener ceux qui n'ont pas encore compris que le travail c'est une valeur et que nous ne devons pas nous laisser détruire par le travail. Donc nous avons vu également que le travail peut être aussi une source de, pour ceux qui n'ont pas l'équilibre, une source de souffrance. Donc nous avons vu le burn-out, le bore-out, le brown-out, voilà, qui ont été expliqués. Et vraiment, nous croyons que à travers cette émission, que Dieu nous donne une boîte à outils que nous avons vu. On a vu des conseils pratiques, celle de prier d'abord le matin avant de partir au travail. On peut également prier sur son lieu de travail avant de franchir la porte du bureau. On peut bénir les collègues avant de partir. On doit soigner notre attitude, pas seulement nos paroles, mais aussi la manière dont le calme sous la pression, la gentillesse aussi, par rapport au verset que nous donnons aussi autour de nous. Et puis, refuser cette culture du murmure et faire preuve de sagesse. Voilà. Et on a vu également que le travail doit être vraiment une source d'épanouissement pour nous, pour notre environnement, mais pas être une source de malaise et de maladie. Voilà. Donc, ne pas rester isolé, prendre du recul, retrouver le sens du travail, c'est très important pour qu'on reste ce sel et cette lumière dans le travail. Alors, nous allons voir maintenant les vertus théologiques, je dirais, sur des valeurs centrales, c'est-à-dire premièrement la foi. Puisque lorsqu'on a confiance en Dieu, il nous a donné ses promesses et sa parole, même face à l'incertitude. L'espérance, parce que lorsqu'on nous avons cette assurance paisible que le bien triomphe du mal, eh bien, nous croyons aux promesses de Dieu. Et il y a aussi l'amour, l'amour qui est la plus grande des valeurs, l'amour agapé qui est la plus grande des valeurs. Et c'est pour cela que cet amour inconditionnel, désintéressé, sacrificiel, qui cherche le bien de l'autre sans rien attendre en retour, comment vous l'avez exercé au travail? Voilà, comment vous arrivez à l'exercer dans le milieu professionnel par rapport à l'attitude justement qu'on doit avoir, puisque on sait que il y a un fruit de l'esprit qui est l'amour, et de l'amour découle tous les autres fruits de l'esprit. Alors, voilà, on va échanger dessus, on va un peu débattre dessus, parce que c'est aussi, je dirais, des valeurs bibliques que nous devons apporter au travail. Alors, l'un de vous va commencer. Voilà. mon frère Jean-Philippe?
2: Je dirais que l'amour, c'est primordial au travail, c'est primordial partout d'ailleurs dans la vie. Mais l'amour, en fait, quand on a de l'amour en soi, il y a plusieurs choses qui peuvent être mises en avant. Je prends un exemple, par exemple, je reviens encore sur travailler en équipe. On voit un collègue qui fait une tâche. Si nous, on aime ce qu'on fait et surtout qu'on aime le travail d'équipe, on parle bien d'aimer, donc aimer qui dit amour, aimer, automatiquement on aura envie de participer à la tâche et d'aider le collègue.
1: C'est ça.
2: Donc l'amour peut manifester plusieurs choses, mais l'amour est un mot avec un grand A. Et à travers l'amour, comme tu as dit, docteur, beaucoup de choses peuvent en découler. Voilà, l'amour peut manifester la patience, peut manifester la cohésion, peut manifester plein de choses. Et si, pardon, si on n'a pas d'amour, ben automatiquement il y a des blocages. Et voilà, moi je dis que quand quelqu'un dit ouais, j'aime pas ceci, j'aime pas cela, ben c'est pas vrai. Il y a toujours une petite pincée d'amour, il y a toujours une petite dose, puisque des fois on se dit qu'on n'aime pas quelque chose et on le fait quand même. Donc,
1: D'accord.
2: c'est l'amour est puissant, l'amour est fort.
1: L'amour est puissant, l'amour est fort. Alors, tu as donné un exemple qui est intéressant, justement, que moi j'ai connu. Hein. J'ai connu parce que j'ai été une soignante avant d'être un manager d'équipe. J'étais toujours dans le soin, mais plutôt dans le management d'équipe, dans le leadership. Mais avant, j'étais beaucoup dans le soin en tant qu'infirmière et j'étais dans un service de réanimation néonatale où il n'y avait pas, il y avait la cohésion d'équipe. Une équipe était là non seulement pour faire son travail, mais on ne pouvait pas se dire. Qu'on allait laisser une collègue galérer, par exemple avec un enfant qu'on n'arrive pas à piquer, on va pas la laisser galérer seule puisque c'est un enfant qu'il faut perfuser ou un enfant qu'il faut réhydrater. Et l'enjeu, ce n'était même pas le fait d'aider la collègue, c'était que le travail soit fait et effectué. Donc, on avait le même but. Et on voit que quand dans une équipe, on a la même vision, on a le même but et on veut le même résultat, eh bien, la question ne se pose pas. Voilà, l'amour est là. L'amour est là parce qu'on a la même direction, le même but. Au bout, il y a un enfant qui a besoin d'être soigné et il faut. Donc, ta collègue, elle a une difficulté à piquer, ben tu viendras et tu lui diras. C'est pour ça qu'il faut beaucoup d'humilité. L'humilité, c'est reconnaître ses limites aussi. C'est reconnaître ses limites, placer le service aux autres avant la recherche du pouvoir. C'est se dire, voilà, je vais aider ma collègue. Et dans l'humilité aussi, sans lui montrer qu'elle a une incapacité, mais que, voilà, je suis là pour t'aider. Je suis là pour faire avancer les choses. Donc c'est très intéressant comme témoignage de ce que tu dis. Oui, aller aider la collègue. Très intéressant comme témoignage de ce que tu dis. Oui, aller

0: je prendrai 1 Jean 4:8.
1: Oui.
0: Bien-aimés, aimons-nous les uns les autres, car l'amour est de Dieu, et quiconque aime est de Dieu et connaît Dieu. Celui qui n'aime pas n'a pas connu Dieu, car Dieu est amour. Alors, c'est vrai, dans le travail, on doit, comme tu dis, aimer. Et aimer, c'est pas le dire avec la bouche, c'est vraiment le manifester.
1: Voilà.
0: Et c'est vrai, moi, j'ai constaté que parfois, il y a ceux qui acceptent ton aide, mm-hmm. mais il y a ceux qui refusent. Mm-hmm. Parce que dans le travail, moi, de mon côté, il y avait vraiment deux équipes partagées. Mm-hmm. Excusez-moi, il y avait deux équipes partagées où tu pouvais, même si c'est pas ta tâche, tu pouvais aller aider. Mm-hmm. Ça se passait bien. Tandis qu'il y a d'autres qui n'étaient pas d'accord à être aidés malgré leurs difficultés. Mm-hmm. Et moi, je disais, c'est dommage. C'est vrai que durant les temps de réunion, tu expliquais que quand tu travailles, tu viens pas travailler pour toi-même, sachant que tu travailles avec des enfants, tu viens pour l'enfant, tu viens pour le bien-être de l'enfant. Mais ça passait pas par tout. Mm-hmm. Et c'est ça qui est dommage, parce que
1: c'est dans la compréhension. Voilà, ça, en fait, c'était dans la compréhension. Donc là, on voit que la valeur du travail aussi est importante, c'est-à-dire que dans la compréhension, le but du travail, ne pas s'approprier une place, et puis rester dans l'humilité, reconnaître qu'on a besoin d'aide, ça c'est aussi être dans l'humilité, reconnaître qu'on a besoin d'être aidé et aussi canaliser les impulsions et les désirs pour rester aligné aux principes pour lequel on est là. Le but, c'est l'enfant, c'est pas nous. Donc, quand on le comprend, eh ben, on a assez d'humilité pour dire, bon, ben, aujourd'hui, je suis fatiguée, je n'y arrive pas, il faut y aller, donc, viens m'aider, ou d'accord, j'accepte ton aide. Il y a ça. Mais il y a une chose aussi qui nous appartient en tant que chrétien, c'est le pardon. Quand on te fait un croche-pied, malentendu avec une collègue, quelles sont les attitudes que nous pouvons avoir justement pour amener la paix dans le milieu professionnel? Et je crois que c'est l'une des valeurs que nous devons ramener aussi, la paix et la réconciliation et le pardon. Voilà, comment travailler avec quelqu'un qui vous repousse, quoi? Donc il faut quand même travailler. Méga FM, bonsoir. Soyez les bienvenus.
2: Bonsoir,
1: ma sœur Chantal. J'ai reconnu ta voix. Sois la bienvenue.
2: Oui, il y a un moment, je suis ma sœur, que je suis en train d'écouter l'émission.
1: D'accord.
2: Mais toi, j'étais pour appeler. Mais j'ai un moment, je dis, ah ouais, il faut que j'appelle. En fait, je reviens sur la première partie de l'émission, en fait, oui. Qui concerne, oui, en fait, mon travail.
1: Oui.
2: J'ai entendu vos messages, j'ai entendu. Mm-hmm. Et du coup, moi, ça
1: te parle.
2: C'est pour moi, en fait. C'est pour moi tout ça. Parce qu'en fait, quand je commence à travailler, j'ai commencé à travailler il y a longtemps, hein, il y a moins de 38 ans, je travaille dans le métier d'animatrice. Mm. C'est pas facile pour moi, parce que tu sais, il y a des moments, parce qu'on travaille en équipe, j'ai ma référente, j'ai des collègues, en équipe, en fait. Et il y a des moments, on est autour de la table, on fait des réunions, tout ça, mais tu sais, des fois, ils parlent, elles parlent entre eux, et elles disent, tu as des choses qui ne me conviennent pas, quoi. Mm-hmm. Mais moi, je réponds pas. Je reste calme. Et après ça, je réfléchis beaucoup. Je pense à tout ce qu'ils ont dit. Des fois, je ne dors même pas. Mm-hmm. Moi, ça me contrarie un peu. Tout
1: ah,
2: ça.
1: D'accord. Donc, il faut trouver le moyen de supporter les difficultés sans colère et traiter les autres avec bienveillance. C'est ça, avoir la paix. Voilà.
2: Et il y a une collègue aussi
1: donc,
2: qui, en

0: Quand, par exemple, la référente, par exemple, s'assonne dans un planning, elle est toujours en train de changer. Elle veut avoir tous ces vendredis après-midi.
1: Il faudrait prier. Il faudrait simplement prier. Voilà, il faut prier. Il faut être de ceux qui emmènent la bienveillance, tout simplement. Donc, voilà. Voilà, mais tu es le sel de la terre, hein, tu es aussi la lumière.
0: Oui, oui, oui.
1: Donc tu pries avant parler des difficultés de ton travail comme ça, il faut aussi être dans la prière, il faut être dans la paix. Donc c'est quelque chose, voilà, c'est pour ça qu'on parle des fruits de l'esprit. Voilà, donc est-ce que tu voudrais qu'on prie avec toi? Voilà, ce serait l'occasion de prier, hein, pour la rentrée.
0: Oui, et du coup, je voulais te dire aussi que je suis en arrêt, là, je suis en arrêt maladie. Normalement, je devais reprendre depuis mercredi, mais le docteur m'a mis en arrêt.
1: Ah, d'accord, donc on va prier.
0: Je reprends jeudi, là.
1: Oui, d'accord.
0: Je n'ai pas encore repris.
1: D'accord, on va prier. Seigneur mon Dieu Père, nous remettons ta fille qui a compris ta parole, Seigneur mon Dieu, et qui cherche, Seigneur mon Dieu Père, à avoir la sérénité intérieure face au travail, que ce travail, Seigneur mon Dieu, qui est une subsistance, soit une source de bénédiction pour elle, alors que cette année, Seigneur mon Dieu, dans cette rentrée, qu'elle puisse avoir les moyens, Seigneur mon Dieu, d'avoir la paix, d'avoir la patience, d'avoir la douceur, d'avoir aussi cette humilité, de reconnaître, Seigneur, qu'elle a un Dieu puissant et qu'elle puisse avoir cette maîtrise d'elle-même, Seigneur, de ne pas, Seigneur, se laisser envahir par le stress, par des choses, Seigneur, mon Dieu Père, mais qu'elle garde les valeurs que tu donnes et que la grâce soit accordée, que la paix, le shalom de Dieu soit accordé à ta fille afin qu'elle soit réellement celle qui donne du goût. Amen. Celle qui donne du goût et qui cherche la sérénité intérieure, quelles que soient les épreuves. Nous la bénissons en ton nom et nous te disons
0: amen,
1: merci.
0: Amen.
1: Amen. Donc, amen. Allez, au revoir.
0: Au revoir.
1: Au revoir. Bonne fin de soirée. Voilà. Donc, on voit que ce n'est pas évident. Voilà. On voit qu'il y a parfois des sources de stress, même lorsque, voilà, nous allons, au travail, il y a des choses qui peuvent nous déranger. On a vu également que les murmures, par exemple, sont des choses aussi, mais nous ne sommes pas là pour débattre de ces choses, mais pour dire que de toutes les manières, ça existe, mais notre attitude intérieure dans chaque décision doit refléter la justice, la vérité, l'amour de Dieu, tout simplement.
2: Oui.
1: Voilà, puisque nous savons que beaucoup pleurent pour travailler, hein. Vous savez, beaucoup n'ont pas de travail, il y en a qui cherchent du travail, et lorsque nous avons ce travail, Dieu a ouvert cette porte, donc nous devons honorer aussi le fait qu'il nous a donné les capacités pour le faire. Alors, nous allons parler de la miséricorde et du pardon, faire preuve de compassion, pardonner, c'est-à-dire laisser en arrière ce qui a pu être fait, mais rester dans la paix, tout simplement, et ne pas garder quelqu'un dans son cœur, puisque lorsque nous devons travailler en équipe, si nous avons quelqu'un sur le cœur, nous ne pourrons pas travailler de la même manière, avec la même bienveillance. Alors, est-ce que, justement, dans la prière, vos prières, vous arrivez à prendre du recul face aux situations, à lâcher prise et à pardonner vraiment, voilà, pour travailler?
2: Ben, je dirais, docteur, que le pardon, c'est pas une option.
1: C'est ça.
2: C'est obligatoire. Quand on veut avancer, il faut apprendre à délaisser, en fait.
1: C'est ça.
2: Et quand il y a des injustices, quand il y a des choses qui sont faites, ben, il faut savoir confier ces choses à Dieu, lui remettre.
1: Complètement.
2: Oui, lui remettre, puisque si on n'arrive pas à décharger notre cœur, ben, on va continuer à marcher, à avancer avec ce poids-là. Alors que Jésus-Christ même, il dit, venez, vous qui êtes chargés, déposez vos fardeaux à mes pieds. Et sincèrement, le pardon, c'est quelque chose qui nous permet d'avancer. Je pense que tout le monde a déjà subi des injustices.
1: Oui, oui.
2: Et moi, mon conseil, moi, l'exemple que j'ai pour moi-même, c'est de confier, de prier de prier. Et quand on sait qu'on a un Dieu qui combat pour nous, ce n'est pas la peine de garder les choses en rancœur, je vais dire, puisque il va nous faire justice. Donc il faut laisser les choses. Je ne vais pas dire que pour tout, il faut fermer la bouche et puis rester passif, comme on dit. Il y a des fois où il faut savoir dire les choses. Mais quand ça ne vaut pas la peine, quand on peut éviter de rentrer en conflit, bon, ben, faut donner à Dieu. Moi, pour ma part, c'est ce que je fais. Quand j'ai un problème, quand j'ai quelque chose qui ne va pas, je m'habille pas, comme on dit. Je ne m'énerve pas. Enfin, j'essaye de ne pas m'énerver. C'est pas tout le temps facile, mais c'est notre devoir en tant que chrétien d'avoir. D'ailleurs, c'est un fruit de l'esprit d'avoir de la patience, d'avoir de la bonté, de la bienveillance. Moi, je dis, hein, quand il y a quelque chose qui tourmente, quand il y a quelque chose qui ne va pas, quand il y a une injustice, il faut juste prier le Seigneur. Prier le Seigneur. C'est vrai que, bon, pour les gens qui peut-être pour ceux qui ne sont pas chrétiens, ils vont dire, ouais, mais vous faites que dire prier le Seigneur comme si ça va changer quelque chose. Oui, ça va changer quelque chose. Puisque quand on croit en Dieu, quand on croit en Jésus, il accomplit des miracles.
1: Oui. Le Seigneur nous dit que tant que la paix dépend de nous, que nous soyons en paix avec tous les hommes, donc on voit que le pardon peut être aussi quelque chose, même quand ce n'est pas nous hein, qui avons provoqué quelque chose, mais nous pouvons aller vers le collègue, la collègue et lui dire, voilà, il y a ce malentendu, mais voilà, peut-être que... Il y a quelque chose qui a généré ce qui s'est passé, donc je viens te demander pardon. Et le fait, ça peut déclencher aussi le pardon chez l'autre. Voilà. Pour ça, il faut beaucoup d'humilité dans la mesure où on s'attend aussi à ce que la personne qui ne connaisse pas véritablement Dieu puisse se dire ouvreille, qui j'ai envie de demander un pardon, pas moins qui t'es nito, mais c'est pas grave. En fait, le fait de devenir un fils de la paix, Dieu nous voit. Et à cause de cela, il peut même faire la promotion, ouvrir une autre porte, réorienter aussi notre destination hein, dans le travail. Donc, on voit que c'est quelque chose qui peut être fait. Alors, il y a une chose aussi qui est intéressante dans le travail, c'est la patience et la douceur. Supporter justement sans colère et traiter les autres avec bienveillance. C'est vraiment quelque chose, c'est vraiment une valeur, je dirais, principale dans le travail. Et on apprécie quelqu'un qui est dans la bienveillance et qui supporte aussi avec les difficultés sans colère. Donc ce que tu disais, voilà, être dans la prière. Est-ce que vous pensez vraiment que ça fait une différence au niveau de l'atmosphère même du travail? Parce que quand on rentre quelque part et que l'atmosphère est lourde, en tant que chrétien, nous pouvons aussi détendre l'atmosphère, n'est-ce pas? Être plus dans la bienveillance, dans quelque chose de doux, de patient, pour réduire justement les tensions. Alors,
3: c'est vrai, je vais quand même rebondir sur ce que le frère Jean-Philippe a dit par rapport à quand il y a des tensions, qu'on prie Dieu. C'est vrai que, comme tu as dit, on nous dira, c'est parce que vous croyez que tout est facile. Normalement, tout n'est pas facile. C'est vrai que c'est Dieu qui transforme, c'est Dieu qui change. Et c'est vrai, quelles que soient les tensions, Dieu nous demande déjà de pardonner. Même si c'est l'autre qui nous a offensés, il nous demande de pardonner. Parce que nous savons que quand nous ne pardonnons pas, nous retenons quelqu'un dans notre cœur. Mais quand nous pardonnons, nous libérons. Le pardon libère. Et c'est vrai que, difficile ou pas, il faut vraiment rentrer dans ce que la parole de Dieu nous dit, parce que ça nous permet de grandir et ça nous permet d'être des modèles pour être le sel de la terre, au fait.
1: C'est ça, voilà.
3: Et moi, je me rappelle, ça fait pas longtemps que ma patronne m'a jeté la voix, elle me dit, mais pourquoi tu t'es pas défendue? Je l'ai regardée, je dis, me défendre pourquoi? Mais non, j'ai pas me défendre, tu sais déjà pourquoi. Il faut laisser Dieu faire. Ah oui, il faut laisser Dieu faire. Oui, il faut laisser Dieu faire. On se défend pas pour se défendre. Parce que tu te défends, peut-être tu vas dire quelque chose que tu ne dois pas dire. Et c'est ce sera ça. Trop tard. Ça sera déjà dit. Tandis voilà, que quand tu laisses Dieu te défendre.
1: Voilà, c'est ça. Voilà. Oui, oui, les choses sont faites de manière surnaturelle, quoi. Voilà. C'est ça. Voilà. C'est ça. C'est-à-dire avoir la patience, avoir la douceur, avoir l'humilité, la paix et la maîtrise de soi pour être de celles justement qui donne, c'est une forme d'autorité aussi, hein, de se maîtriser, de ne pas s'emballer, de ne pas tomber dans l'anxiété, d'être toujours dans la paix, dans la joie. Quelqu'un qui emmène la joie au travail par son sourire, par son bonjour dynamique, par son dynamisme aussi, l'énergie qu'il met, peut changer l'atmosphère. Et nous sommes de ceux-là. Voilà. Alors, en fait, ces valeurs ne sont pas de simples concepts théoriques, non. Elles expriment vraiment les actes ordinaires, hein, que nous avons partout, que ça soit dans le travail, dans la société. Donc, en fait, vivre les valeurs divines, c'est vraiment transformer son attitude intérieure pour que chaque décision, en fait, que nous prenons reflète la justice, la vérité et l'amour de Dieu. Et c'est ce que nous allons demander à Dieu en dernier recours. Quand je dis en dernier recours, pas en dernier recours lorsque nous sommes devant Dieu, non. Mais nous allons quand même clôturer cette émission tout à l'heure. Donc on va faire une pause musicale et nous revenons justement dans la prière pour demander au Seigneur que ces valeurs bibliques dans le monde professionnel moderne puisse nous donner ces moyens d'avoir des décisions qui reflètent tout ça.

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1: Donc nous arrivons au terme de l'émission. Nous avons vraiment balayé toutes les exigences que le Seigneur nous demande en tant qu'enfant de Dieu, d'être le sel de la terre et la lumière de ce monde. Et nous voyons que dans le milieu professionnel, ce n'est pas si facile puisqu'il faut refléter Christ et refléter Christ dans toutes les situations. Ce n'est pas évident, mais le Seigneur nous a donné donc ces clés. Les clés que nous avons, ce sont les fruits de l'esprit. Nous avons vu que l'amour agapé peut faire la différence également, et puis avoir cette attitude, c'est-à-dire le témoignage, puisque le Seigneur nous a dit dans Actes 1:8 qu'il nous a laissé son esprit afin d'être ses témoins dans la Samarie, dans la Judée, aux confins de la terre. Mais ça doit commencer vraiment dans le travail professionnel. Alors, je prends le temps de saluer ceux qui sont parmi nous. C'est vrai que je n'avais pas encore salué. Bonjour Marie Galante, bonjour ma sœur Corinne, bonjour Josham, mon frère Josham, bonjour ma sœur Evelyne, bonjour ma sœur l'ancienne Marie-Christine, bonjour l'évangéliste Claudie. Voilà, ce sont des personnes, amen, qui peuvent aussi parler de la lumière dans le travail. Pasteur Jean-René Mwenda, Paris est avec nous, gloire à Dieu. Notre sœur Chantal qui nous a appelés, avec qui nous avons prié. Et tous ceux, voilà, qui sont connectés, qui n'ont pas forcément chatté, mais je sais que vous avez été là. Émile Abar, soyez de ceux justement qui prennent des notes et qui préparent la rentrée. Ma sœur Nid, voilà. Donc c'est avec plaisir que je vous vois connectée à cette émission sur le travail. Alors nous allons pour terminer prier. Nous allons prier justement avec les clés que le Seigneur nous donne, les valeurs divines. Donc les valeurs divines que nous avons, c'est pas une liste rigide de choses qu'on doit appliquer, mais en fait c'est une transformation intérieure. Et nous ne cherchons pas à être parfaits par nos propres forces, parce que ça peut nous mener à la frustration, n'est-ce pas? Être parfait par nos propres forces, mais s'appuyer sur la prière pour agir avec fluidité. Donc, il faut distinguer la douceur de la faiblesse, hein, appliquer la patience ou le pardon. Ne signifie pas de tout accepter, mais au contraire de se positionner avec des limites claires, avec respect, justement quand on ne veut pas tomber dans le compromis. Donc nous allons prier justement que nous soyons de ceux, lorsqu'une situation se tend, de faire le premier pas et de dire voilà comment j'agis avec sagesse, avec compassion et plutôt qu'avec mon ego. Donc nous allons prier pour tous ceux qui vont rentrer au travail, tous ceux qui ont à donner aussi le sel et la lumière, n'est-ce pas, et que nous soyons de ceux aussi qui agissent par la prière pour agir avec fluidité, avec douceur, avec compassion. Donc je vais te laisser d'abord, ancien Gita, prendre le sujet de la prière pour justement que nous puissions rester dans la justice, l'intégrité et être ses fils de paix. Amen.
2: Amen. Alléluia. Éternel Dieu Tout-Puissant, oui, Seigneur, mon Dieu, mon roi, nous savons, Seigneur, mon Dieu, mon roi, que tu nous demandes, Seigneur, de garder la paix, Seigneur, nous savons que tu nous demandes d'être juste, Seigneur, mon Dieu, mon roi, oh, Papa, d'être intègre, Seigneur, mon Dieu, nous savons, Éternel Dieu Tout-Puissant, que nous ne pouvons pas le faire sans ta grâce, Seigneur, et ta faveur, Seigneur, et en ce soir, Papa, nous reconnaissons, Seigneur, mon Dieu, que c'est le seul moyen, Seigneur, mon Dieu, d'être le sel de la terre, c'est le seul moyen, Seigneur, de te ressembler, Seigneur. Alors là où tu vois, Seigneur mon Dieu, nous n'y arrivons pas encore, Seigneur, que tu puisses encore nous aider, Seigneur, parce que nous voulons vraiment te ressembler, Seigneur mon Dieu. Alors Père Céleste, viens encore, Seigneur mon Dieu, nous former, viens encore, Père Céleste, nous conduire, Seigneur, afin que nous soyons réellement ces hommes et ces femmes, Seigneur, qui marchent dans l'intégrité, qui marchent dans ta justice, qui marchent, Seigneur mon Dieu, dans ta foi, Seigneur mon Dieu, moi, qui marchent selon ta parole, Seigneur. Nous te disons merci, Papa, parce que nous savons, Éternel, mon Dieu, que tu vas encore agir, Seigneur, afin que nous puissions encore, Seigneur, mon Dieu, moi, te ressembler chaque jour, Seigneur, mon Dieu, être le sel de la terre. Nous te disons merci, Père, au nom de Jésus. Alléluia. Amen.
1: Amen, amen, amen. Et nous allons prier, justement, pour les jeunes adultes qui veulent rentrer en formation professionnelle, puisqu'on parle de profession et on parle de valeurs bibliques. Donc, on va prier pour que, justement, tous nos jeunes qui cherchent une alternance puissent trouver des portes et être de ceux de l'alternance qui emmènent la lumière et le sel dans le milieu professionnel. Amen, je te laisse prendre ce sujet et nous allons clôturer.
3: Éternel Dieu Tout-Puissant, nous te bénissons en cet instant, Seigneur. Nous venons devant ton trône de grâce, Éternel. Remettre les jeunes, Seigneur, qui recherchent une formation ou une alternance, Seigneur. Nous te demandons de leur ouvrir, Seigneur, les portes afin qu'ils puissent rentrer et intégrer, Seigneur, un système scolaire ou professionnel ou éternel. Toi, tu connais toutes choses, Seigneur. Et nous te demandons, Seigneur, de toucher le cœur des patrons, de toucher le cœur, Seigneur, des employeurs, de tous ceux, Seigneur, qui font du recrutement. Que tu puisses, Seigneur, agir à la faveur de ces jeunes. Que tu les accompagnes, Seigneur, à travers leurs demandes, à travers, Seigneur, les dossiers qu'ils vont déposer. Que tout dossier, Seigneur, soit débloqué par ta grâce, ô Éternel. Que tu continues à pourvoir pour nous comme tu l'as fait durant le temps d'Abraham. Et nous te demandons, Seigneur, de continuer, Seigneur, le travail que tu as commencé avec ces jeunes. Car nous croyons que les jeunes sont le sel et la lumière du monde. Nous croyons, Seigneur, que tu vas déposer, Seigneur, ton esprit à travers les générations à venir. Car tu as dit, Seigneur, que les jeunes se lèveront pour la gloire de ton nom. Alors nous te demandons, ô Éternel, de les guider encore, de prendre le plein contrôle, Seigneur, de leurs pensées, de leurs actes, de leur donner l'intelligence, car toi, tu es un Dieu, Seigneur. Tu es le plus intelligent, Seigneur, de toute la création, car toi, tu as tout créé, ô Éternel. Et nous te demandons, Seigneur, de te manifester dans leur vie. Que tout ce qu'ils demandent, Seigneur, professionnellement, Seigneur, scolairement, leur soit accordé et que ta faveur, que ta grâce coule dans leur vie au nom puissant de Jésus. Amen.
1: Amen, amen. Donc voilà, nous sommes arrivés au terme de cette émission Pain de vie. Nous bénissons le Seigneur pour l'apôtre Jean. Amen. Pour cette belle émission Pain de vie, qu'il est l'initiateur de cette émission. Merci à la radio Méga FM, la fréquence du Nord 88.9. Merci à tous les auditeurs qui étaient là. Et donc à Ronnie, notre frère Ronnie, pour cette radio Méga FM. Donc nous allons clôturer par la prière et dire merci Seigneur mon Dieu Père, nous te bénissons. Merci pour ce que tu as fait ce soir. Nous croyons que cette émission a apporté un plus à quelqu'un qui avait besoin d'entendre ta parole et d'entendre qu'il peut être le sel et la lumière dans le milieu professionnel. Nous te bénissons pour ce que tu vas accorder dans le nom puissant de Jésus. Amen. Donc je vous dis au revoir. Au revoir.
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0: Bienvenue à tous les auditeurs, merci d'être présents, merci d'être ici avec nous sur Méga FM 88.9. Vous êtes sur la bonne fréquence pour entendre et participer avec nous à cette émission culinaire du jour.
1: Bonjour, bonjour. Nous l'avons pensé et nous voilà avec vous ce matin pour commencer notre belle aventure.
2: Alors, cette aventure ne sera pas, tu ne seras pas toute seule dans cette aventure, tu seras accompagnée, bien sûr. Tu ne seras pas toute seule dans cette aventure, tu seras accompagnée de tes amis, tu as Gilles avec toi et moi, Christelle. Je serai le chef, entre guillemets, le chef cuisine, si ça vous va.
0: Eh bien, moi, je serai avec vous hein, aussi, participant avec vous, puisque la aussi, et au travers de moi, je serai avec vous en interaction.
1: Moi, c'est Patricia, et je serai la voix de la connaissance. Voilà. Donc, lorsque nous aurons une recette, parce que nous en aurons, lorsque nous aurons une recette, je serai chargée d'aller vérifier et d'aller trouver ce qui nous fera du bien par rapport à cette recette.
2: Et les recettes ne seront pas compliquées, je vous promets. Ce seront des recettes faciles à préparer, qui auront du goût. Des recettes que moi-même, j'ai eu l'occasion de préparer à la maison. Mm-hmm. Et c'est sûr que vous allez les faire et vous allez nous en dire aussi ce que vous en pensez.
1: Voilà. N'oubliez. Nous voulons vous accompagner dans l'élaboration de mets succulents et sains, mais surtout de façon à ne pas absorber trop de temps. Nous savons que nous n'avons pas de temps, oui. N'est-ce pas? Donc, nous allons faire en sorte que vous ayez des repas sains, des menus sains, qui prennent le moins de temps que possible. Nous ferons donc dans la simplicité.
0: Et donc, les personnes qui n'ont pas le temps et qui nous écoutent, c'est le bon moment de pouvoir écouter. Donc, chaque premier jeudi du mois, mm-hmm. et aussi chaque troisième jeudi du mois, nous serons ici avec vous. Donc, préparez-vous si vous avez quelque chose à faire. C'est moins important. Vous venez avec nous et vous participez ici sur Méga FM 88.9 de cette fréquence avec nous, avec les trois mousquetaires qui sont ici présents.
2: Yes.
0: Excellent.
2: Alors, à partir du troisième jeudi, il faudra commencer à acheter son tablier, sa toque, parce qu'on va aller en cuisine.
0: Ah oui, ça c'est important ça. Allez. Alors, qu'est-ce qu'on en réserve aujourd'hui?
2: Alors, on va commencer avec quelques conseils. Nous n'allons pas avoir de recettes aujourd'hui. Nous allons simplement faire connaissance avec
1: en
2: monsieur
1: fait,
2: et madame tout le monde.
1: Quand tu ne nous dis pas de recettes, tu vas nous laisser quand même quelque chose.
2: Oui, oui, je ne vais pas partir quand même sans vous laisser quelques petits conseils de cuisine, des recettes à faire rapidement, en 5-10 minutes. Mmh. Ne vous inquiétez pas.
0: Ce que les auditeurs ont fait. Hein.
1: Mmh. Donc, retenez.
2: Oui.
1: Retenez. Vous n'avez pas besoin de manger moins.
2: Mm-hmm.
1: Vous avez juste à manger bien. D'accord? Ça va être notre leitmotiv. Pas manger moins, manger bien. Et c'est pour cela que, passionnés comme nous sommes, nous avons voulu ouvrir cette émission. L'antenne sera ouverte. Hein? Donc, vous aurez l'opportunité de nous poser des questions en direct. Nous en prendrons une ou deux. D'accord? S'il y en a plus, nous nous proposons de revenir la prochaine séance pour pouvoir donner plus de renseignements et de réponses.
2: D'accord.
0: Mm-hmm. Mm-hmm. Donc, il y aura cette interaction avec les auditeurs qui va se mettre en place. Donc, préparez-vous, mettez votre téléphone à côté de vous et préparez-vous à faire ce numéro qui est là, qui a déjà été donné.
1: 05 90 23 17 11.
0: On peut répéter une deuxième fois.
1: 05 90 23
2: 17
0: et 11.
2: Voilà.
0: Excellent.
2: Ok. Mais il faudra aussi rajouter que les menus seront spécifiquement et spécialement à base de produits locaux.
1: Autant que faire
2: possible. Autant que faire se peut. Nous allons profiter des produits du terroir. Nous en avons beaucoup. Et à ma grande surprise, j'ai découvert de ces belles pépites que nous avons dans nos féculents, nos légumes, nos fruits de la Guadeloupe. Franchement et sincèrement, c'est magnifique.
1: Il y a de quoi faire.
2: Il y a de quoi faire un repas, même pour Noël, avec nos produits locaux.
1: D'accord. Ah. Alors, Christelle,
2: alors, dis-moi,
1: qu'est-ce que tu nous proposes aujourd'hui?
2: Aujourd'hui,
1: qu'est-ce que tu veux nous raconter? Dans quoi tu veux nous emmener?
2: Je vais donner quelques conseils de santé. D'accord. Parce que c'est important, on va commencer comme cela pour qu'on puisse bien comprendre l'objectif de cette émission. Quelques conseils, 12 conseils que je vais donner sur la santé pour qu'on puisse profiter pleinement de ce beau soleil que Dieu nous donne et aussi de la vie.
1: Attention.
2: Oui.
1: Même si vous n'avez pas encore préparé vos cahiers.
2: Oui.
1: Prenez une feuille.
2: Tout à fait.
1: Parce que ça va être de véritables pépites que Christelle va vous délivrer.
2: Oui.
1: On vous laisse le temps.
2: Oui.
1: De prendre un crayon. Oui. Je dis crayon parce que le stylo, des fois, il nous lâche. Le crayon ne nous lâche jamais, sauf s'il se casse.
2: Oui.
1: Un crayon.
2: Oui.
1: Une feuille de papier.
2: Oui.
1: Et vous allez remettre au propre lorsque vous aurez acheté votre carnet ou votre cahier.
2: Oui.
1: À vous.
2: Premier conseil. Alors, il faut savoir qu'il est important de boire de l'eau.
1: Ça, je sais. Je n'aime pas boire, Christelle.
0: Ah, pourquoi tu n'aimes pas boire?
1: Je n'aime pas boire parce que l'eau n'a pas bon goût.
0: Donc, tu mets toujours quelque chose là-dedans, c'est ça?
1: Non, je ne mets pas quelque chose, mais ça n'a pas bon goût. Mon eau chez moi est très calcaire.
0: Ouais.
2: Ton eau est très calcaire. Je vais te conseiller, j'aime à dire, bon, acheter de l'eau en bouteille. Oui et non, pourquoi pas. Mais je te conseillerais de trouver, je ne sais pas comment dire, trouver un moyen pour boire de l'eau qui n'est pas calcaire. Il faudra filtrer ton eau. Demander à filtrer ton eau.
1: D'accord.
2: Il y a des appareils qu'on vend pour ça, pour filtrer l'eau. Mm-hmm. Et une fois ton eau filtrée, tu pourras boire l'eau comme il faut, tous les jours, parce qu'il t'en faut.
1: D'accord.
2: Si tu ne bois pas d'eau, tu vas être vite déshydraté et vite malade. Et vite, tu seras conduit au CHU. Ce ne sera pas intéressant pour toi.
1: Alors, à part le fait que je n'aime pas l'eau,
2: oui,
1: je n'ai pas le temps de boire.
2: Alors, elle n'a pas le temps de boire. Qu'est-ce qu'on lui dit, Gilles?
0: Mais aussi, il y a, on dit que les activités aussi physiques favorisent aussi rapidement que tu aies envie de boire. Hein, c'est quelque chose. Parce que si tu fais de l'activité physique, hein, je sais qu'il y a des auditeurs qui en font pas mal. Et c'est bon d'en faire, très important, mais ça peut stimuler aussi votre envie de boire, aussi. Mm-hmm. Alors, il y a des personnes qui mettent un peu de citron dans l'eau pour boire, et il y a d'autres qui mettent d'autres choses. Mais enfin, il faut trouver une petite stratégie, un stratagème, une technique. Hein.
2: Alors, la technique que je propose le matin, au réveil, je bois un verre d'eau. Un verre quand même assez, à une contenance de 100 millilitres, d'accord. C'est pour faire, comme on va dire, la toilette de mon corps. Ça veut dire que je prends une douche intérieure. Je bois pour nettoyer.
0: Une douche intérieure.
2: Oui.
0: Pas mal ça.
2: Douche intérieure. Parce que pendant toute la nuit, j'ai dormi. J'étais en jeûne hydrique, jeûne alimentaire.
1: Et il y a eu du travail. Du métabolisme.
2: Voilà. Donc à mon réveil, tout de suite, je bois un verre d'eau de 100 millilitres.
1: J'ai entendu dire, Christelle,
2: dis-moi,
1: que... de mettre ce verre d'eau-là dans la chambre pour qu'elle devienne à température ambiante. C'est la meilleure eau pour commencer la journée. Température ambiante.
2: D'accord. Il n'y a pas de souci. Tu as aussi la possibilité d'avoir ta bouteille dans ta cuisine au réveil. Il faut que tu vois la bouteille et le verre à côté. Il ne faut pas que ça soit caché quelque part. Plus tu vois la bouteille, plus ça te donne envie de boire.
1: D'accord.
2: Elle t'interpelle. Elle va t'appeler, Christelle, il est temps de boire de l'eau. Il ne faut pas attendre d'avoir soif. C'est comme ma voiture, je n'attends pas que l'aiguille soit sur
1: la réserve
2: pour me dire d'aller à la station service. Mm-hmm. Je fais mon plein quand bon me semble. Ben, c'est pareil pour l'eau, je dois boire de l'eau sur toute la durée de la journée. Je dois boire mes 2 litres. 2 litres.
1: 2 litres.
2: Oui. D'accord. Vous allez me dire, oui, mais j'ai des fruits, je mange des fruits. Non, l'eau contenue dans les fruits n'est pas suffisante. Il me faut boire 2 litres d'eau.
1: D'accord.
2: Maximum, je dis.
1: D'accord.
2: Maximum. Je transpire. Je parle. Je postillonne. J'ai des sécrétions qui se font. J'urine. Et je perds beaucoup d'eau. Donc, il me faut absolument récupérer cette eau. Ah
1: d'accord.
2: Oui. Sinon,
1: d'accord.
2: Déshydratation. Chut.
1: D'accord. Donc, okay. Tu nous as dit, tu es en train de nous expliquer.
2: Oui.
1: Comment parvenir à boire la quantité d'eau suffisante.
2: Tu te réveilles le matin, ton premier objectif, je dois faire ma toilette intérieure. comme pour la douche.
1: D'accord, vous avez noté, hein, la toilette intérieure,
2: 100 ml d'eau que je bois le matin, à mon réveil. Une fois que j'ai fait tout cela, je vaque à mes occupations, ma bouteille est sur la table.
0: Ça fait un verre à peu près, ça fait quoi à peu près?
2: 100 ml, ouais, un grand verre.
0: Un grand verre d'eau, hein, c'est ça.
2: C'est pas le petit verre de petit sec en nous.
0: C'est un grand
2: mouillé. C'est pas un sec, un grand mouillé.
0: C'est important, ça.
2: C'est important. Donc, il faut vraiment 100 ml. Je dis bien 100 ml. D'accord? Et la bouteille, elle n'est pas au frais. J'ai pas besoin de boire de l'eau glacée. Température ambiante.
1: Toujours.
2: Et quand je bois l'eau à température ambiante, je bois beaucoup plus. Je bois beaucoup plus. La bouteille doit être sur la table. Une fois que j'ai fait cela, j'ai bu mon premier verre, je fais mes petites affaires, je reviens, je vois la bouteille, tout de suite j'ai envie de boire. Je bois un deuxième verre. Et je termine. Je peux boire un litre cinq. Je suis pas arrivé à 2 litres. Ce n'est pas la fin en soi. Il n'y a pas de mort d'homme. Mais le maximum du minimum, je me dis 1,5 litre, si on peut arriver à cela. D'accord.
1: J'ai remarqué que j'ai beaucoup envie de boire pendant que je mange.
2: Ah non. Non, non. Alors, ça fait partie des 12 conseils de santé. Je vais revenir dessus.
1: D'accord.
2: D'accord. Et je vais retiens ta question, mais je reviendrai dessus.
0: Ça va être intéressant, cette partie aussi.
2: Cette partie est très intéressante. Ouais. Je sais. Deuxièmement, je dois marcher. Une fois que j'ai bu mon verre d'eau, je dois marcher à peu près 15 minutes, faire mon petit exercice. Vous allez me dire, ouais, j'ai pas le temps, je dois me préparer pour aller au travail, je dois courir. Il n'y a pas de souci.
0: Dès le matin, tu parles?
2: Dès le matin.
0: Après avoir bu l'eau.
2: Après avoir bu l'eau. On peut aller dans le jardin, si on a un jardin, faire un petit tour du jardin. Profiter aussi du soleil, parce que
0: Pourquoi marcher après avoir un peu, quels sont les bienfaits?
2: La marche est bénéfique pour la circulation sanguine. D'accord. Le fait de marcher, j'active mes vaisseaux au niveau de mes jambes, les vaisseaux qui sont le fait d'être contracté, je fais la contraction, le relâchement et tout, ça active énormément mon système sanguin pour que mes jambes soient bien irriguées, mon corps et mon cœur reçoivent le sang nécessaire.
1: Surtout qu'on sort de la nuit.
2: Aussi. Donc il faut absolument, tu peux pas dire je vais à la douche aider à marcher, non, faire un petit tour.
0: Donc, on fait un petit tour. Le chemin pour se diriger jusqu'à la voiture n'est pas suffisant. 15
2: non.
0: minutes, hein, il faut quelque chose de plus. Hein.
2: Oui. Aussi, quand j'arrive, si je n'ai pas le temps de partir de la maison, je n'ai pas eu le temps de marcher. Mais arriver au travail, si j'ai l'habitude de garer ma voiture à l'entrée devant la porte du bureau, je peux mettre un petit peu plus loin.
0: Je sens qu'il y a certains qui sont en train de pouvoir se poser la question qu'ils vont devoir faire un peu plus d'efforts là.
2: Oui. Mais si on veut...
0: De la santé, il faut mettre du sien.
2: Mais oui.
1: On aura le réconfort après.
2: Oui, et on sera satisfait de voir que nous sommes en bonne santé, on profite pleinement de ses enfants, de ses petits-enfants et des bienfaits de la vie.
1: Tout à fait.
2: C'est pour au lieu d'être couché sur un lit, alité, et ne rien voir, ne rien entendre, je me dis que ce sont des pépites qu'on doit quand même saisir.
0: C'est vrai, nous avons souvent tendance à faire des efforts pour autre chose, ou gagner de l'argent. Mais lorsqu'il s'agit de la santé, on nous dit que bien, on ferait moins d'efforts que pour autre chose.
2: Tout à fait.
0: C'est vraiment quelque chose, un point important de se dire, il y a un effort à faire aussi pour être en bonne santé.
2: C'est ça. Tout à fait. Ouais. Je fais un effort pour, et c'est important. C'est pas l'autre à faire, c'est à moi de faire l'effort pour me sentir bien. D'accord. Troisième. Alors, j'ai dit déjà, on a bu, on marche. Alors, il faut savoir qu'on doit commencer un repas. Le repas, le petit déjeuner, on commence avec un bon petit déjeuner. J'aime beaucoup un petit adage qu'on disait à l'école. Je mange comme le matin comme un roi. Le midi comme un prince et le soir comme un mendiant.
0: Oui, ça.
2: Le matin, je me dois de manger. Vous savez ce que je mange, moi, le matin, au petit déjeuner, quand j'allais travailler, c'était le reste de la veille. C'est-à-dire que si j'ai mangé à midi, hier à midi, une yam, patate, morue et légumes, il m'en reste un peu. Ben, le lendemain matin, c'est ce que je mange. Pour attaquer ma journée de travail. Mes collègues même me disent, mais Christelle, tu as un problème. Je dis, non, c'est mon petit déjeuner, ça.
0: Je veux bien poser la question. Je me demande quels sont les plats que mangent les auditeurs, des fois, le matin.
2: Ah, tu vas tuer au prix, hein.
0: Ça me trotte dans la tête. Ah. Qu'est-ce que les auditeurs en Guadeloupe, à Marie-Galante, etc., qu'est-ce qu'ils mangent le matin?
1: Vous nous ferez savoir ça?
2: Oui.
1: Envoyez-le sur le Facebook Live, n'est-ce pas? Et répondez à cette question. Qu'est-ce que vous mangez le matin?
2: Tout à fait.
1: Est-ce que c'est un bon salade concombre et sardine, bien citronné, ou bien est-ce que c'est cornflakes et lait?
2: Ou carrément, on petit tasse café, ou on petit tasse thé et ou quoi bâti, non?
1: Yes. On se construit. Vous allez nous dire ça. Et peut-être que ça va nous aider à orienter nos rencontres.
2: Oui.
1: Sur un jour spécial, on parlera que du petit déjeuner.
0: Ah, c'est pas mal ça. C'est un sujet à venir. Hein,
2: c'est important.
0: Préparez-vous les auditeurs pour pouvoir intervenir avec nous.
2: Et lorsqu'on mange comme cela le matin, je ne peux pas grignoter. Je tiens jusqu'à 13 heures.
1: Tu ne bois que de l'eau.
2: Et je ne bois que de l'eau.
1: Un petit jus, un petit soda.
2: Non, je ne bois que de l'eau.
0: D'accord. Pas de jus sucré. Non. Hein, le sucre.
2: Le sucre, tout m'a été apporté le matin. Dans tout ce que j'ai mangé, mais il y a du sucre, il y a des glucides, il y a des protides dans tout ce que j'ai ingurgité le matin, ou j'ai mangé, pardon, le matin. Donc, je n'ai pas besoin de rajouter une boisson gazeuse ou une boisson sucrée. Je peux boire de l'eau. D'accord?
1: D'accord.
2: C'est bon?
1: Yes.
2: Vous me suivez toujours?
0: On suit, hein, avec plaisir.
1: Et vous, chers auditeurs, on vous a pas perdu, hein?
2: J'espère.
1: Parce qu'on a encore 9 autres pépites.
2: Oui. Alors, toujours commencer son repas. On parle maintenant du midi. Toujours commencer son repas par du cru. D'accord? On commence. Qu'est-ce que vous entendez par cru quand je vous dis cru?
0: Ben, salade. Quelque chose qui ressemble à la salade, hein, on va dire ça.
2: Oui. Il y a que de la salade qui est crue. Qu'est-ce qui est cru?
1: Ça peut être du giraumon.
2: Quoi encore?
1: Des cristophines.
2: Quoi encore?
0: Bah,
2: et vous oubliez nos fruits.
0: Et les fruits. Voilà. C'est ça que je pensais. Effectivement, on pense à dessert pour fruits.
2: Ah.
0: Alors que c'est du cru aussi. Hein.
2: Voilà.
0: Hein, souvent, on le met à la fin.
2: Voilà.
0: Et certains n'aiment pas ce genre de dessert, mais préfèrent des glaces ou des choses comme ça. Et ça me fait penser ce matin même, le petit déjeuner que j'ai pris, ce sont des flocons d'avoine, du miel.
2: Oui.
0: Et de bananes. Donc voilà, vous savez tous mes secrets maintenant. Voilà.
2: Mais moi ce matin, j'ai eu ma sapotille de mon jardin.
0: Oui.
2: J'ai eu l'abricot de mon jardin, ma goyave de mon jardin, d'accord. Et j'ai rajouté une petite mandarine pour la vitamine C, une petite mandarine que j'ai prise, et ma cassave, coco, que j'ai pas eu le temps de manger dans la voiture parce que j'ai fallu coco, je cours pour venir ici. Mais voilà mon petit déjeuner du matin, les fruits de saison.
0: C'est pas mal la cassave, hein, le matin. Hein.
2: Oui.
0: Faudrait que j'essaie ça. Hein.
2: Et si tu as aussi, là, tu peux mettre la farine de coco dans ta boisson lactée. Ça, c'est du lait, si c'est boisson végétale. Tu mets la farine de coco. Oh, c'est délicieux. Ça remplit bien, ça tient bien.
1: Alors, en termes de farine de coco,
2: oui.
1: Il y a quelque chose qu'on pourrait faire. Quand, par exemple, on râpe le coco.
2: Oui.
1: Il nous reste là ce qu'on appelle la pâche.
2: Oui.
1: On l'a râpé pour pouvoir faire de la confiture de coco, des granulats de coco, et pour extraire le lait, la pâche qui reste.
2: Oui.
1: Mais c'est la farine de coco.
2: Oui.
1: Qu'on ne jette pas, mais on l'utilise comme farine de coco. On l'utilise dans les mais non, il y a pas de recette aujourd'hui. On va vous donner ça après, parce que on est dans le tout pas GTI qui est sa vie. Voilà. On ne jette rien.
2: Voilà.
1: Dans mon congélateur, j'ai un sac que j'ai conservé. Et au fur et à mesure, je prends, je mets dans mes sauces, je mets dans mes tartes.
0: Là, ça avait l'ac à monter. Quel lac a ouvert. Et tout le lac a ouvert.
2: Et là, bon, il faut dire bon.
0: Il faut dire
1: exactement.
0: Bon.
1: Donc, vous voyez qu'on a un long chemin à parcourir, une belle aventure à vivre. Hein?
2: J'espère.
1: Alors, Christelle.
2: Maintenant, le point que tout le monde attend, il sera donné après le moment de la pause.

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0: Salutations à tous les auditeurs. Merci de vous connecter une fois de plus. Nous revenons juste après la pause sur notre fréquence Méga FM 88.9 et au numéro 23 17 11 05 90 23 17 11. Vous pourrez nous appeler en direct avec cette belle émission culinaire. Nous sommes en présence des trois mousquetaires. Il y a Patricia, il y a Christelle.
1: Hello.
0: Et il y a, moi, Gilles, avec vous pour ces belles émissions.
2: Alors, oui, Christelle.
1: Oui.
2: Tu nous as laissé un moment. Tu avais commencé à nous faire partager.
1: Oui.
2: Des pépites.
1: Oui.
2: Tu as commencé par la pépite. Boire de l'eau.
1: Oui.
2: La deuxième pépite.
1: Oui.
2: Aller se balader un peu, un quart d'heure.
0: 15 minutes, c'est ça?
2: 15 minutes, oui, au soleil.
1: Mm-hmm.
2: Des fois, les grandes personnes nous disaient pieds nus dans la terre ou dans l'herbe avec l'eau de la rosée. On va peut-être devoir chercher pourquoi.
1: Oui.
2: La troisième pépite, c'était quoi?
0: Alors, il y avait la notion, on a parlé de petit déjeuner effectivement avec Kassav, d'avoir un bon petit déjeuner le matin.
1: Ok. Si. Ensuite, le cru, manger le cru.
2: On avait eu la quatrième pépite où il fallait qu'on commence à manger
1: le cru avant
2: le déjeuner.
0: On a parlé des fruits aussi, fruits. Ça qui peuvent être dans le cru et ça.
2: Ça peut être fruits et légumes.
1: Oui, oui, toujours le cru avant.
2: Alors, est-ce que tu es prête à nous donner la cinquième pépite?
1: Oui, cinquième pépite que tout le monde attend, qu'on en a déjà parlé. Boire pendant le repas.
2: Faut pas.
1: Il ne faut pas boire
2: pendant. Mais Christelle...
1: Je te vois venir. Je t'écoute.
2: On a besoin de faire descendre ce qu'on avale.
1: Oui.
2: Et l'eau permet de faire descendre.
0: Quand c'est de l'eau, parce que la plupart du temps,
2: c'est autre chose.
0: C'est autre chose.
1: Ah bon?
2: Le liquide permet de faire descendre.
1: Mais qu'est-ce qui fait descendre le repas bien mastiqué au niveau de l'estomac? Est-ce que c'est de l'eau?
2: C'est ce qu'on dit.
1: Ah.
2: C'est ce qu'on a l'impression aussi.
1: C'est l'impression. Ce qui permet à mes aliments mastiqués de bien descendre, c'est ma salive.
2: Explique.
1: Ma salive, c'est mon eau.
2: Explique-moi.
1: Quand je mâche suffisamment mes aliments et convenablement, je n'ai pas besoin d'eau pour faire descendre. Maintenant, si j'avale le repas, comme on aime faire ça aux Antilles, nous avaler, manger là, nous presser, on n'a même pas le temps de mâcher, c'est... On n'a pas le temps. Donc, c'est normal qu'à un moment, le mortier nécessite un peu d'eau. Il faut rajouter de l'eau ciment parce que...
0: Il faut bander.
1: Tu vois un peu?
2: Yes.
1: Si tu prends le temps de mâcher tes aliments, je ne te dis pas de prendre 50 ans, mais si tu prends le temps de mâcher

0: suffisamment, je n'ai pas besoin de boire pendant le repas. Maintenant, on peut, il y a d'autres, les pipettes qu'on peut plus donner après celle-là. Je peux boire 30 minutes avant ou 1 heure, 2 heures après.
1: D'accord.
0: Pas tout de suite après, parce qu'une fois que j'ai fini ma dernière,
1: La digestion commence.
0: tout de suite, dès que j'ai déposé ma fourchette, j'ai plus de mastication, ma digestion commence. Donc, j'ai pas besoin de donner d'eau. Je vais faire encore une deuxième toilette, je vais laver. Si je prends de l'eau, je lave. Je prends un exemple, j'aime prendre cet exemple-là. Quand je fais du mortier pour enduire un
1: Une
0: mur,
1: façade, ouais.
0: voilà, j'ai mis la quantité d'eau qu'il faille pour que le mortier soit suffisamment consistant pour pouvoir tenir sur la façade. Mais si je rajoute trop d'eau, est-ce que le mortier, maintenant, le mortier sera
1: Va couler.
0: liquide. Donc, il ne faut pas mettre trop d'eau. Il y a des proportions bien précises pour. Donc, j'ai envie de boire. Je bois 30 minutes, 1 heure avant. Et après, 2 heures après mon repas, je peux commencer à boire parce que ma digestion est déjà en train d'être.
2: C'est très important, chers auditeurs, puisque c'est une pratique qui abîme au fur et à mesure le système digestif. Important de véritablement prendre le temps de mastiquer. Prenez votre temps. Prenez du temps au temps.
0: Oui.
1: Et quand on prend ce temps-là pour mastiquer, il semblerait qu'on aura tellement bien mastiqué qu'on n'aura même pas besoin d'avaler.
2: C'est ça, c'est ça.
1: Tout glisse
0: Ça glisse.
1: et va dans les
0: Oui.
1: organes où il faut pour pouvoir nous nourrir.
0: Toujours.
2: Et on dit que je suis un mangeur lent.
0: Moi aussi.
2: C'est-à-dire, si on est à table,
0: Oui.
2: je finis toujours le dernier.
0: Pareil.
2: À chaque fois, j'étais
0: Pareil.
2: obligé de prendre moins pour permettre effectivement aux autres d'aller
0: Tout à
2: au
0: fait.
2: bon rythme. Hein. Je ne sais pas si vous êtes comme ça,
0: Oui,
2: chers
0: je suis comme ça.
2: auditeurs.
0: Moi aussi. J'arrive pas à manger vite parce que si je mange trop vite, après, je me sens pas bien. J'ai comme si je sens une gêne au niveau de la gorge. Mais je prends le temps de mastiquer, de bien. Ça va, hein?
2: C'est ça,
0: J'ai pas envie de
2: exactement,
0: boire.
2: ça se passe bien.
1: Donc, le résumé de cette pépite-là,
0: Oui.
1: c'est de boire de l'eau en dehors des repas.
0: Toujours. Et comme je bois, j'ai déjà. Si je suis mon planning de boire de l'eau, j'ai commencé le matin à 100 ml. Je continue. Je vois ma bouteille, je bois. Arrive au repas, j'ai pas envie de boire, je mange. Parce que j'ai bu la quantité d'eau nécessaire. Je ne peux pas encore boire pour. Ça va me faire le ventre. J'aurai un ventre super gonflé.
1: Gonflé.
0: Gonflé, je vais me sentir. Ouais, il n'y a pas mangé encore. Maman, ventre là plein. Plein avec quoi? De l'eau. On n'a pas mangé la quantité nécessaire à ce dont moi j'ai besoin. Un agriculteur a besoin d'une quantité. Une infirmière a besoin d'une quantité. Un collégien. Chacun a une quantité.
1: Tranche.
0: Oui, il y a une tranche d'âge. La personne âgée ne va pas manger ce qu'elle mangeait lorsqu'elle était plus jeune. Les quantités diminuent un peu.
2: Adapter, hein.
0: Adapté,
2: Apprendre
0: oui.
2: à adapter, c'est la chose la plus difficile des fois, hein. Apprendre à adapter par rapport aux besoins
0: Oui.
2: que nous avons.
0: Voilà. Donc, tu n'as pas besoin de boire pendant le repas.
1: D'accord.
0: Et éviter tant qu'on peut les boissons sucrées, les boissons gazeuses. Évitons, s'il vous plaît. Je ne dis pas de ne pas en boire, mais si on peut les éviter. Juste une parenthèse, ma belle-mère, elle a 90 ans.
2: Bel
0: Elle
2: âge.
0: n'a jamais bu depuis que je suis mariée. Ça fait quoi? Ça fait 16 ans que je suis mariée. Et je ne l'ai jamais vue boire du jus autre que ce qu'elle prépare elle-même chez elle. Je vous dis, et quand vous la voyez, vous ne lui donnez pas 90 ans.
2: Ça donne une leçon, ça,
0: Oui, ça m'a donné pas une leçon seulement,
1: une claque.
0: Claque de chez claque. Elle m'envoie faire des courses, mais je n'ai jamais ramené chez ma belle-mère ni une boisson gazeuse, ni une boisson brique.
2: Soda ou
0: Jamais.
2: ouais, je vois.
0: Elle fait son jus, elle fait ses affaires. Elle met très peu de sucre et ensuite elle me donne ma bouteille et on boit. Franchement, je me dis, ça c'est magnifique.
1: D'accord.
0: On peut essayer cela.
1: On peut
0: On
1: essayer.
0: peut
1: Alors,
0: essayer.
1: mastiquer
0: Mastiquer
1: jusqu'à ce
0: bien.
1: qu'il n'y ait rien dans la bouche et ça
0: Et
1: descend
0: avaler.
1: tout seul.
0: Tout seul.
1: D'accord.
0: D'accord?
1: Ok.
0: C'est bon?
1: On va essayer
0: On
1: ça.
0: va
2: On va
0: essayer.
2: essayer,
1: Ouais.
2: hein.
1: Ouais.
0: On essaie. On ne demande pas de faire tout de suite aujourd'hui. Non, on essaie. Chaque jour, on prend une pépite. On ne prend pas toutes les pépites d'un seul coup parce qu'on va vite se dire, ah, pépite encore. Bon, c'est chaque jour, une semaine. S'il me faut une semaine pour, je prends la semaine pour comprendre et intégrer la pépite.
1: D'accord.
0: D'accord?
1: OK.
2: OK.
0: C'est bon. Ensuite, bon, quand j'ai fini de travailler, je rentre chez moi. D'accord? Une fois que j'ai pris mon dîner, je prends mon dîner à 18 h. Pourquoi 18 h? Parce que j'ai 3 heures, 2 heures de digestion. Si je fais 18, 19, 20, au plus tard 21 h, Ma digestion est terminée. Je peux aller me coucher.
2: Ça dépend aussi des plats ou c'est, on peut dire, 2-3 heures en général.
0: 2-3 heures, ça dépend.
2: Ou si on prend un repas bien costaud ou difficile.
1: Déjà, rappelle-toi, que Gilles, que nous prenons un repas de mendiant le soir.
0: Très bien. Elle
1: donc,
0: a
1: il
0: retenu.
1: Ne peut être plus consistant.
2: Donc, il
1: ne
2: peut pas être costaud.
1: Non.
2: Ça veut dire quoi, un repas de mendiant? En termes de quantité, ça veut dire quoi, oui.
0: Parce que bien souvent, on aime dire... Excuse-moi, Patricia. Bien souvent, j'entends mon père, il aimait dire ça. On pas manger à midi.
1: On dit, mais rattraper pas... moi.
0: On dit, qu'on rattraper quoi? Midi, j'ai passé. Nous, j'ai 20h, midi, pas là encore. Donc, tu ne peux pas me dire que tu rattrapes le repas du midi. Le soir, à 18h, 19h, tu manges du riz, des haricots, avec de la viande ou du porc. Non, ça fait trop pour la soirée. Ça fait trop. Manger comme un mendiant, ça veut dire quoi? Manger comme un mendiant. Une tranche de pain, une petite salade, un petit thé,
2: peut-être pas du tout. Parce que
1: ou aussi, pas du tout. La plupart du temps, je ne dîne pas.
0: Pas un TPI.
2: Avec nos recommandations, bien sûr, médicales.
0: Oui, tout à fait. S'il y a une recommandation médicale, il n'y a pas de souci. Mais ne pas manger une assiette du midi, la mettre le soir, non. Parce que quand je mange mon assiette, je sors du travail, il est déjà chez moi, 19h, le temps de m'asseoir. Et on a souvent tendance à manger devant la télé, chose qu'il ne fallait pas faire. C'est pas recommandé parce qu'on mange tellement qu'on ne voit pas les quantités qu'on a.
2: Devant le portable.
0: Non plus. Je suis à table et je mange. Je ne mange pas dans mes mains ou debout. Je suis à table et je mange. Et ça serait bien de manger en famille, c'est encore meilleur. Mm-hmm. D'accord? Maintenant, quand je mange à 20h, tout de suite après, je vais me coucher. Mais pendant la nuit, mon estomac continue à faire la digestion. Donc,
1: cauchemar.
0: Je dors très mal. Je me réveille fatiguée et j'ai la bouche remplie de c'est pâteux, on va dire. La bouche, ouais, c'est pas la bouche, c'est
2: amer, bizarre, comme ça.
0: Amer. Et la laine aussi. La laine est très forte parce que je suis allée me coucher. Donc, je suis en position allongée. Donc, tout ça fait allongé alors que je devais normalement en mouvement pour que ma digestion se fasse rapidement.
1: Mm-hmm. D'accord.
0: C'est important.
1: OK.
0: C'est bon?
1: D'accord.
2: C'est important, ça.
0: Pas de questions? Ça va pour vous?
2: Je crois que c'est bon. Hein. Je sais que les auditeurs sont impatients aussi de réagir, mais ça viendra.
0: OK. Et une fois que j'ai pris mon repas, une fois que la digestion est terminée, je m'en vais me coucher pour pouvoir profiter de mes 7 à, pour certains, ils veulent 8 heures de sommeil, comme vous le voulez. Ne pas attendre, ne pas aller devant la télé pour te dire « je vais m'endormir devant la télé ». Oui, on va s'endormir devant la télé après. Arriver sur le lit, c'est fini. Mm-hmm. Non. Évitez de mettre la télé dans la chambre aussi. La chambre est faite pour dormir.
1: Mais je peux vouloir...
0: Oui, dis-moi. Vas-y. Ne te gêne pas. Nous sommes entre nous. Tu peux vouloir...
1: On a tous nos téléphones. Mm-hmm. Je peux vouloir regarder une dernière chose, un dernier message... sur mon téléphone, répondre dans mon lit.
0: Une fois que tu es dans le lit, c'est pour dormir.
2: Ne me dis pas de téléphone dans les chambres.
0: Pas de téléphone dans les chambres.
2: Bon, chers auditeurs, vous avez entendu, hein, dès maintenant, dès ce soir, pas de téléphone dans les chambres.
0: La chambre, elle doit avoir une seule fonction. Enfin.
1: Oui, d'accord.
0: Tu as compris. Mm-hmm. On dort dans la chambre et pour les personnes mariées ou les personnes en couple, mais on dort dans la chambre. Je ne vais pas prendre mon portable pour regarder un dernier message.
2: Lorsqu'on a déjeuné aussi, lorsque les personnes veulent déjeuner, combien de temps qu'elles doivent ou qu'elles devraient laisser avant de pouvoir se coucher? Est-ce qu'il y a une activité? Tu disais que
0: non,
2: faut marcher.
0: Pas d'activité. Si je fais une activité le soir, c'est vraiment 2 à 3 heures avant que j'aille me coucher. Parce que si j'avais fait une activité à 18h, disons à 20h, et j'allais me coucher à 20h30, non, c'est pas, non. Je serais hyper
2: actif. Les matchs de football, les footballeurs du soir.
0: Quelque chose qui me détend. Je peux rester assise. Si je veux marcher, je dis entre 17h et 18h pour marcher. Il n'y a pas de souci.
2: Donc, le sport n'est pas recommandé.
0: Non.
2: Parce que ça,
0: on va dormir.
2: Ça empêche de dormir.
0: Les gars, on va dormir. On va pas se battre sous le lit. Et même s'il y a un combat de catch sous le lit, on n'a pas besoin de dire pour avoir un sport. Non, on va dormir. Donc, je me prépare pour dormir. Je dois tout mettre de côté. Et ensuite, au matin, je me réveille, je regarde ce qui s'est passé pendant la nuit. Et voilà, la vie continue. Faut pas se dire, ouais, il faut absolument que j'ai mon portable, que je regarde le dernier message. Non, le message peut attendre. Si c'est vital, on va m'appeler. Je vais gérer, mais si c'est pas, c'est un message. Voilà.
2: Donc c'est la gestion, je vois qu'il faut la notion de gérer.
0: Et d'effort.
2: Et de manager aussi.
0: Et d'effort. Il y a toute une question d'effort. Je veux, je me donne les moyens pour.
1: Alors, à savoir que, de toute façon, tout ce qu'on commence nous demande beaucoup plus d'effort et d'énergie. Et à force de continuer,
0: ça
1: devient une habitude et qui devient automatique, quoi.
0: Tout à fait.
2: D'accord. Ce sont des pépites d'or, hein. C'est des pépites, carrément
1: vraiment,
2: des pépites d'or.
1: Très précieuses.
0: J'espère. Et il faut qu'elles deviennent le pilier, le fondement de notre santé, de notre vie. Vous verrez qu'avec ça seulement, j'évite l'hypertension, j'évite les maladies cardiovasculaires, j'évite l'obésité et j'évite tout ce qui s'ensuit.
2: Ça fait déjà pas mal.
0: D'accord.
2: Ce sont des maladies qui sont vraiment
0: un
2: post-moderne, on va dire.
0: Oui. Et je peux vous assurer qu'en Guadeloupe, nous sommes au niveau hypertension, au niveau de diabète, au niveau de maladies cardiovasculaires et d'obésité.
1: Hélas,
0: nous sommes une île, mais franchement, le nombre de patients. Quand je vois certains services, je vois l'âge aussi de ces personnes couchées. Je me dis, quand j'ai un patient qui est arrivé, qui est quoi, 18 ans, 19 ans, tu es déjà hypertendu ou tu es déjà insuffisance rénale, tu te fais dialyser. Je me dis, oh, il y en a raté quelque chose.
1: Il y a quelque chose à faire.
2: C'est la raison
1: pour laquelle nous sommes là, Gilles. C'est pour ça que nous sommes là, pour pouvoir vous accompagner dans un mieux-être, parce qu'on a à cœur votre santé. On a à cœur que notre Guadeloupe, notre beau papillon, renaisse de ses cendres, parce que on est en train d'être enterré vivant.
0: Tout à fait. Vraiment enterré vivant. Et le plus souvent, quand je veux déclencher quelque chose chez quelqu'un, je ne veux pas m'imposer, mais je dis, il n'y a pas de souci. Va faire un tour au CHU. Service de cardio au 5e, service de neuro en face au 5e, les enfants pédiatriques à Palais Royal. Descends ensuite au sous-sol, tu as l'oncologie. En haut, tu as la néphro et l'hémodialyse. Tu vas voir un petit peu.
1: Est-ce que c'est ce que tu veux pour ta vie?
0: Voilà. Et on va me dire, ouais, après la mort, c'est Tibet. Oui, bien, je suis d'accord.
1: Mais avant.
0: Tout cela, mais avant. D'accord.
2: Donc, chers auditeurs, vous entendez cet appel à véritablement prendre soin de votre santé. C'est la chose que vous avez qui doit être chérie, protégée au maximum de vos possibilités.
0: Oui.
2: N'attendez pas sur d'autres personnes pour prendre soin de votre santé.
0: Tout à fait.
2: Préservez-la.
0: C'est un cadeau extraordinaire. Et je puis vous dire, je n'irai pas jusqu'à dire qu'on ne va pas tomber malade. Nous avons des maladies héréditaires. Moi, j'ai mes maladies héréditaires, d'accord. Je suis ce régime-là, mais j'ai des maladies que j'ai héritées de ma famille. Mais je soigne. Ce n'est pas parce que mon père était comme ça que je me dois de devenir comme lui. On aime trop dire ça. Ah, en famille, moi, il était diabétique. Alors, parce que le diabétique, non! Je dois faire en sorte de ne pas devenir diabétique.
1: Prévention primaire.
0: Prévention. Je dois faire attention. Ah oui, mon père a eu un cancer. Oui, mais je dois faire en sorte de ne pas arriver à cela.
1: D'autant plus que c'est déjà dans la famille.
0: Oui.
1: Donc, il faut qu'on soit veillatif.
0: Voilà.
1: Et mettre les choses en place pour ne pas arriver à ce stade.
0: Voilà.
1: Voilà.
0: D'accord.
1: Et Christelle, toi, quoi des pépites à nous donner?
2: Oui, ça peut être
0: J'ai fini avec les pépites pour le moment.
1: T'as fini?
0: Oui, je vous ai donné les plus belles, les plus grosses pépites.
2: C'était pas mal.
0: Et maintenant, si vous voulez des pépites au niveau des produits, comment dire ça, nos produits locaux, l'igname, la madère, je peux vous en dire quelques mots, pas long, parce que lorsqu'on va préparer certaines
2: recettes ou...
0: Patricia se fera un plaisir de vous donner plus d'informations. Mais je me suis rendu compte, et on discutait tout tantôt avant de commencer, je me suis rendu compte que tout ce qui est en Guadeloupe a parlé de madère, igname,
1: patate,
0: banane plantain, manioc, tous ces féculents, légumes, comme vous le voulez les appeler, contiennent des antioxydants.
1: Puissant.
0: Et sont tous très bon pour prévenir des maladies cardiovasculaires, prévenir des maladies neurologiques et aussi très bon pour mon système immunitaire. Je me dis, mais c'est pas possible. Nous sommes en Guadeloupe dans un jardin d'Éden, mm-hmm. je le dis. Mm-hmm. Martinique, pareil. Guyane, pareil. Mm-hmm. Ce que nous avons chez nous, c'est ce qu'il nous faut pour nous. Mm-hmm. Ça veut dire que je vais partir vivre dans l'Hexagone, il y a des pommes, je mange des pommes.
1: Exact.
0: Mais je ne plante pas de pommes en Guadeloupe. Je n'en ai pas besoin. J'ai besoin de quoi? Des fruits de saison.
1: Mango. Et
0: mango. Actuellement, nous avons les mangues, nous avons citerre, pas chez moi, j'ai guayave, et très bientôt, l'avocat qui sort.
1: Ah ouais.
0: Attention.
1: Ouais.
0: Donc, ce sont des choses, des légumes, des fruits que Dieu met à notre disposition pour profiter de ces fruits. On a plutôt tendance à dire, on va acheter ce qui vient de l'extérieur.
2: C'est un réflexe.
0: C'est un réflexe parce qu'on dit c'est moins cher, c'est goûteux. C'est... Oui, c'est goûteux. Mais est-ce que ça nous apporte quoi? C'est pas pour... C'est juste un constat.
2: Oui, oui.
0: J'ai jamais vu un arbre qui porte des fruits de 1er janvier au 31 décembre. Des pommes, j'en vois tout le temps dans les supermarchés. Des pommes du 1er janvier au 31 décembre. Alors que nous avons des fruits en Guadeloupe, nous avons leur saison. La pomme a sa saison tout le temps. Est-ce que le pommier porte tout le temps? Si je fais des recherches sur Internet, je verrai qu'il y a une saison, le pommier donne des pommes. Mais nous avons dans les rayons des pommes toute l'année. Des poires toute l'année, des raisins, et nous achetons alors que nos manguiers gratuitement donnent ce qu'il nous faut pour vivre sur cette belle île, ce territoire qu'est la Guadeloupe, la Martinique ou la Guyane ou ailleurs. Mm-hmm. Ce que j'ai chez moi, c'est ce qui est bon pour moi.
2: Mm-hmm.
0: Mm-hmm. Toute zèbre qui a poussé à l'entour, à 15 ans, moi, tout pied bois, c'est ça qui est bon pour médicaments, moi. Et je peux vous assurer. J'ai un problème ma belle-mère avait un problème de fer, et devant chez elle, on n'a pas planté.
1: C'est
0: des
1: orties.
0: Fait. Orties.
1: Ah ouais, des orties.
0: Mais on n'a pas planté. Et pourtant, je me dis, mais médicaments là. Mm-hmm. Médicaments, nous, qu'a poussé au wakazan, nous.
1: Et propre à chacun.
0: Propre à chacun.
1: Propre à chaque demeure.
0: Oui.
1: Ouais.
0: Tu ne verras pas les mêmes herbes devant chaque maison. Mm-hmm. Chaque maison devant a une petite partie de plante médicinale qui lui est propre.
2: Ça nous appelle à pouvoir nous-mêmes prendre soin de notre santé aussi, cultivant certains nombres de plantes qui vont aussi être adaptées à nos propres besoins.
0: Voilà.
2: Donc, il est bon que les auditeurs recherchent quels sont vos besoins et aussi se connectent avec nous sur Mega FM 88.9. Mega FM 88.9, vous êtes sur la bonne radio où nous parlons d'émissions culinaires et de belles choses aussi en réserve pour vous.
0: Et le numéro de téléphone pour nous joindre?
2: 05 90
0: 23 17
2: 11.

0: Bonjour encore une fois aux auditeurs sur Méga FM, la fréquence 88.9. 88.9, vous êtes sur la meilleure des radios. Merci d'être connecté avec nous. Nous sommes en présence des trois mousquetaires, comme on les appelle, de la cuisine et des recettes. Et nous sommes en train de repenser à ce que nous avions fait juste avant la pause.
1: Pépites qui ont été données pour pouvoir se maintenir en santé, 12 pépites. Retenir au moins une pas par jour, mais si on peut faire une par semaine. J'espère que vous allez bien noter. Je vais reprendre rapidement. Boire 2 litres d'eau par jour. Marcher 15 minutes. Ne pas boire. Je donne dans le désordre, mais vraiment désolé. Ne pas boire en mangeant. Boire 30 minutes ou une heure avant et une à deux heures après. Manger du cru. Toujours manger le fruit avant
0: le repas.
1: Oui. Pendant que j'y pense, ouais, une petite parenthèse pour cela. Si je veux prendre un dessert ou un fruit, j'ai deux fruits ici à prêter bien. L'ananas et la papaye, ce sont des fruits que je peux manger après le repas.
2: D'accord.
1: Nous verrons ça après.
2: Ça oui.
1: La papaye et l'ananas, voilà les
0: enzymes. Hein.
1: Tout à fait. Oui. Tandis que les autres fruits, je ne dois pas les prendre après le repas, ça ne me sert à rien. Les vitamines, je les prends avant. Pourquoi le cru? Le cru parce que j'ai un apport de vitamines conséquent. Ok. Ensuite, j'ai dit qu'il faille dormir 7 à 8 heures, d'accord, prendre son dernier repas 18 heures au plus tard, 19 heures pour pouvoir avoir une digestion correcte et dormir suffisamment.
2: Qui dure 3 heures.
1: Voilà, il faut dormir, faire ses 7 heures.
2: Sans cauchemar.
1: Ou ses 8 heures de temps, oui. Ne pas miser que 2 heures me suffisent et ensuite après je me lève pour aller travailler, c'est faux. À la longue, ceux qui dorment 2-4 heures de temps, à la longue, on voit les répercussions sur le corps. Nous avons des personnes qui sont stressées. Le stress amène le cancer.
0: Et un vieillissement accéléré aussi.
1: Et un vieillissement accéléré des cellules. C'est ça. Ok? Donc, c'est, il me dit, ouais, il me faut que 2 heures pour dormir. Il y a un problème. Si j'ai que 2 heures, il me faut aller voir un spécialiste et en parler parce que c'est pas normal. Un bébé, même qui est un bébé, a besoin de ses 8 heures au début pour former ses organes. Donc, quand il naît, il continue à dormir et ça lui permet de continuer la formation de ses organes. Moi, je suis adulte, mais j'ai besoin de ces heures.
2: En fait, le sommeil nous régénère.
1: Il régénère. C'est la même chose. J'allais dire, quand le bébé, c'est la même chose.
0: Donc, d'accord, ne pas faire trop d'activité physique le soir.
1: Non.
0: Tardivement.
1: Non.
0: Et pour ne pas aussi
1: avoir un sommeil perturbé.
0: Le cycle du sommeil.
1: Voilà.
0: C'est ça. Hein?
1: D'accord. Ouais. Et ensuite, qu'est-ce que j'ai dit d'autre? J'ai parlé de
2: on
1: l'eau.
2: On avait dit qu'il fallait mastiquer, qu'on ne
1: oui, bien mastiquer.
2: Bien voilà. Mastiquer pour que ça coule.
0: Donc, sans soda,
1: et avoir un bon petit déjeuner le matin. Voilà. Profiter de bien manger le matin pour attaquer la journée et boire suffisamment. Enfin, je vais cesser de dire qu'il faille boire.
2: On va le répéter.
1: Boire,
2: tout le temps.
1: Boire et boire.
2: D'accord.
1: De l'eau.
2: Christelle,
1: dis-moi,
2: as-tu
1: Patricia,
2: déjà bu ton eau aujourd'hui?
1: Oh oui, madame. J'ai bu mon eau ce matin. J'ai fait ma toilette matinale intérieure ce matin au réveil.
0: Avez-vous, chers auditeurs, pris aussi votre grand verre d'eau dès ce matin? Hein?
1: J'ai oublié ma bouteille dans la voiture parce que je suis arrivée tellement vite. Mais normalement, je devais avoir ma bouteille pour boire de l'eau aussi. Je dois boire.
0: Donc,
1: sur la journée.
0: Donc, marcher avec,
1: se
0: promener avec, aller au bureau avec.
1: Ne pas la laisser dans la voiture, parce que bien souvent, on a tendance à laisser la bouteille d'eau dans la voiture. Et c'est pas bon. Il y a le soleil toute la journée. Après, on boit cette
2: eau-là. Même si le sommeil n'est pas direct, il y a la réverbération.
1: Voilà. Et après, on boit cette eau-là. L'eau, est quelquefois, elle est chaude. Elle n'est pas à la température ambiante. Elle est à la température de la voiture. C'est pas bon. Donc, je dois avoir une sacoche pour garder mon eau à température ambiante. Pas glacée. Non. Température ambiante.
2: D'accord.
1: Ok. C'est bon.
2: On est bon.
0: On est bon.
1: Ok. Ensuite, maintenant, au niveau des produits locaux, comme j'ai dit, l'igname, la patate, le frit à pain. J'ai remarqué que le frit à pain, enfin tous, vous allez voir, hein, ils contiennent du potassium, du calcium et des fibres en majeure partie. Le potassium, c'est bon pour quoi?
0: Bon, on dit que c'est tout le système aussi de fonctionnement avec le cœur.
1: Très bien. Donc, j'ai besoin du potassium pour mon cœur. J'ai besoin du calcium, pourquoi?
2: Mes os.
1: Et j'ai besoin des fibres, pourquoi?
0: Eh bien, digestion.
1: Donc, voilà. Tout cela. Eh bien, la madère en contient. Le fruit à pain en contient. L'igname en contient. La banane jaune en contient. Le manioc en contient. Vous vous rendez compte?
0: Donc, tout a été équipé. On a tout ce qu'il faut. Hein?
1: Oui.
2: Pour moi, les fibres, c'est des filaments qu'on voit dans ces racines-là.
1: Mm-hmm.
2: J'ai appris aussi que l'avocat a des fibres.
1: Oui.
2: Ça ne paraît pas.
1: Non, ça ne paraît pas. L'avocat, par contre, on aura le temps de s'arrêter dessus parce que si on voudrait qu'il y a des...
0: Il y a des recettes, il y a des choses en réserve, il y a des connaissances.
1: Il y a du jus d'avocat.
2: C'est parfait.
0: Ah, ça, je ne savais pas.
2: C'est très bon.
0: Je ne sais pas si les auditeurs...
1: C'est délicieux.
2: C'est très bon.
0: J'ai déjà goûté de la glace.
1: Oui.
0: De glace d'avocat, oui. Mais
1: le jus d'avocat.
0: Là, vous me surprenez.
2: Nous sommes là pour vous surprendre, chers auditeurs.
1: Oui, nous allons découvrir parce qu'il faut qu'on voit notre...
2: Genre, richesse,
1: notre richesse. Et aussi notre patrimoine culinaire autrement.
2: C'est ça.
1: D'accord. Ne pas dire qu'il n'y a que la Mourou, Diri, Colombo, machin, et Diri, Point Rouge. Non, il y a autre chose en Guadeloupe qui
0: Donc, chers auditeurs, préparez-vous puisque nous avons des surprises pour vous.
1: Oui.
0: En réserve avec du jus d'avocat et autres.
1: Oui.
2: Mais d'ailleurs.
1: Il y en a plein.
2: Si vous pouvez arriver à la radio Méga FM.
1: Oui.
2: Venez. Parce que nous avons un jus spécial que Christelle nous a concocté.
1: Un jus de quoi?
0: Je n'ai jamais entendu parler de ça.
1: Personne n'a entendu, mais on en parle sur les réseaux, on en parle. J'ai dit, je vais essayer. Et parce que j'ai l'implanté devant, quand vous venez chez moi, vous voyez, il est super beau. Je regardais l'arbre, je dis, mais Seigneur, l'arbre est beau, c'est vrai, il y a de très belles fleurs. Mais qu'est-ce qu'on peut faire avec? Et je me suis assise et j'ai cherché sur YouTube, j'ai cherché sur les réseaux et je me suis dit, il faut que je trouve ce qu'on peut faire avec. Et j'ai découvert qu'on faisait du jus avec. Mais je vais parler du bougainvillier.
2: Ah ouais.
1: Fait du jus de bougainvillier, c'est comme la groseille. Par contre, j'ai pris les feuilles roses et les feuilles violettes, on peut pas le blanc. Le blanc, c'est pas la peine. Donc, c'est comme pour groseille, j'ai pris une belle...
2: Tu es déjà en train de nous donner une recette, là,
1: oui,
2: Christelle?
1: Oui, on y va. Hey. Ah oui, moi, c'est une passion, la cuisine. Je ne vous mens pas. C'est là, c'est... Je vais vous montrer. Voilà le jus de groseille. Voyez la couleur.
0: Bien, chers auditeurs, si vous pouviez voir cette belle bouteille un peu rosée.
2: Du jus de bougainvillier.
0: Jus de bougainvillier.
1: D'accord. Alors, je prends les feuilles. Je les lave bien.
2: Les feuilles ou les fleurs?
1: Les fleurs, sorry, les fleurs.
2: Par contre, oui, attention.
1: Dis-moi.
2: Les fleurs ne sont pas les fleurs concernant le bougainvillier.
1: Oui.
2: Ce qui est de couleur, ce sont des feuilles.
1: Oui.
2: La fleur, c'est toute petite. Elle est à l'intérieur.
1: Très bien. Elle est
2: blanche en général.
1: Merci.
2: Donc, quand nous parlons de fleurs de bougainvillier, en parlant de ce qui est coloré là, ce sont des feuilles colorées.
1: Tout à fait.
0: Il y a des merveilles ici. Hein.
1: Bravo. Super. Alors je vois les feuilles colorées et quelquefois je peux enlever les fleurs ou je laisse carrément. Mm-hmm. Je me dis bon, je vais pas m'embêter si c'est. Je prends, je lave bien, je mets à bouillir comme pour le groseille et je rajoute quelque chose de plus. Je rajoute de la citronnelle pour donner un petit goût. La citronnelle donne un petit goût de fraîcheur.
2: D'accord.
1: À nos jus, à nos boissons.
0: Tu mets combien de feuilles à peu près?
1: Je prends
2: deux poignées.
1: Non, je prends deux tiges.
0: Deux tiges.
1: Deux feuilles, ouais, on va dire des
2: tu
1: feuilles.
2: Tu parles de citronnelle.
1: Citronnelle.
2: Mais pour le bougainvillier.
1: Je mets une bonne quantité. Ça veut dire j'ai pas de quantité précise pour dire 100 grammes, 200 grammes. Non, c'est en fonction de la marmite que j'ai devant moi, le faitour. Je veux faire une grande quantité. Je prends suffisamment de feuilles.
0: Pourquoi je pense à chaque fois que tu me parles de bougainvillier à groseille? Ça me fait penser un peu à la préparation de groseille, mais je sais pas si c'est la même.
1: Non, oui, c'est la même préparation, mais c'est pas la même.
2: Les mêmes ingrédients.
1: On m'a dit pas les mêmes ingrédients, mais c'est pas de la même famille parce que tu as la famille des hibiscus. Le groseille fait partie de cette famille. Le bougainvillier fait pas partie de cette famille. C'est simplement une fleur ornementale, mais qui est riche aussi. Je vous dis que j'ai fait des recherches sur le bougainvillier. Je sais même plus où est-ce que j'ai noté le bougainvillier. Oh là là, j'ai laissé à la maison. Mais je vais revenir avec.
0: Avec pas mal de propriétés.
1: Oui, c'est un un diurétique. Je me souviens, c'est un diurétique. Ça veut dire que ça permet d'éliminer, d'uriner convenablement. C'est un antibiotique puissant aussi.
0: Mm-hmm.
1: Et c'est bon aussi. Je pense, je me suis trompée. Je préfère dire que ces deux-là. J'oublie les deux autres. Mais je sais que c'est un diurétique puissant. C'est comme pour la groseille. J'urine beaucoup quand je bois du jus de groseille, ça me permet de bien éliminer. Le jus de bougainvillier, boisson, pareil, c'est un diurétique et aussi c'est un antibiotique intéressant.
2: Ah ouais.
1: D'accord? Oui. Vous pouvez chercher, chers auditeurs, vous avez la latitude, le droit de chercher, de revenir avec le complément si vous en avez d'autres. D'accord. Et, tiens,
0: si vous trouvez,
2: non, échange.
0: Et
2: échange.
0: Si vous trouvez quelque chose que nous ne connaissons
1: oui,
0: pas sur le bouquin,
2: vous avez, on est preneur.
1: 05 90 23 17 11. Vous avez le droit de nous appeler, de nous dire voilà. Alors quand j'ai fait cela, j'ai fait bouillir, pardon, mon l'eau a bien bouilli. Vous allez voir que la feuille elle se décolore. La feuille se décolore, elle devient blanche. Mm-hmm. C'est-à-dire que j'ai récupéré
2: toutes les substances.
1: Des substances. Je laisse refroidir, je mets un peu de sucre, mais je mets pas beaucoup parce que avec la de citronnelle, il faut savoir que si je veux sucrer mon jus, je peux mettre de la citronnelle, ça donne un autre goût au jus, ou de la cannelle, de l'eau de cannelle. Si je veux pas mettre trop de sucre, de l'eau de cannelle aussi donne une saveur sucrée au jus.
0: Mais ça a du goût, hein. Mm-hmm. Est-ce que ça a du goût, ou c'est fade?
1: Ah, tu veux goûter maintenant? T'as envie de goûter, c'est ça que
2: non,
1: tu veux
2: non,
1: dire?
2: Non, on l'a fait.
0: On va.
2: Après l'effort, on aura le réconfort.
0: Oui, les auditeurs ont envie de venir à la radio, donc on va les mettre dans le suspense.
1: Ok. Donc voilà, c'est la recette.
2: On passe.
1: Donc, tu as fini, tu passes dans ton, on dit dans le thermique, on appelle ça un autre nom.
2: Passoire.
1: Non, chinois, c'est ça, les chinois.
2: Chinois.
1: Un truc comme ça. Oui. Voilà, et je filtre mon jus. Une fois filtré, je mets en bouteille. J'ai mis une bouteille de plastique, mais c'est pas très recommandé. Je préfère les bouteilles en verre. Mm-hmm. D'accord? Les bouteilles en verre. Celle-là, j'ai fait rapidement, je dois rester concentré sur les bonnes choses
2: pratiques,
1: les bonnes pratiques. Faut pas que je me mette dans des délires à faire n'importe quoi. Mais normalement, c'est une bouteille en verre.
0: Oui.
1: Je conserve mon jus dans mes bouteilles en verre et je consomme frais. C'est-à-dire frais, ça veut pas dire glacé, ça veut pas dire hyper, hyper frais. C'est-à-dire, ça rafraîchit. Je suis assise dehors sur ma véranda. Mmh. Je regarde la nature. Ben, j'ai mon petit verre de jus de bougainvillée à côté et je sirote ça au lieu de siroter un soda.
0: Oh, c'est un bon conseil, ça. Voilà. Hein, voici une alternative. Mm-hmm. On va laisser le soda.
1: Oui. Quand vous allez goûter à tous ces jus, vous allez vous dire, mais gars, tempête. Gars, embrasse un paquet de boissons qui va aller pour goût. Là, il y a quelque chose.
2: Du goût
1: oui.
2: Et de la santé.
1: Oui, et c'est moi qui l'ai fait. Je n'ai mis aucun produit additif. Donc, c'est que maintenant, faut pas que la main soit à l'autre pour le sucre. Hein, d'accord? Faut pas trop sucrer.
2: Je pense qu'il faudra qu'on fasse une émission spéciale sur le sucre. Ouais. Hein.
0: On va noter tout ça. Les auditeurs sont déjà avertis que nous allons aussi avoir des émissions spéciales. Avocat,
1: oui.
0: Bougainvillier,
1: oui.
0: Sur le sucre et donc tout ça.
2: Peau de racine.
0: Peau de racine.
2: Ah, je vous vois faire beurre. Méfiez-vous.
1: En parlant de peau de racine, tu vois, si on parle du fruit à pain. C'est juste un truc, hein. Je vais pas rentrer dans les détails, mais le fruit à pain, quand j'ai plus chez tout, je lavais mon fruit à pain, j'ai mon arbre planté. C'est un ami qui m'a planté cet arbre chez moi. Je suis contente, il me donne de bons petits fruits à pain. Et quand j'ai fini, j'ai bien lavé, j'ai plus la pelure, elle est là. Souvent, on jette, on donne au cabri. Ben non, on peut faire de la confiture avec la pelure.
0: Mm-hmm. De la confiture avec de la pelure.
1: De frites à pain.
2: Et du potage aussi.
0: Je connaissais
1: aussi.
0: Le potage. Mais
1: le jus aussi.
0: Mais on parle aussi de faire du jus avec les feuilles aussi.
2: Avec les feuilles, oui.
1: La pelure aussi.
0: Donc ça ressemble au jus de citerre comme ça.
1: Voilà. C'est quelque chose qui est extraordinaire. Il faut bien. J'ai pas un frit à pain que j'ai acheté. C'est le mien ou celui du voisin. Je lave bien et je garde ma pelure que je fais avec.
0: Fruit à pain vert, pas mûr. Hein?
1: Non, fruit à pain vert. Pas mûr.
2: Avec le mûr, un peu mûr, tu as des choses à faire. On va y venir.
1: Aïe, aïe, aïe. Aïe, aïe.
0: Ça donne à la bouche, tout ça.
1: Fruit à pain, il y a beaucoup de choses à faire. C'est un fruit qu'on appelle ce fruit le fruit des dieux. Parce que dans tout, on fait beaucoup de choses avec son nom. Et dit fruit à pain, c'est comme c'est le pain. On fait du pain, on fait de la farine, on fait du chaud d'eau, on fait des crèmes, on fait des sorbets, on fait beaucoup de choses avec le fruit à pain. Mm. C'est un fruit qui on va dire, mon père, il aimait à dire, désolé, je fais référence à lui, je ne sais pas s'il m'écoute, salut papa. Et maman, j'ai fruit à pain, j'étais un cochon, j'ai mangé ça trop planté, jeune. On dit, ah bon, et gars, il a au dos bout. C'est qu'il fait du bien. Continuez à manger. Ma grand-mère, quand c'était la saison du fruit à pain,
2: tu tapais
1: en toute sauce, avec paupiers, Il y avait viande, il y avait morue, il y avait poisson. Ma grand-mère nous donnait à manger ça, et je vous mens pas, j'aime le fruit à pain.
0: C'est assez nourrissant aussi. Hein?
1: Oh là là là là, le fruit à pain jaune. Ça, c'est mon préféré.
0: Ah bon?
1: Aïe, aïe, aïe, sucré.
0: Si bon, faut dire bon.
1: Il bon. Il bon, faut dire bon. Donc, vous voyez, le fruit à pain lui-même, il a tout ça. Potassium, calcium, fibre. Oui, on a dit participe aux des vitamines. Voilà. Vitamine E, vitamine C, vitamine B6. L'acide folique. L'acide folique, c'est bon pour les femmes enceintes, pour les grossesses. Vous vous rendez compte, le fruit à pain, on a l'acide folique. On a aussi, c'est riche en oméga 3 et en oméga 6.
2: Antioxydant.
1: C'est antioxydant puissant. D'accord? Et en Guadeloupe, nous avons deux variétés. Maintenant, on passe à l'igname. On a aussi deux variétés, blanc ou jaune. C'est la même fiche technique. Potassium, calcium, fibres, antioxydants. Par contre, l'igname lutte contre le vieillissement cellulaire. Mm-hmm. D'accord? L'igname lutte contre le vieillissement cellulaire. L'igname contient des glucides pour le bon fonctionnement de mon organisme. Mm-hmm. Quand je dis glucides, c'est pas du sucre en quantité, mais des glucides pour le bon fonctionnement
0: de mon organisme. C'est important ça, pour le bon fonctionnement de l'organisme.
1: C'est riche en amidon. Et en vitamine B1, B6, et la vitamine B6 et B1, c'est bon pour le système nerveux.
2: Ouais.
1: C'est pour éviter tout ce qu'on appelle maladie neurologique.
2: Parkinson, voilà, Alzheimer,
1: voilà.
2: Et maladie
1: neurodégénérative. Okay. Ensuite, la patate douce. Patate douce, nous avons trois variétés. La blanche.
2: La jaune. Et la bordeaux.
1: Aïe, aïe, aïe. J'ai découvert la Bordeaux parce que c'est comme c'est
2: on
1: bon.
2: On l'appelle patate betterave.
1: Patate betterave.
0: On parle de patate douce. Dans ma tête, c'est je vois uniquement deux choses.
1: Dis-moi.
0: C'est bon.
2: Confiture patate.
0: Confiture patate et puis la version traditionnelle. Parce que la confiture patate, j'avais ma grand-mère qui m'en faisait.
1: Ça était bon.
0: Et c'était dans une grande jarre en verre. Et puis je peux vous dire que ça se terminait, mais je pensais que c'était les anges qui passaient.
1: Mais tu as confiture, tu as gâteau, tu as frites,
2: tu as farine aussi. Farine.
1: Avec la patate aussi, d'accord.
2: Il y a beaucoup. Et d'autres choses associées.
1: Et d'autres choses encore associées, d'accord. Nous avons l'obiter. Ensuite, nous avons manioc, encore vitamine A, vitamine B, vitamine C, calcium, amidon, antioxydant et zinc. Mm-hmm.
2: La madère. Le zinc est bon pour la fertilité.
1: Très bon pour la fertilité. Mm-hmm. Le manioc, c'est pour cette raison. C'est une parenthèse. Hein? Vous allez me dire, cher auditeur. Si vous voulez, une femme a un problème de fertilité, on conseille de manger. J'ai lu ça dans une revue médicale où on disait que le manioc est très recommandé aux personnes qui ont des problèmes de fertilité. Le manioc. Mm-hmm. On vous dit, faut manger l'eau manioc. Et j'ai lu dans cet article que le manioc contient justement le zinc qui est bon pour fertilité. Donc, tu vois, tu l'as dit sans que on se soit concerté. Donc, vous voyez, tout ce qu'on apporte comme information sont des informations qui sont
2: vérifiables.
1: D'accord? Madère, pareil, riche en fibres, vitamine B1, vitamine B2 et en amidon. Nous terminons avec la banane plantain. La banane plantain, c'est la vitamine B6. Comme on a dit tout à l'heure, B6, c'est pour le système nerveux. Potassium, ça diminue la banane plantain, je dis la banane jaune chez nous. Diminue les risques des maladies cardiovasculaires et renforcement des os.
2: J'ai une question à te poser, oui. Christelle. Tu nous as dit tout à l'heure que nous sommes une forte population hypertendue, diabétique, insulino-dépendant. Et tu es en train de nous dire qu'il faut manger patate, qu'il faut manger fille à paix, qu'il faut manger... Mais tu nous mets en difficulté là, Christelle.
1: Explique-toi comment je t'ai mis en difficulté.
2: Mais si je me mets à manger patate matin, midi ou soir, tu nous as dit que c'est ton petit déjeuner. Donc on le prend au petit déjeuner, on le prend au déjeuner, on le prend au goûter.
1: Oui.
2: Nos parents, c'est ce qu'ils faisaient avant. Mm-hmm. Patate rôti le matin, ou quoi partir l'école, ou quoi rester chargé jusqu'à midi. Donc ça va faire monter le sucre.
1: Ah. Ça fait monter le sucre. Mm-hmm. Ce qui fait augmenter le sucre chez l'être humain, ce sont les apports. Ce qu'il y a dans la patate douce.
2: Quand tu dis apport, tu veux dire quoi?
1: Les apports, tout ce que boisson gazeuse sucrée.
2: Ce qu'on met à côté.
1: Voilà.
2: D'accord.
1: Il y a beaucoup de sucre dans le ketchup. D'accord. Il y a beaucoup de sucre. Le ketchup était utilisé, pourquoi j'en parle? Le ketchup était utilisé pour, à l'époque, aux États-Unis, pour les viandes avariées. Lorsque la viande était avariée, le ketchup permettait de cacher
2: le goût pourri.
1: Le goût pourri. Donc, il y a tous ces apports-là que je mets dans mon corps qui me donnent du sucre. Et s'il faut regarder les étiquettes de tout ce que vous achetez, des produits achetés, vous verrez qu'on met du sucre, sucre dans des pâtes, on met du sucre dans du riz, on met du sucre dans tout. Parce que le sucre, c'est un moyen pour conserver, mais le sucre de la patate douce, c'est pas un sucre qui va me faire du mal, ni dans le jus de canne, ni dans la canne à sucre, ni dans la banane. Maintenant, je ne dis pas qu'il faille manger ça matin, midi et soir. Mm-hmm. Non.
2: Mm. Non. Modération. Tempérance.
1: Tu dois en mettre dans ton alimentation. Tu as la semaine. Mm-hmm. Il faut que dans la semaine, j'ai un plat où j'aurai des produits du terroir. Mm-hmm. Je ne dis pas de le manger matin, midi, soir. Non. C'est ce qu'on, souvent, on entend que, ouais, entendre ça à la radio, faut me faire. Non! De temps en temps. Et petit à petit, ça deviendra une alimentation qui sera normale. Mm-hmm. L'insérer, éviter, si on mange le riz du lundi au dimanche, ben, on va diminuer, on va dire, bon, le vendredi, je vais prendre des patates. Mm-hmm. Patates avec banane jaune. Le mardi, je peux prendre des ignames et des madères. Mais je dois pas manger du riz du lundi au vendredi, ni au dimanche.
0: C'est ça, c'est l'un des défis. Que l'on peut trouver, c'est comment équilibrer bien les repas, comment bien manger, et ça va vraiment aider les auditeurs.
1: Oui, ça va aider parce que si
0: comment bien se situer.
1: Oui, on va plus rapide. Pâte, et oui, tu fais 105 minutes, zip, zip, zap, zap. En pénible, t'es en pressé. Oui, il n'y a pas de souci. Mais si cela devient, c'est un effort, on va pas arrêter de le dire, on va cesser de le dire. C'est un effort qu'il faille faire pour qu'on puisse se maintenir en santé. Ça ne vient pas comme cela. C'est pas Joséphine Ange Gardien, je claque des doigts. Non. C'est un effort qui vient de moi, je me dois de. Et je le fais. Et petit à petit, comme tu l'as dit, ça deviendra une habitude.
2: Mm-hmm. Alors, donc ces racines-là que tu as citées sont réputées pour être des aliments indices glycémiques bas.
1: Très bien.
2: Ça veut dire que les consommer ne va pas faire monter notre sucre.
1: Non.
2: Au contraire, ça va nous équilibrer.
1: Tout à fait. D'accord. Il faut pas me dire, ouais, patate douce, c'est sucré, ma glycémie va monter. Si je prends une patate douce et que je mange une pomme de terre, l'indice glycémique de la pomme de terre est beaucoup plus élevé que la patate douce que j'ai à côté. D'accord. Raison pour laquelle les cyclistes, les sportifs, lorsqu'on veut leur donner, on leur donne à manger du riz, des pâtes, des féculents rapides.
0: Booster un peu.
1: Booster pour les booster. On ne va pas leur donner des ignames parce que ça ne va pas donner suffisamment. Eux, oui, ils en possèdent beaucoup plus. Donc la patate douce que j'ai à la maison et la pomme de terre que j'achète tous les jours, l'indice glycémique est beaucoup plus important chez la pomme de terre que la patate douce elle-même. Et pourtant, elle est sucrée.
2: D'où l'avantage pour nous de consommer local.
1: Consommer local.
2: C'est bon, dit bon.
1: Toujours.
0: C'est bon, dit bon.
1: C'est bon, dit bon. Mm-hmm. Et on a aussi, je vais vous donner quelques petites, pas des recettes, mais des petites choses rapides à faire. J'ai mangé des ignames. J'ai fait ignames, banane jaune et patate douce, disons. Et quand je mange mes féculents ou légumes ou ce que vous voulez, je ne dois pas manger le tubercule. Tubercule avec une protéine. Je me dois d'avoir mes deux morceaux d'igname, je dois accompagner avec des légumes. Ça veut dire que je peux avoir une giromonade, des haricots verts, du brocoli, d'accord? Quoi d'autre? Des carottes cuites. Et à côté, je mets ma protéine. Bien souvent, nous mangeons ziyam et viande. Ziyam et mori, ziyam et poisson. Ma grand-mère, elle faisait l'igname, mais elle mettait à côté du pourpier. Le pourpier qu'on ne voit plus maintenant, parce que, bon, on passe des produits désherbants, on passe du désherbant partout, on tue tout, on construit, on arrache tout. C'est ça qui est super. On arrache tout et après, on replante. On veut construire une maison, on arrache tout et après on replante les mêmes arbres qu'on a déracinés.
0: On ne replante même pas.
1: Oui. Donc nous avons une perdition, on perd déperdition de nos feuillages qu'on avait. Le paupier, on le retrouve très, très, très difficilement. Donc, elle faisait frites à pain, paupier et morue. Voilà. C'est ce qu'il faut toujours associer le tubercule avec un légume. Mm-hmm. Ne D'accord. jamais manger sans légumes. D'accord?
2: Alors. Légumes cuits ou crus?
1: Légumes cuits ou crus, c'est comme tu veux. Ça, selon ta convenance, je ne vais pas diriger. Non, je ne vais pas être arbitraire ni dire que c'est ça. Non, tu aimes, tu peux manger, ton comment on appelle ça, le giromont, d'accord. Tu peux râper, tu peux prendre en salade mm-hmm. en entrée. Mm-hmm. Maintenant, si tu as pris l'entrée déjà en salade, ce que tu as pris cru. Tu dois maintenant le mettre en, tu dois mettre cru. Faut pas mettre les deux crus ensemble. Faut pas mettre légumes.
0: Et varier.
1: Faut varier.
0: Varier un petit peu.
1: J'ai du cru et j'ai du cuit. Mm-hmm. Faut pas qu'il y ait du cru dans mon cuit. Le cru, je le mange avant.
2: D'accord. Okay.
1: Je ne mange pas le cru pendant que je mange du cuit. Ok?
2: D'accord.
1: Si je veux manger mon giromont râpé, je mange ça au début dans ma salade. Mm-hmm. Il y a la salade de prune de citerre, la salade de coco. Mm-hmm. Je râpe mon coco, c'est une salade aussi avec.
2: Aussi.
1: D'accord? Et on parle du giromont, je râpe tout ça, je mange ça au début. Mm-hmm. Avec une bonne vinaigrette.
2: Yes.
1: Ok? Et après, je mange la partie cuite.
2: D'accord. Okay. Donc, on a deux grandes parties dans un repas,
1: oui.
2: le repas du midi,
1: oui.
2: la partie crue et la partie cuite.
1: Voilà.
2: Je découvre aussi.
1: Et il n'y a rien derrière. Maintenant, si je veux prendre un dessert.
2: C'était avant, Christelle.
1: Oui, il y a des gens qui aiment bien le dessert. Je peux prendre une glace, une salade de fruits ou, comme j'ai dit, l'ananas ou la papaye.
2: Mm-hmm. Christelle. Mm-hmm. Tu me parles de la glace après.
1: Il y a des gens qui veulent bien.
2: Oui, mais ça, ça fait partie de nos habitudes.
1: Voilà.
2: Mais ce n'est pas recommandé, Christelle.
1: Merci. Je voulais que tu le dises. Moi, je te dis ce que moi, ce que nous faisons. Et je veux amener l'auditeur à se dire, mais tu sais que je pense que... Je ne veux pas venir dire parole d'évangile, c'est ça. Nous sommes habitués aux Antilles. Je dis bien Antilles parce que j'englobe... Hein. Après, même au restaurant, vous voulez d'un dessert? Vous voulez d'un petit
0: trouver
1: digestif?
0: Un équilibre, c'est ça. Pas des excès,
1: si j'ai bien mangé,
2: si je suis au restaurant, c'est leurs habitudes que de donner le dessert après. Il n'y a pas mort d'homme, comme tu disais tout à l'heure. Mais quand on est chez nous, on s'applique à faire les choses correctement.
1: Très bien.
2: Voilà.
1: Et mon portefeuille va se sentir aussi...
0: Bien se sentir aussi mieux correctement.
1: Ouais. Et cet argent-là, je peux mettre de côté pour une croisière en famille.
2: Yeah.
1: Ou un petit voyage en famille.
2: Yeah.
1: Why not?
0: Donc la santé pour y faire autre chose
1: oui.
0: aussi.
1: Oui, oui. Je ne fais pas ça pour rester. Non, je fais ça pour pouvoir profiter de la vie avec mon famille, mes enfants, mes frères et sœurs et tout ce qui s'ensuit. Okay.
0: Très bien. Donc, nos auditeurs vont participer avec nous, je sais, en étant connectés sur la fréquence 88.9. Nous reviendrons toujours chaque premier jeudi et troisième jeudi du mois connectés avec nous sur Méga FM. Chaque premier jeudi et troisième jeudi du mois, vous pouvez nous appeler au 05 90 27
2: 23
0: 17
1: 11
0: 23 17 11 sur la fréquence 88.9.

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0: Bienvenue chers auditeurs sur cette belle fréquence de Méga FM, cette radio qui parle aussi d'émissions culinaires. 88.9, nous sommes connectés avec nos trois mousquetaires Patricia, Christelle et Gilles et nous parlons recettes santé. Christelle a une recette réservée, préparée spécialement pour vous.
1: Ah oui, j'ai commencé tantôt et je vais la terminer. J'ai cuisiné la veille des racines, des légumes et de la protéine. Ça peut être morue, viande ou poisson, comme vous voulez. Et je me dis, je vais jeter ou donner aux chiens ou donner aux animaux. Non.
2: Mais on a dit que pas jeter.
1: Non, pas qu'à jeter. Alors, qu'est-ce que je fais? Je prends mon presse-légumes. Je réduis les tubercules. Je les réduis en purée. Et je mets dans un plat, en fonction de la quantité que j'ai, petit, moyen, grand. Et je fais un hachis parmenté avec les légumes que j'ai mangés la veille. Et je mets ma sauce béchamel que je fais. Je fais ma sauce béchamel avec mon lait de coco. Nous aurons l'occasion de voir aussi une sauce béchamel. Sans beurre, sans ceci, sans cela, de manière allégée. Mon boisson de coco avec de la farine que je mélange. Et je me fais une sorte de béchamel que je mets dessus.
0: Oui.
1: Et je mets au four. Ça me fait un repas. J'ai mangé ça la veille de manière brute. Là, je mange de manière, entre guillemets, raffinée. Au lieu de dire, je vais faire un autre repas. Et on se retrouve avec dans le réfrigérateur avec beaucoup de reste de repas. Non, le reste de la veille, je le transforme
0: en un gratin.
1: Donc dedans j'ai mon hachis parmenté, j'ai ma couche de féculents, de tubercules réduit en purée. Je mets les légumes avec la protéine au milieu. Je recouvre avec les tubercules écrasés et réduits en purée. Je mets ma béchamel et je mets au four en 5 minutes c'est cuit. Et je peux manger cela avec une salade de d'haricots verts,
0: oui.
1: De brocoli ou de choux, comme vous voulez, à côté. Choux cuit que je mets à côté de mon assiette. J'ai une assiette complète.
0: Donc, complète. Hein, ça ressemble voilà. Une assiette pour sportif hein, aussi.
1: Hein, voilà. C'est
0: déjà bien fourni sur cela. Mm-hmm. Donc, c'était la recette.
1: Oui.
0: C'est cette recette.
2: Et vous constatez qu'on n'a pas pris 5 minutes. Hein,
1: non.
2: Pour la réaliser. Ça nous prendra peut-être une dizaine de minutes.
1: Oui, à peu près.
2: Mais c'est pas plus.
1: Non.
2: On a besoin de nous faire gagner du temps.
1: Voilà.
2: Voilà.
1: Et pendant que je suis en train de vaquer à mes occupations, je passe le balai ou la serpillière. Ça me permet de laisser dans le four. Et quand c'est cuit, je programme mon four à une certaine une durée. Et ensuite, en 5 minutes, je vous dis 5-6 minutes, c'est bon, c'est fait. Et on mange. Donc, pas plus tard que samedi, je l'ai fait avec les ignames. Ben, mon époux, là, c'est bien descendu.
0: Donc, toutes les personnes qui sont pressées par les activités peuvent bien préparer ce plat assez rapidement.
1: Oui.
0: Hein, et puis se retrouver en position d'exploiter le reste du temps.
2: Oui, c'est sûr. C'est vraiment... Notre projet ne veut pas vous prendre plus de temps.
1: Mm-hmm.
2: Mais notre projet vise à vous faire gagner du temps.
1: Et vous donner plus de

0: feuilles de goyave, les jeunes feuilles de goyave sont très bonnes pour nettoyer le système. Le corps, lorsqu'on sait. Oui. Les feuilles sont aussi puissantes que le fruit en lui-même.
1: Feuilles de goyave.
0: Les feuilles de
1: Parce que moi, j'ai entendu parler des feuilles de goyave pour constipation.
0: Tout à fait, mais il n'y a pas que ça.
1: Il n'y a pas que ça.
2: On s'est limité, en fait.
0: Oui, et aussi, nos grands-parents, c'est dommage, je ne veux blesser personne, mais nos grands-parents partent avec ce savoir dans leur tombe et ça nous met un problème. Moi, j'ai eu cet avantage d'avoir mes grands-parents, mes grands-mères qui m'ont donné
2: Pratique.
0: Certaines pratiques. Et j'en garde quelques-unes, mais

0: la goyave, on avait toujours à dire, c'est pour, mais c'est pas que pour la constipation. C'est un antibactérien, un nettoyant pour le système immunitaire très puissant.
1: Oui, c'est intéressant. Hein.
0: Les feuilles de goyave. Le fruit est très bon, mais les feuilles aussi sont. Faut pas négliger d'en boire. Depuis, alors, je vous dis que c'est une passion. C'est vrai, au début, j'avais tellement peur de parler devant le micro, mais maintenant, ça coule. Maintenant, là, c'est bizarre. C'est une passion chez moi, la cuisine. C'est une passion chez moi. J'aime beaucoup. Et il y a des pratiques que je ne faisais pas et que j'ai, depuis que je suis mariée, je l'ai fait. Je les observe, merci. Et tous les soirs, mon époux se fait un devoir de préparer un thé pays. Il ramasse n'importe quelle feuille qu'il trouve autour de la maison.
1: Comme thé au sol, thé de...
0: Feuille d'avocat, feuille de mangue, feuille d'avocat, moringa, feuille de goyave. Tout ce qu'il trouve comme feuillage autour de la maison, il prend. En parlant de ça, 5 secondes, on va revenir aussi dessus. Il y a beaucoup de choses sur lesquelles on va revenir. Nous sommes pour le moment pas trop bouillons, mais nous allons revenir dessus. Quand je veux faire le thé le soir, je ne vais pas prendre les feuilles le soir même.
2: Il faut
0: parce
2: pas,
0: que la feuille,
2: il
0: elle
2: faut
0: dort.
2: Pas, c'est
0: et elle est bourrée de produits. Ça veut dire qu'elle est bourrée de produits. La sève est dedans à outrance. C'est pour ça que les gens qu'on dit mon l'eau mon mort parce que non, je dois prendre entre midi et 14 heures à peu près à cette heure-là où la sève est en train de se propager dans
2: les branches.
0: Dans
1: ouais,
0: les branches.
1: Nervures.
0: Oui, je ne vais pas le soir. Maintenant, si je vais le soir, c'est une urgence. Je dois réveiller l'arbre.
2: Et tu as fait de nous montrer réveiller.
0: Oui, il faut réveiller.
2: C'est pas comme ça, il faut lui parler doucement.
0: Non, il faut la réveiller. Réveille-toi.
1: Mais où est-ce que vous avez pris cette technique?
0: Mais c'est ma grand-mère qui me l'a dit. Ma grand-mère.
2: Et quand tu la secoues comme ça,
0: tu la secoues,
2: la sève descend.
0: Et je récupère. Mais
1: on risque de vous rappeler d'auditeurs en train de secouer des arbres partout.
0: Non, faut pas trop les secouer, faut les laisser dormir. C'est une urgence. Mais si je sais que je vais préparer, donc Flori, qu'est-ce qu'il faisait? Il prépare depuis le midi, il prend les feuilles, il les met
2: en ballot,
0: et il dépose dans une assiette. Et lorsque le moment arrive, il met la casserole, je vous dis une casserole qui prend 3 litres, il met, et il lâche, une fois que c'est à sa bouche, il lâche le ballot, il recouvre avec l'assiette, ouais. On met des glaçons pour que les saveurs restent dans.
2: Les principes actifs
0: restent dans la.
2: Tu viens de nous donner une technique là.
0: Ouais, ça va nous faire passer 50 minutes encore. Oui, c'est une technique.
2: Tu viens de nous donner une technique.
0: Oui.
2: En général, on recouvre nos infusions, nos décoctions.
0: Oui.
2: Et on en a fini.
0: Oui.
2: Cependant, il y a la technique des glaçons.
0: Tout à fait.
2: Donc, on retourne le couvercle.
0: Oui.
2: Et on dépose dessus des glaçons.
0: Tout à fait.
2: Les glaçons empêchent à la vapeur de monter.
0: Et au principe actif.
2: Et donc, les principes actifs retombent. Dans le liquide.
1: Figé en fait.
0: Voilà, ouais. J'ai mon infusion ou mon thé ou ce qu'on veut rempli de produits, tout ce dont j'ai besoin pour mon organisme. Et je vous dis, tous les soirs depuis, je prends du thé de ceci, thé de cela, thé de ceci, thé de cela. Ça fait du bien. J'ai pas faim le soir, je prends mon petit thé, chacun prend 2 tasses et c'est bon.
1: C'est un coupe-faim un peu comme cela,
0: oui.
1: Ça agit comme un coupe-faim.
0: Oui, oui.
1: Ouais.
2: De tasses ou de bol ou de
0: main? Ah non, 2 tasses, oh non. Nous avons des tasses sérieuses. Oh non. 2 tasses.
1: Bonne quantité quand
0: oui,
1: même.
0: Oui, hein. Et au début, l'erreur qu'on commettait, c'est de mettre beaucoup de sucre. Et vous voyez, quand on met du sucre, la couleur de l'eau change.
2: Change, c'est vrai.
0: Non, on met très peu. Si on aime toujours le sucre, on diminue. Jusqu'à ce qu'on arrive à ne plus mettre de sucre.
2: C'est
0: je
2: ça.
0: Vous dis, c'est de
2: c'est l'objectif.
0: De l'objectif, c'est de, voilà, et je, sans sucre.
2: Plein de nutriments,
0: oui.
2: Plein de bonnes choses pour notre
0: pour
2: corps.
0: Pour
2: Et on se
0: on
2: fait
0: dort
2: du
0: bien.
2: On se fait
0: on dort
2: du bien.
0: Et on se fait du bien.
2: D'accord. Eh bien, chers auditeurs.
0: Voilà ce qu'on voulait vous dire pour terminer. Hein.
1: Voilà,
0: on termine en beauté.
2: En beauté, non,
1: oui.
2: Oui,
1: c'est
2: okay.
1: Ça,
2: on a été très contente de vous avoir.
0: Oui.
2: Très content d'être avec vous.
0: Oui,
1: oui aussi.
2: Et,
1: hein.
2: Et toi, mousquetaire.
0: Oui, tout à fait. Très content.
2: On avait de l'appréhension, mais on se rend compte que notre passion nous guide.
0: Ouais.
2: Et nous fait vous donner des perles, de vous offrir des perles. Et nous sommes là pour ça. Nous allons continuer à vous offrir des perles.
0: en contribuant hein, pour nous donner quand même une orientation si vous voulez qu'on parle d'un certain de sujet qui vous intéresse. Si vous avez aussi des informations, n'ayez pas peur, n'hésitez pas. Vous avez le Facebook et vous avez le numéro 05 90 23 17 11. Vous pouvez nous appeler et nous faire part de vos expériences.
1: Et ça, c'est important puisque on disait que les grands-mères avaient des secrets qu'elles gardaient là. Ah. Et moi-même, j'ai beaucoup appris puisque j'avais même le petit cahier de ma grand-mère qu'elle m'avait donné, un cahier vert, et concernant toutes les recettes. Et j'aimais énormément les plantes médicinales. Et j'en collectionnais.
0: Moi aussi.
1: Et donc, vous aussi, je ne sais pas si vous avez un cahier de recettes ou un cahier qui vous aide à planter mieux. Mais nous aurons besoin de toute votre connaissance à partager avec nous. Préparez vos téléphones, vous allez devoir filmer ce que vous faites et nous l'envoyer. Vous allez le commenter et on pourra peut-être même partager ce que vous nous envoyez.
0: Tout à fait.
1: Hein, avec bien
2: la radio. Un jour.
0: Ouais, ils vont débarquer à la radio avec quelque chose. Bien, en direct, on va accueillir cette personne et manger avec elle.
1: Pourquoi pas inviter un auditeur aussi à la radio?
2: Vous avez tous les deux pris ce que j'allais dire.
1: Ah, bien.
2: Probablement à venir avec nous. Rappelez-vous, nous avons un petit questionnaire. Quelle est la différence?
0: Oui.
2: Quelle différence faites-vous entre se nourrir, entre manger et s'alimenter?
1: Important.
2: À la semaine prochaine.
1: À la semaine prochaine.
2: On ouvre l'antenne avec vous la semaine prochaine.
0: Allez,
2: c'est bon.
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2: Et une fois de plus, les affreux Jojo sont dans votre radio. Une fois de plus, vous êtes au rendez-vous et franchement, on doit vous applaudir. Je vous propose qu'on applaudisse nos auditeurs.
3: Oh oui.
2: Ah non, ah ouais. C'est ça, on le fait rarement.
3: Bravo.
4: Bravo aux auditeurs.
2: Bravo aux auditeurs de nous écouter. C'est... Parfois, ça peut être un calvaire. Ça peut.
4: Attends,
2: vous êtes avec moi, bonjour.
4: Un auditeur,
3: oui,
4: un auditeur,
3: non,
2: pas un calvaire.
4: Oui, un écouteur nous écoute.
2: Oui,
4: mais les auditeurs, ils nous auditent, non?
5: Si tu okay. parles, si tu parles en canard, c'est Colvert qu'on dit.
2: Ah, c'est Colvert. Oui. Jérôme est là, je vous propose de l'applaudir. Bravo,
5: bonjour,
2: Jérôme.
5: Monsieur.
2: Comment allez-vous, jeune homme?
5: Ça va, moyen.
2: Moyen? Ah, non. Bon, bah oui, ça.
4: Donc
2: c'est...
4: ça va.
2: C'est parce qu'il a bossé toute la nuit.
3: Oui.
2: Il est fatigué, il a les yeux. Mais enfin, Lolotte.
3: Ah, mais moi, Jérôme, qui a bossé toute la nuit, moi, ça me fait rire.
2: Ah, mais d'accord.
3: Ah, moi, si tu me fais
2: je vous demande de vous agenouiller devant Laurence Loati.
3: Oh, arrêtez ça.
2: Et on applaudit, on peut l'applaudir. Bonjour,
3: on est tout le monde. On est tout le monde, Jérôme, toi aussi, s'il te plaît.
5: Qu'est-ce qu'il y a?
2: Non, il veut pas vous applaudir. Non, il veut pas.
3: Non, c'était s'agenouiller, s'agenouiller.
5: S'agenouiller? D'abord, c'est toi, déjà?
2: Non.
3: Et non.
2: On va avoir des plaintes encore à cause de vous, Jérôme. De toute façon, on a toujours des plaintes à cause de vous.
5: Oui.
2: On continue avec les filles, avec Titi qui est là. Bonjour Titi.
3: Coucou Titi.
2: On vous applaudit ou pas? Allez, on vous applaudit.
3: Et bien sûr.
2: Ouais, quel succès. Alors,
5: Oh, bah ça suffit là!
4: C'est le local de l'étape, Titi, c'est pour ça!
2: Titi, vous allez bien? Ça va?
6: Oui.
2: Je suis content de vous revoir.
6: Bah oui.
2: Parce qu'on s'est quitté hier.
6: Oui.
2: Et du coup, de vous revoir aujourd'hui, ça me fait plaisir.
6: C'est.
2: Préparez-vous, vous allez faire une blague à Titi.
6: Ah.
2: Dans quelques instants.
6: Ah.
2: Ok.
6: D'accord.
2: Bon, en face de vous, il y a Yann Morel. Bonjour Yann.
7: Bonjour.
2: On vous applaudit bah, aussi parce que vous êtes trop sympa.
7: Ah, c'est moi.
3: Bravo. Calme-toi.
5: Toujours. Incroyable quoi.
2: C'est le bordel dès le début en fait.
7: Non mais je
2: ça
7: sais
2: ça fait
7: pas
2: deux minutes que l'émission a démarré, c'est
5: et
2: le bordel.
5: T'es un fan club toi, c'est
2: ah,
5: incroyable.
2: Oui. Ouais,
7: mais non
2: c'est
7: mais
2: c'est
7: je suis sympa avec cette bande d'enfoirés là. Et
2: bah oui non mais.
5: Bah oui mais pas, t'as qu'à pas être traité de tous les noms toi aussi.
2: Bah oui vous aussi.
7: Ah mais tu penses que c'est ça?
5: Bah oui je crois oui.
7: Pardon public.
5: Il faut être bienveillant.
7: Non mais
5: surtout aujourd'hui.
2: Oui oui en ce moment.
5: Faut dire du mal de personne.
3: Cette année.
5: À part peut-être des gros. Et des nains.
2: On fait le tour vite off. Yann, vous allez faire tout à l'heure un nouveau truc. Oui. Il y a de la nouveauté dans les affreux Jojo. Un truc qui s'appelle So British Lyrics.
7: Tout à fait.
2: C'est moi qui ai trouvé le nom.
5: Bah, merci.
2: Ça vous plaît ou pas?
7: Ah, ça me plaît. Ça,
5: ah, c'est
7: ça,
5: le truc que vous cherchiez il y a deux secondes là.
7: Oui.
2: Ouais, c'est ça. Ouais. Donc c'est un nouveau jeu avec des paroles in English. Voilà, vous allez nous chanter une chanson en anglais.
7: Attention, non, je ne chante pas moi.
2: Ah, vous chantez pas, pourquoi?
7: Et en fait, c'est le contraire. C'est-à-dire que je vais vous donner des paroles en français.
2: Ouais.
7: D'une parole très connue, bien évidemment. D'une chanson très connue, bien évidemment.
2: Oui.
7: Anglaise.
2: Oui.
7: Et donc, il va falloir que vous retrouviez cette chanson anglaise.
2: Oui.
7: Avec le titre et tout ça, mais avec les paroles que je vais vous donner en français.
3: C'est trop compliqué.
2: Ah, vous avez compris ou pas?
5: Ouais, c'est comme tu, par exemple, et quand la pluie vient à tomber.
7: Oui.
2: Ouais.
5: And the winner begins to fall.
3: Piazzadora.
5: De Piazzadora et Elton John.
6: Ah ouais, d'accord.
2: Yes.
6: Ah, non, parfait.
2: Jacques Capito.
5: Je dis n'importe quoi et vous dites oui.
2: Oui, mais parce qu'on veut pas prendre de coup de boule.
5: Piazzadora et Nicole Jackson. Piazzadora et qui? Je cherche.
7: Yvette Turner.
2: Germaine Jackson.
5: Voilà, putain, c'est la femme que je trouvais pas, Germaine.
2: C'est ça. Vous, Jérôme, vous allez nous poser une question colle.
3: Oula.
2: C'est ça?
5: À laquelle vous ne répondrez pas, donc.
3: Comme toujours.
2: Attention, on est très en forme, très affûté. Vous êtes pas à l'abri d'une bonne surprise. Titi, la blague dans un instant, mais il me semble que Lolotte, vous avez un toc-toc-toc.
3: Oh, mais oui, j'en ai plusieurs. Oh, alors, attention, j'ai bossé. Alors, toc-toc-toc.
2: Qui est là?
3: Agathe.
2: Agathe.
3: Agathe feeding. Alors, elle est bien ou pas?
2: Oui,
5: alors, moi, je connaissais la variante avec YouBeb.
2: I got you, babe.
3: Ah, ouais, c'est mal.
2: Ouais. Donc, les artistes.
3: Alors
2: I got a feeling qui est de?
5: De Piazzadora et.
2: Oh là là, vous êtes pas bon.
3: Encore
6: et là, UB40.
2: Mais c'est... Black Eyed Peas, bande d'incultes.
3: Voilà, oh, il l'a dit.
5: Les petits points noirs.
6: I've got you, babe.
2: UB40.
6: Non.
2: Alors, UB40. Repris. Parce qu'à à l'origine, c'était Tiens, Tonson, Tonson.
6: De qui?
3: Mais moi, je suis toujours d'accord avec Karl.
5: Et tu crois qu'on va s'en sortir avec tes paroles en anglais, toi?
3: Non.
5: Parce que le niveau, il est assez bas, je trouve.
2: Allez, non, un deuxième toc, toc, toc.
3: Toc, toc, toc.
2: Qui est là?
3: Lydie. Lydie mange à Bamako. Elle est bien, ouais, elle est bien.
2: Elle est bien, on vous applaudit, Lydie.
6: N'importe quoi.
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2: Nous sommes de retour dans votre radio, les affreux Jojo. On est ravis d'être avec vous, de passer un petit moment. Normalement, c'est une heure. Bon, là, vous avez eu la pub, vous avez eu des annonceurs et tout ça. Mais là, c'est parti, on se décontracte. Ouais. On se laisse aller. Laissez-vous aller. Allez-y, laissez-vous aller. Ah
3: oh là là là, oh là du là coup... Pas trop.
2: On va retrouver un personnage que je n'ai pas présenté au début de cette émission, qui arrive de très très loin.
4: Ah ouais, non. Ah, je vois du sable.
2: Vous voyez, est-ce que vous voyez ce que je veux dire?
4: Je vois du sable, je vois de la chaleur.
2: C'est chaque fois un honneur de le recevoir.
3: C'est un félin.
2: C'est un félin.
3: Ah, il y a un truc avec le...
2: Oui.
3: La félicité.
2: On va demander à la régie d'envoyer un jingle. Si possible.
5: Le grand sphinx. Le grand sphinx.
6: À la voix de merde.
2: Attention.
7: Bonjour.
2: Quelle entrée fracassante.
7: J'ai trébuché, j'ai failli tomber.
4: Oh, c'est Mickey Mouse.
7: Mais pas du tout.
2: Bonjour, grand sphinx.
7: Ben oui, bonjour, comment ça va?
2: Eh ben, bien et vous?
7: Ben oui, très bien.
2: Vous avez fait mon voyage?
7: Oui, oh, c'est rapide, vous savez.
2: Ça va très très vite.
7: Ah, oui.
2: Alors, pour ceux qui ne connaissent pas le grand sphinx, c'est un mythe. Une grosse mythe.
8: Articule bien.
2: Hein. Oui. Qui, soit des devinettes, soit des anecdotes, ou soit. Oui. Vous nous proposez quoi aujourd'hui, grand sphinx? Il sait pas. Vous avez fait tout le trajet sans votre paquetage.
3: C'est parce qu'il a trop de choses à nous. Oh, dis donc. Ouais. J'ai rejoint le grand sphinx.
2: C'est comme on est tous grand sphinx.
7: C'est
2: en fait.
7: Que ça. T'es contaminé par mon savoir.
2: Oui.
3: C'est ça.
2: Ouais. Alors, on est sous hélium. Alors, grand sphinx, c'est pourquoi? C'est pour quand, prévu pour?
7: Maintenant.
2: Ok.
7: Alors, qu'est-ce qu'il y a ni pattes, ni ailes, ni yeux, ni mains, qui ne rampe pas, qui ne nage pas?
8: Un caillou.
7: Non.
3: C'est pas mal.
2: C'était bien.
8: D'accord. Je valide.
3: J'avais un rocher.
2: Est-ce que vous pouvez la refaire, mais plus lentement, s'il vous plaît?
7: Qu'est-ce qu'il y a ni pattes, ni ailes, ni yeux, ni mains, qui ne rampe pas, qui ne nage pas, et qui s'enfuit dès qu'on touche?
8: Ah, c'est pas le caillou.
2: Non.
4: Ah oui, parce qu'il manquait un morceau, je crois.
2: Ce n'est pas vivant.
3: Est-ce que c'est vivant?
2: Il fait des bruits chelous.
3: Est-ce que c'est vivant, grand sphinx?
2: C'est vivant?
7: Comment dire?
3: Ah, bah, ça c'est chiant. Ça va nous enduire une erreur à tous les
8: coups. C'est quoi la fin? Qui s'enfuit quoi?
3: Qui s'enfuit
4: quand on le touche?
2: Qui s'enfuit quand on le touche?
4: Ouais. Alors, je dirais peut-être le présent.
2: Ah.
4: Qui s'enfuit déjà?
2: Qui s'enfuit déjà?
8: Et le doute?
7: Non.
2: Le doute qui
8: s'enfuit. Le doute m'habite, non, c'est pas ça.
2: Non.
7: Non.
8: Mais si, c'est ça.
7: Non.
8: Quand tu le touches du bout du doigt, l'espoir.
7: Non plus.
2: Ah, c'est un truc comme ça, en tout cas.
8: Mais oui.
4: Oui, c'est ça.
8: Quand tu touches du bout du doigt, c'est quoi? Quand tu touches quoi?
2: Du bout des doigts?
8: Attention, toi t'es dégueulasse. Toi, t'es dégueulasse, tu réponds pas. Toi, là-bas, Carlito.
2: Oui.
8: Quand tu touches, c'est quoi l'expression? Quand tu touches du bout du doigt, ton rêve!
2: Ah, le rêve.
8: Toucher ton rêve du bout des doigts.
7: Non.
8: T'habites?
7: Elle s'enfuit.
2: Et ça y est, premier gros mot. Voilà le premier gros mot de l'émission.
8: Moi, j'ai fait le tour, là.
2: Ah oui.
4: Alors.
2: Oui.
4: Quand on le...
3: Donne-nous un indice, grand sphinx.
2: Ah oui, un indice, s'il vous plaît.
8: Il n'y en a pas, il n'a même pas la réponse. Comment tu veux que tu
7: l'aies donné? Et qui s'enfuit quand on le touche.
2: Le vent.
7: C'est un indice.
2: Le vent.
7: Non.
2: Qui s'enfuit?
8: Qui s'enfuit quand on le touche.
7: Tu touches le vent.
3: Ah, on peut toujours le toucher, donc c'est...
2: Tout le matin.
7: On touche
2: le vent?
8: Quand on touche.
3: Alors, pas de pied, pas d'aile, pas de main.
8: Qui s'enfuit quand on le touche?
4: Oui.
2: Qui s'enfuit? Le bonheur?
3: Ah, oh, non, ce serait, tu imagines?
2: Ben ouais,
3: tu
2: le malheur.
8: Vu ce que tu nous as raconté,
2: On parle de votre vie, Lolotte, ou pas?
3: Arrête.
8: J'ai touché le bonheur du bout des doigts, et il s'est barré.
3: C'est nul. C'est pas gentil.
2: Non, c'est pas gentil.
7: Alors.
8: Non, mais
3: je vous raconterai plus rien.
2: Mais surtout quand on le répète après. On répète après.
8: Qui s'enfuit quand on le touche alors.
2: Il nous reste 20 secondes. Il nous reste 20 secondes.
7: Je suis humide.
3: Oh là, bon, c'est l'eau. Ben non, on a que 20 secondes.
2: Oh la cochonne.
3: De l'eau?
4: C'est l'eau?
7: Non.
2: Tu es humide?
4: Une rivière?
7: Non.
4: C'est la mer?
8: Je suis humide. La chatte à ta mère.
3: Ah non. T'avais déjà grillé tes cartouches.
2: Non, Jérôme.
8: Ta mère. J'ai pris.
2: Non, Jérôme, vous ne pouvez pas.
8: Là, je m'excuse auprès de toutes les mamans.
2: C'est sale. Oh non.
3: On a perdu Yannou. Oh non, mais Jérôme.
8: Non, je pensais que j'avais pris un forfait un peu plus grand.
3: Ah non.
2: On a perdu Yann. Allez, il nous faut la réponse, c'est fini. C'était alors, quoi?
8: Dommage.
2: C'était
7: le savon.
2: Le savon?
7: Oui.
2: Super, merci.
9: Ah. 3000 ans de sagesse pour en arriver là.
2: Merci, grand soin.
7: Jamais d'autres.
2: Bravo, grand soin. Salut,
7: merci beaucoup. Bye bye.
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2: Heureusement, nous avons la Power Girl.
3: Allez, avec nous. C'est moi ça.
2: Qu'est-ce qu'il est bien ce jingle encore.
3: Je sais pas qui l'a fait, mais je le trouve génial.
4: Par contre, t'as dit Power ou Pauvre?
2: J'ai dit Power.
3: Et tu te calmes?
4: Pauvre Girl.
2: Tu te calmes? Non, Power Girl.
3: Arrête.
2: Voilà. Lolotte, elle bosse, elle.
3: Ah.
2: Vous voyez?
4: C'est tellement bossé que c'est même pas maquillé aujourd'hui.
3: Merci bah, Carlito, ouais. Je me suis maquillé, je te signale.
2: Mais ça se voit pas, c'est naturel. Ah bon?
4: Merde. Excuse-moi.
2: Lolotte, elle passe beaucoup de temps sur le net.
3: Ouais.
2: Et elle nous propose cette chronique qui s'appelle la Lolo Web.
3: Ouais, ouais.
2: Et on vous écoute.
3: Alors là, c'est beaucoup, beaucoup compati pour une jeune femme, une indienne, qui commande un colis sur Amazon. Donc jusque là, rien de très étonnant.
4: Il y a pas qu'elle.
3: Ouais. Mais quand elle ouvre son colis, oh, stupeur, une surprise. Laquelle est-elle? Alors, elle a reçu l'objet qu'elle avait commandé, et plus une surprise.
2: Ah, c'est un
4: souris.
2: Objet.
3: Alors non, c'est pas une souris.
2: Un crocodile?
3: C'est pas un croco, non.
5: De chez Amazon.
3: Oui, de chez Amazon. Elle ouvre son colis, elle est toute contente. Elle a commandé d'ailleurs, je peux vous le dire, une manette de jeu.
2: Ouais.
3: Et elle ouvre son colis. Mais oh là là, je suis hyper contente, j'ai ma manette de jeu. Mais en plus, pas mal, une surprise.
2: Ah d'accord.
5: La console qui va avec.
4: Ceci dit, il y a plein d'erreurs parce que j'ai travaillé dans un établissement où.
3: Un joli raté là.
4: On faisait relais colis, donc on se fait les colis. Les gens venaient chercher les colis. Mmh. Il y a une dame qui avait commandé un truc pour le cadeau de Noël de son fils.
2: Oui.
4: Et donc elle avait cherché son colis. Mmh. Et dans l'après-midi, elle est revenue et me dit, monsieur, vous êtes trompé. Mais en fait, non, je ne me suis pas trompé. Il y avait bien son nom sur le colis. Il y avait 20 cartouches de cigarettes.
3: Et comme mon fils a
4: 4 ans. Je lui ai dit, c'est pas bien quand même. Il a quel âge votre fils?
2: Eh ben oui.
4: Non, mais j'ai pas commandé ça.
2: Oui.
4: Ils sont trompés.
2: Bon,
6: d'accord. Ah oui.
2: Mieux vaut ça qu'un gobnichet, par exemple. Ah, c'est pas à moi. Ah,
4: ça dépend.
3: Oh, ça dépend pour la maman.
2: Peut-être
3: que la maman
5: c'est
3: est
5: ça,
3: contente.
5: C'est ça qu'elle a reçu, non?
3: Non, pas du tout.
4: Est-ce que c'était vivant? Genre une bestiole pas très...
3: Alors, écoutez, vous mettez les deux pieds dedans, si je puis dire.
4: Du moment que c'est pas les doigts.
3: Effectivement, c'était vivant.
5: C'était vivant.
3: Alors attention, je rappelle que vous avez grillé toutes vos cartouches, ah, Jérôme, oui. Jusqu'à la fin de l'émission.
4: Je rappelle. Je mets deux doigts, c'est toujours pas vulgaire.
3: Ah non, mais oui, mais c'est pour ça, je rappelle.
4: Doigts, ce n'est pas
2: mais vous les mettez où?
3: Oui, c'est ce que j'allais dire, ça dépend où vous les mettez.
4: Alors là, effectivement, ça va devenir vulgaire.
5: Est-ce que c'est un animal?
3: C'est un animal, oui.
2: C'est un animal?
5: Qui est méchant?
3: C'est un, oulala, qui fait peur.
5: Un serpent.
4: Et je pose la question. Est-ce que c'est vivant? Laurence, elle dit oui. Bon. Et Titi, il dit, est-ce que c'est un animal? Bon, vaut mieux que ça soit ça qu'un nouveau-né, non?
6: C'est peut-être un petit être humain.
5: Oui, ça peut.
6: On sait pas.
4: Un nain?
3: Jérôme, vous êtes vraiment pas loin, effectivement.
2: Quoi? Vous avez dit quoi, Jérôme? T'as dit quoi?
5: Un petit nain?
3: Non, c'est un serpent, mais pas n'importe lequel.
5: Ah,
3: c'est
2: un cobra.
3: C'est un cobra.
2: Un cobra.
3: Un cobra. Qui c'était le truc de fou. Donc je sais pas exactement d'où vient cette manette, hein. Mais en fait le cobra, il s'est. Alors pourquoi Chine, il l'a pas sûr. Attaqué? Pourquoi cette demoiselle n'est pas morte? Parce qu'en fait il s'était collé au ruban adhésif qui emballait la manette.
4: Non.
3: Vous imaginez le délire? Non, mais t'imagines le cadeau? Bonjour. Happy birthday. Un énorme cobra.
5: Il faut plus rien commander qui vienne de trop loin, quoi.
3: Et ben, en tous les cas, là, ça lui a fait bizarre.
6: Et à quel moment le mec qui emballe est
3: sûr? L'a pas vu.
5: Ah parce que c'est une machine.
6: On emballe.
4: Il a confondu le rouleau de scotch avec un cobra. C'est ce que t'es en train de dire.
2: Bon, ceci dit, ça arrive rarement quand même, non?
3: Et alors, et c'est peut-être mieux.
2: C'est peut-être mieux.
3: Oui, ça arrive que rarement.
2: Oui, c'est clair. On vous applaudit, Lolotte. D'accord.
3: Et bien, avec plaisir.
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1: Et soyez les bienvenus si vous venez d'arriver dans cette émission Les Affreux Jojo. On est là pour vous faire passer un petit moment. Alors on a des anecdotes, on a des blagounettes, on a des invités un peu chelous comme le grand sphinx qu'on a eu tout à l'heure. On a vraiment du talent autour de cette table. Et il y a Yann Morel qui va nous proposer un petit jeu que l'on a nommé So British Lyrics.
2: Oui, tout à fait.
1: Alors, rappelez-nous un petit peu le concept.
2: Alors, le concept...
1: Parce que c'était pas très, très clair pour moi tout à l'heure.
3: C'est le concept de lyrics.
2: Alors, le concept est très simple.
1: Oui.
2: On va parler ensemble de chansons anglaises, très connues d'abord, que tout le monde connaît. Sauf que moi, je vais vous donner les paroles de ces chansons en français.
1: D'accord. D'accord.
3: Et bien sûr, pas le titre, on est d'accord.
2: Et bien sûr,
3: pas le titre. Parce que là, on aurait juste à traduire.
2: Voilà.
3: Et oui.
1: Et oui.
3: Mais que... on aurait quand même des difficultés.
1: Ah ouais, ça c'est bien, j'ai compris.
2: Ok.
3: Parce que par exemple, Ejo, Ejo, bon. C'est facile.
1: Eh oui, mais il y a deux versions. Celle de Johnny et de Jimmy. De Ejo, Ejo.
3: De Johnny qui?
1: Johnny a l'idée.
3: Il a fait Ejo?
1: Il a fait Ejo. Bah, bien
3: mais
1: sûr
3: non.
1: Que si.
3: Mais non.
1: Mais, il a chanté, il a chanté Ejo.
3: Ejo?
1: Mais bien sûr, je vous le trouve de suite.
4: Oh, ce serait pas étonnant.
1: Mais n'importe quoi.
3: Il a chanté Ziggy. Mais ça n'a rien à voir.
1: Non, ça c'est Céline qui a chanté Ziggy.
3: Oui, mais un peu Johnny aussi.
5: Non.
1: Il a chanté Ziggy.
5: Non.
3: Oui. Mais bien sûr qu'il a chanté Ziggy.
5: Il n'a pas tout chanté.
3: Mais moi j'étais à un concert de Patrick Bruel et lui il a dit.
1: Non, non, mais moi j'ai une version de Joe que je vais vous passer tout à l'heure de Johnny,
5: ah
1: bien
5: bon
1: sûr. Bien évidemment.
3: Ah, voilà. Bah oui, de toute façon il a fait que des reprises.
5: Bon alors, allez.
1: Oui. Alors, alors, allons-y, Yannou.
2: Donc, première chanson.
1: Allons-y.
2: Voilà. Allez,
1: alors, feu.
2: Très connue, bien évidemment.
1: Ouais.
2: Alors, mon amour n'a pas d'argent, il a de fortes convictions. Mon amour n'a aucun pouvoir.
4: Oui. My love.
1: My love is not money.
2: Alors,
1: my love is not money. Abba.
2: Non.
1: Abba.
2: Non, non, c'est plus récent que.
1: Abba.
3: Gala.
1: Gala.
3: Is not a conviction.
1: Gala. Free from desire.
2: Free exactement. From desire.
1: On l'accorde à Thierry. On l'accorde à Thierry.
3: Déconner,
2: ah bah, oui.
3: Je vais même lui donner 5 points parce que.
1: Alors on l'applaudit Thierry s'il vous plaît.
3: Bravo, là,
1: merci, bravo, okay. Bravo.
2: Non, non, très fort.
1: Ah oui.
3: Gala.
1: My love is not the money, it's Carly Stambolis.
3: C'est the money. Moi je connais que la la la la la la la la la la la la.
1: Ça c'est quand, c'est quand elle était au studio, elle a perdu le texte. Elle fait la la la la la la la.
4: Ça passe les gars, ça passe putain. Pour des auditeurs, ça passe, gars.
3: Moi je la connais par cœur, mais il me faut 2 grammes. Par cœur.
5: C'est pour ça que moi j'arrête pas de picoler. Je comprends bien. Avance sur toi.
2: Attention à consommer avec modération, bien évidemment.
3: Ah, non, non, non, non, non.
1: Ah, ok, c'est bon, j'aime bien le jeu. Alors, allez-y.
2: Lorsque j'ai des soucis.
1: Ah, un peu ça aussi.
2: Mère Marie, viens me voir.
1: Mère Marie,
4: come back to me.
2: Prononçant de sages paroles, qu'il en soit ainsi.
1: Barry White.
2: Alors, ce qu'il en soit ainsi, c'est le nom de la chanson, en fait. Hein.
1: Ah,
2: voilà.
1: Est-ce que
3: ah oui, que soit ainsi. Et qu'il en soit ainsi.
1: September.
3: Gala.
2: Alors, non.
3: Prison Desire.
2: Alors, ça, c'est plus ancien, pour le coup.
1: Earth, Wind & Fire.
2: Et dans mes heures sombres, elle se tient juste face à moi,
3: in
2: prononçant de sages paroles, qu'il en soit ainsi.
3: In a black hour.
2: Qu'il en soit ainsi.
3: Alléluia.
2: Qu'il en soit ainsi.
3: Alléluia.
1: Qu'il en soit ainsi.
3: Alléluia.
4: On avait dit qu'on n'allait pas y arriver à ce jeu.
1: Non,
4: on avait
1: ça
4: dit,
1: dérapé,
4: on avait
1: ça
4: dit.
1: Dérapé.
3: Ferme les yeux, tu seras guéri. Tu marche, mais lève-toi. Lève-toi.
1: On a perdu Jérôme.
3: Alléluia. Dieu est grand.
1: Ah là là.
2: J'ai mis en transe. Alors.
3: Oui, c'est pas ça.
2: Voilà, donc qu'il en soit ainsi.
1: Alors qu'il en soit ainsi. Ainsi.
3: Sing Alléluia, non?
2: Non, c'est pas
1: qu'il
2: ça.
1: Qu'il en soit ainsi. Non, non,
2: alors là, on est vraiment dans
3: amen,
2: du
3: amen.
2: Hyper...
3: Amenez-moi au bout de la terre.
1: Qu'il en soit un... So be it. Qu'est-ce qu'il dit?
5: Tu peux redire les paroles?
2: Alors, donc...
3: Ah, oui, oui, oui.
2: Parce que j'ai des soucis, Mère Marie, viens me voir.
4: Alors, attends. Alors, on fait une pause.
1: C'est les Beatles.
4: Au début, soit ainsi.
1: Ce sont les Beatles.
4: Au début de l'émission.
1: On refera ce jeu.
4: Oh, bah oui, ce serait dommage.
1: Applaudissez Yann Morel, s'il vous plaît.
3: Ouais, mais bon, je préfère ça que les toc toc toc. M'excuse.
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1: C'est la suite de votre émission dans votre radio, Les affreux Jojo. On refait un petit tour de table avec Laurence Ruati, toujours aussi belle. Oh, je vous demande d'applaudir. Vraiment, vous vous embellissez.
2: Non mais c'est trop. Alors, non, ça cache un truc, ça me.
1: Oui, c'est pour ça.
2: Vous savez, je suis très fragile en ce moment. Donc on verra plus tard. Pas de bêtises.
1: Non,
2: vous plaît.
1: Vous êtes très jolie. Okay. Yann Morel, vous êtes très jolie aussi.
3: Merci. Bonjour. Tu es belle.
4: Bonjour. Je suis très fragile en ce moment. Et...
3: Non, moi ça va.
1: Ouais.
3: Vous avez vu j'ai fait des progrès. Il a dit dans votre voiture, dans votre radio, dans votre émission, et moi, eh bien, j'ai rien dit.
5: Ah oui, t'as même pas dit dans votre.
3: Bien. Non.
1: Ouais, non.
3: Ni dans ton. Ouais.
4: Et tu pensais à quoi?
3: Dans ton cul.
1: Dans ton...
4: Ah non.
5: Eh ben voilà, c'est fait.
1: Thierry, vous êtes là aussi.
5: Oui.
1: Vous êtes très beau.
5: Merci.
3: Oui,
1: vous êtes
3: joli.
1: Ou très belle. C'est, ça dépend où on se situe. Il est beau ou il est belle, comme on veut.
3: Elle a fait la couleur.
5: Pas du tout.
1: Elle a fait la couleur. Elle a fait la barbe.
5: 100% naturel.
1: Non. Titi, vous avez fait un truc sur la barbe, vous avez camouflé les petits poils blancs.
5: Bah non.
3: Mais si, t'as regardé les tutos sur Facebook.
5: Quel tuto?
1: Ouais.
3: Le truc où ils mettent du avec un pinceau, ils se peignent, des cheveux.
1: Non, il faut faire ça avec du, vous savez, du truc.
6: L'eyeliner.
1: Les filles, là, vous mettez des trucs sur les,
3: Les cils.
4: Ah oui,
1: je vous prenez ça et...
5: Poil par poil,
1: poil
5: je fais
1: par
5: ça.
1: Poil. Voilà. Ouais, c'est ça.
4: Non, mais il existe des petits sprays comme c'est de la peinture. Non,
3: ouais, mais là, c'est ça que j'ai vu.
1: C'est en cas d'urgence, vous êtes dans une on vous appelle. Ah, tu viens.
4: Ouais.
1: J'ai tous mes poils blancs.
4: Ouais.
1: Hop. Salle de bain.
4: Ouais.
1: Machin, comment on a dit là?
4: Oui, le récil.
1: Alors, le récil sur la barbe.
4: J'ai un truc à vous raconter. Une pote coiffeuse, elle s'est foutue de moi, c'est à mourir de rire. Vous, Marie à tout prix, vous l'avez? Vous avez
3: dit
4: la fameuse
5: Marie. Ah oui,
4: quand même. Et, tu te calmes.
1: Encore une.
4: Et
3: la liste, c'est quoi? Les longues.
4: Je jouais un spectacle et, bon, là, je suis châtain assez clair et, j'étais brune sur le spectacle. Et juste avant de monter sur scène, j'ai acheté ce fameux récil dont tu parles.
1: Oui.
4: Pour me camoufler des cheveux devant pour qu'on voit.
1: Ou la moustache.
4: Pour me camoufler les cheveux devant. Pour qu'on imagine que je suis brune.
1: Oui.
4: Et, il y a le régisseur qui arrive, qui me dit, plateau dans 30 secondes. Ok. J'ouvre mon truc et je me mets une espèce de grand coup de récil sur la frange. Sauf qu'en fait, une espèce de récil colorant, mais avec de la laque dedans.
1: Marie à tout prix.
4: Marie à tout prix. Je suis retrouvée sur le plateau avec une espèce de frangasse qui faisait 15 cm de haut, voilà. Donc elle a beaucoup.
1: D'accord.
4: Ma pote coiffeuse était dans la salle. Tu t'es trompée.
1: Ça fait partie des coulisses du spectacle de Laurence Ruati, puisque Laurence, elle monte sur scène, elle fait beaucoup de théâtre, beaucoup de théâtre.
3: D'ailleurs, il y a plus que sur ça qu'elle monte.
1: Est-ce qu'elle peut laisser là, vous allez la blesser.
3: Les temps sont durs.
1: C'est plutôt de la comédie.
4: Oui, alors beaucoup de comédie, mais pas seulement. Breaking news. Non, je suis vraiment ravie.
1: Attendez, bougez pas, je vous fais un jingle. Breaking news, Laurence Ruati.
4: Alors, Xavier Vuitton et Nicolas Delas, notamment les directeurs du théâtre Trianon et du théâtre Molière, me font un cadeau merveilleux. Alors, ce sera à la rentrée, ce sera en novembre 2024.
1: Mm-hmm.
4: Je vais avoir le plaisir d'incarner Frida Kahlo. Je sais pas si
1: Frida Kahlo.
5: Frida et papa.
4: Donc, je vais être toute seule sur le plateau et je vais, alors attention, j'ai le boulot. Je vais danser, chanter, faire de la peinture en live. Ce spectacle va être fou. Il va y avoir
1: chanter.
4: Une berceuse mexicaine, parce que Frida Kahlo, c'est une peintre, pour celles et ceux qui connaissent pas, une peintre mexicaine qui a une vie complètement dingue. Et en fait, c'est un biopic sur sa vie. Une heure avec Frida Kahlo, et sa vie, ça va être fou. Donc ça, ce sera pas que de la comédie.
5: Alors, pour moi, c'était la nana de la pub. Tu sais, un repas, un café, un Frida. Mais, je suis désolé, je suis pas culturé.
1: D'accord. Avec, ces mises en scène de Xavier
4: Vuitton. Non, Nicolas Delas.
1: Et Xavier?
4: Alors, c'est Xavier, il va faire la direction d'acteur, je pense, Xavier. Mais c'est vraiment mise en scène de Nicolas Delas avec, mais il est parti sur un truc complètement fou.
1: Génial.
4: Ça va vraiment être.
1: Ça fait longtemps que je l'ai pas croisé avec Xavier Vuitton. Il est toujours habillé comme un sac ou pas?
4: Oh, le jeu de mots. Xav, Nico, je vous embrasse.
1: Non, on les embrasse. C'est à Bordeaux.
4: C'est à Bordeaux. C'est au théâtre Molière à Bordeaux.
1: On dit ça pour les gens qui nous écoutent à Dunkerque. Il va falloir prendre des places.
4: Venez.
1: Bien. Écoutez, c'est fini. On va faire une petite pause.
3: Ça avait commencé par quoi, votre
1: truc? Alors, normalement, on devait faire une question call avec vous. Et puis.
3: Très bien, donc je peux y aller.
1: Alors, 3 cafés pour la 12. Non, ce qu'on va faire, on va décaler donc cette question call. On va terminer l'émission avec ça. Si ça vous va, si ça vous convient. C'est-à-dire que c'est vous, Jérôme, qui allez travailler dans quelques minutes.
3: C'était pas moi au début. Enfin, moi, je sais pas. On peut faire comme il disait l'autre.
1: Comment ça, c'était pas vous?
3: On va faire un replay. Non, moi, t'avais pas démarré comme ça.
1: Ah, bien sûr que si. J'ai annoncé une question call.
4: Moi, je dis exactement comme Carlito.
1: Voilà. Merci. Ah, on fait une pause.
3: Donc c'est un push.
1: Ouais, allez-y. Vous allez.
6: Vas-y,
1: on fait la pause. Vous allez préparer votre question pendant la pause.
3: T'inquiète, j'ai noté, Titi.
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0: Encore, ils ont encore que Kelly. C'est fini, c'est
1: oh
0: la
1: non
0: fin. C'est
1: oh
0: la fin, mais on va finir en beauté et on va faire
2: je
0: travailler.
2: Je vous emmerde et je rentre à ma maison.
0: On va faire travailler nos méninges, en fait, parce que c'est vrai que on raconte beaucoup de bêtises, mais des fois il y a des choses intéressantes. Et il y en a un qui bosse tous les 6 mois. C'est Jérôme qui va nous poser une question colle. Jérôme, vous êtes chaud?
3: À 4 minutes la question, j'ai pas non plus.
0: Ah bah écoutez, on finit avec vous, on vous finit. Enfin, vous finissez.
1: Ouh là là.
0: Ouh là là.
1: Alors moi j'annonce, je finis personne.
3: Déjà pour finir, alors... faut commencer déjà. Alors, d'où vient l'expression mettre sa main au feu?
0: Ah ben ça doit dater du Moyen Âge.
3: Vous avez 2 heures.
1: Ouais. Oui. Alors moi je pense que c'est Bernard qui était déchiré. Je suis obligé.
0: C'était apéro.
1: C'est apéro. Et t'es pas capable, il a fait.
3: T'es pas cap.
1: T'es pas cap.
0: Cap
1: et
0: lui,
1: il a
0: cap.
1: Fait. Et puis après, ah, ça brûle. Tu complètement con,
3: pour
1: mettre sa main.
3: Fois, Titi a dit un truc intelligent, ça date du Moyen-Âge.
0: Non, c'est moi qui l'ai dit, c'est pas Titi.
4: Oui, mais
3: j'aime bien t'appeler.
0: Faut rendre à César ce qui appartient à César.
3: Oui, excusez-moi, Carlito.
0: Est-ce que ça a un rapport avec Jeanne d'Arc?
3: Pour vous confondre tous les deux.
5: Alors, elle avait un peu abusé. Oui. Elle avait pas parlé de la main.
0: Elle a poussé le concept jusqu'au bout. Hein. Donc c'est pas donc du Moyen Âge. Mettre sa main au feu, c'est ça?
3: T'as vu qu'elle a fait?
1: Pourquoi?
4: Ça a
3: Jeanne d'Arc, elle est montée sur le bûcher, elle s'est entravée dans la marche. Et elle a fait putain, ça commence bien.
0: Est-ce que c'était une sorte de pari à la con, comme vient de dire le Lot?
3: Ah non, c'est pas un pari, non, du tout.
0: Ah non.
3: Ah non, non.
0: C'est le fruit du hasard.
3: Ah non, du tout, non. C'était fait exprès.
1: Est-ce que c'était, tu sais, un gage, tu sais, des fois tu as des rituels pour passer à l'âge adulte, etc., etc. Est-ce que ça peut être un délire comme ça? Où il fallait mettre sa main au feu pour être un homme, mettre sa main au feu.
3: Ah oui.
5: Moi j'ai fait ça.
1: Un truc comme ça.
0: Ah oui, vous
1: l'avez fait. Et ça a pas marché.
5: Moi, pour être un bonhomme.
0: Ça n'a pas marché.
1: C'est Titi, il m'a soufflé. Ouais. C'est Titi, il m'a soufflé.
5: Tu vas avec ta vie, toi. Et tu vas avec ta vie, moi. Moi, je vais te défoncer, moi. Moi, j'ai mis ma fin, je mets ma main au feu que je vais te défoncer, toi. Vas-y.
3: Et alors, non. Non, ça n'a rien à voir. Non.
0: Est-ce que ça a un rapport avec le jeu?
3: Ah non.
5: Le jeu pas con du tout, tu sais. Alors, regarde.
4: Est-ce que ça a un rapport avec le bûcher? Le bûcher.
3: Oui.
1: Le buffet de Hornet.
3: On a combien de budget? 2 milliards. Bon, on va le faire.
0: Il est tellement gavé, celui-là, qu'il parle toujours de budget, quoi. Ah, le Titi.
3: Non, ça n'a rien à voir avec le budget.
5: Mais d'ailleurs, c'est pour ça, c'était Titi, hein.
4: Non, mais je voulais être sûr.
5: Tu sais, au procès de Jeanne d'Arc.
0: Oui.
5: En fait, il a trébuché sur un mot, il a dit bûcher au lieu de budget. Et voilà,
0: et ça voilà, c'est foutu.
1: Est-ce que c'était pour voir si l'eau était chaude? Tu vois, genre, tu fais chauffer le chaudron. Mmh. Et pour voir si l'eau elle est chaude, et ben tu mets la main au feu.
3: C'est ah ben oui, parce que le thermomètre existait.
1: Eh ben exact.
3: C'est
1: alors.
3: Exact.
1: Alors. Je suis
3: oui.
1: Allez.
3: Eh ben non.
1: Ah zut.
3: Par contre, ça à voir, je vais un peu vous aider parce
1: c'est
3: que vous avez autrement vous n'allez jamais trouver.
0: Mais si.
3: C'est sûr.
0: Vas-y.
5: Moi, je pense que ça a un rapport avec le jugement divin.
3: Alors, ça fait 2 fois que tu dis un truc complètement idiot, mais quelque part, t'es un peu sur la voie, ça a à voir un peu avec un procès ou avec un jugement, justement.
0: Ah,
3: voilà.
0: Ah. C'était un procès pour les...
4: sorcières, le procès sorcière, non?
3: Non.
0: Pour les nobles?
4: Ah, c'est dommage.
0: Ça concernait les nobles ou les pauvres?
3: Ça, ben les pauvres certainement, puisque ça avait un rapport avec des voleurs.
1: Mais en fait, t'avais fait une bêtise et on te mettait la
3: main. C'est où qui coupe la main quand il vole?
1: Il y a plein d'endroits, par
0: exemple. Oh, il y en a plein.
3: Mais là-bas, là, au coin de la rue.
0: Depuis peu, d'ailleurs.
5: Chez Gérard, l'autre jour, il a chopé un mec, il a coupé une main.
3: Le mec, il a volé une cacahuète, on l'a coupé les mains.
0: Il va falloir nous donner la réponse parce que c'est la fin de cette émission.
5: Alors, c'est qu'en fait, quand le voleur, il disait, non, c'est pas moi, on lui disait, si, c'est toi, il disait, non, c'est pas moi, on fait, écoute, tu sais quoi, tu mets ta main au feu et si elle ressort, tout bien comme il faut.
0: C'est
5: ça,
0: c'est
5: veut
0: pas
5: dire
0: toi.
5: Que c'était pas toi.
0: D'accord.
3: Alors c'est à peu près ça. Figure-toi.
0: Ah ben, dis donc.
3: C'est-à-dire que à l'origine, donc cette expression remonte donc au Moyen Âge. Et pour quand il fallait prouver la culpabilité d'une personne qui avait fait un larcin, donc un voleur, il y avait donc l'épreuve du feu. Alors le présumé coupable, il devait prendre dans sa main une barre rougie au feu, tu vois.
0: Mm-hmm.
3: Donc une barre en ferraille, rouge feu. Chaude, quoi.
5: Voilà.
0: Ouais.
3: Ou mettre aussi sa main dans un gant de métal rougi par, lui aussi par le feu.
1: Et si?
3: Alors, donc, bon, c'était pas du volontariat, hein, donc il lui mettait. Voilà. Et s'il était guéri en moins de 3 jours, eh bien, il était reconnu innocent. Voilà.
1: Alors, attends, est-ce qu'il y a eu beaucoup de gens reconnus innocents?
3: Alors, non.
1: L'histoire,

0: L'histoire le dit pas, mais j'ai bon une barre fer rouge dans les mains. Et vu les cloques, à mon avis, dans trois jours, t'es pas guéri, c'est sûr. Non. Oh, il est encore coupable.
1: Il n'y avait pas la bien fine. Eh ben oui.
2: On va vous remercier à tous de nous avoir écoutés. Merci Jérôme. On va se retrouver bientôt dans votre émission. C'était les Affreux Jojo. On vous fait des bisous. Ah, un générique, dis donc. Il arrive un peu tard, mais c'est pas grave, on va faire avec. Laurence Loatit est avec nous. Yann Morel également.
0: Merci. Oui.
2: Bonjour, merci. Bonjour. Merci.
0: Bravo Yann Morel, voilà. Ça va bien.
2: Jérôme Delarua, Thierry Alonso
3: et Carlito.
2: Et Carlito. Carlito. Bisous. À bientôt.
3: Kiss la molle.
2: Soyez sages. Soyez sages. Faites pas de bêtises, hein.
1: Enfin, mais pas trop quand même.
2: Et à demain.

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Lyon ce matin, où nous allons, avec le docteur Yolande, vous parler d'une clé pour la victoire en Jésus-Christ. Je vais dire des clés, mais il y a une vraiment une clé qui est la parole elle-même, que la fréquence, bien entendu, la fréquence du Nord, la 88.

si vous avez besoin que Dieu agisse dans vos vies, dans votre vie, vous pouvez appeler, demander la prière. Nous allons prier pour vous, peut-être à la fin ou tout de suite, selon comme Dieu conduit, puisque nous allons justement remettre cette émission entre les mains de Dieu, qu'il prenne le contrôle du début jusqu'à la fin. Donc nous vous rappelons que nous sommes avec vous sur cette radio Mega FM tous les mardis de 9h à 11h dans cette émission Parlons-en Pasteur. Donc habitue-toi, note sur ton agenda et nous allons ensemble passer des moments vraiment merveilleux, des moments surtout bénis dans la présence de Dieu. Donc voilà, j'espère que tout va bien, que tu es bien accroché, que tu es bien assise, que ce soit dans ta voiture, que ce soit à la maison, mais en tout cas que vraiment Dieu te bénisse au travers de cette émission, parce que il t'appelle à la victoire, il t'appelle à pour la victoire, puisque elle est acquise, mais tu ne peux pas rester assis les bras croisés et dire je suis victorieux. Voilà, donc qui va animer cette émission, et vous pourrez appeler, n'oubliez pas, surtout pas, notez déjà ce numéro de téléphone, vous pourrez appeler tout au long de l'émission au 09 90 23 17 11. Prions ensemble. Seigneur, nous te bénissons pour cette opportunité, pour ce privilège que tu nous accordes de pouvoir te servir. Adieu. Mon Dieu, que cette radio soit également bénie, protégée, couverte par ton sang précieux. Papa, nous...

0: Christ. Amen.
1: Amen, amen, amen. Bonjour, hein, bonjour à Apôtre Jean, bonjour à toute la grande famille des auditeurs de Méga FM. C'est une joie immense et un réel privilège pour moi d'être sur ce plateau ce matin. Et je rends grâce à Dieu pour cette opportunité. Je prie vraiment que le Seigneur, pendant ces 2 heures, l'Esprit du Seigneur visite chaque foyer, brise des chaînes et apporte la lumière où il y a des ténèbres. Donc, le Seigneur nous bénisse. Donc, n'oubliez pas, vous avez la Bible, vous avez votre carnet de notes, partagez les liens, le lien direct avec vos proches. Et restez branchés parce que nous allons rentrer dans la parole et comprendre justement quelque chose qui est très très important. On peut appeler vraiment cette séquence aussi fréquence victoire. Pourquoi? Parce que on entame quelque chose qui est important. C'est-à-dire que nous allons essayer de comprendre pourquoi le Seigneur nous dit qu'il a tout accompli et que nous pouvons aussi dans cette vie regarder cette vie comme un combat où nous débattons, voilà, alors que le Seigneur nous dit que tout est accompli. Donc, ce qui se passe, c'est que parfois, quand on regarde la vie de certaines personnes, on comprend que quand on n'a pas de solution, quand on n'a pas Christ, on peut se débattre comme si on se noyait, quoi. Voilà. Alors que Dieu est toujours là. Mais c'est sûr que quand nous avons Christ, quand Jésus est rentré dans notre vie, nous savons qu'il a payé à la croix un grand prix pour nos vies. Il a cloué toutes les ordonnances qui nous condamnaient et il a dit que tout est accompli. Ça veut dire que la victoire est là. C'est cela que nous voulons explorer ce matin parce que nous sommes des êtres humains, nous sommes tripartites avec, nous avons un esprit, nous avons une âme qui est le siège des émotions et nous avons un corps. Mais quand on regarde vraiment, parfois on a l'impression que le combat s'éternise, nous avons l'impression que la victoire aussi tarde. Alors, quelle est la première erreur d'appréciation que nous faisons face aux épreuves? Voilà, c'est la question. La première question qu'on peut se poser, c'est quelle vraiment erreur d'appréciation? Comment on apprécie ce que nous voyons face aux épreuves? Et là, c'est une question fondamentale parce que l'erreur majeure des croyants que nous sommes, hein, c'est que parfois on oublie qu'on a déjà la victoire. C'est-à-dire que nous combattons, nous avons le combat spirituel, parfois nous prenons la parole, on prend l'épée de l'esprit, mais c'était comme si nous voulions... La différence monumentale, elle est dans la posture, elle est dans l'attitude, elle est aussi dans les pensées. Alors, dans Jean 19, chapitre 19, verset 30, je disais que Jésus a crié à la croix, tout est accompli. Et quand il a crié, tout est accompli, c'était pas un cri de soulagement, tout est accompli, un cri de soulagement qui disait au Père, voilà, céleste, voilà, je suis venu en mission et c'est fini, j'ai fait ce que tu m'as demandé de faire et tout est accompli. Non, c'est pas ça. Et c'était pas un cri de défaite non plus. En fait, quand il a dit le tout est accompli, c'est un cri de triomphe ultime. C'est-à-dire que on voit dans Colossiens chapitre 2 verset 15, il est écrit qu'il a dépouillé les dominations et les autorités et les a données publiquement en spectacle, en triomphant d'elles par la croix. Je reprends, il a dépouillé les dominations. Donc il a dépouillé tout ce qui peut nous dominer. Il a dépouillé toutes les autorités qui sont dans les lieux célestes, c'est-à-dire tout ce qui est démoniaque, tout ce qui est oppression, et les a données publiquement en spectacle, en triomphant d'elles par la croix. C'est-à-dire que il a mis en public L'œuvre de la croix a mis en public tout ce que qui nous condamnait, en fait. Parce que Jésus a pris notre place à la croix. Ça signifie que la victoire, c'est pas un objectif qui est futur pour un croyant, pour un chrétien. La victoire, c'est pas quelque chose qui est futur. C'est pas quelque chose, quand j'essaye d'expliquer, mais nous devons

Mais en fait, quand le Seigneur a dit tout est accompli, eh bien, c'est une réalité qui est déjà acquise par Jésus-Christ. Cette réalité, elle est là, elle est fondée sur l'œuvre de la croix. C'est-à-dire que tout est déjà gagné. C'est comme si on regarde un match et que le match est déjà gagné. Voilà. Mais que lorsque nous venons, avec les yeux de la foi et les yeux comme il faut, eh bien, ce qui se passe, c'est que nous avons l'impression qu'il nous faut supporter pour que l'équipe a déjà gagné. Et l'équipe, c'est quoi? L'équipe, c'est le Père, le Fils et le Saint-Esprit. C'est-à-dire que le plan de rédemption a été en marche et il a été accompli. Alors, notre rôle n'est pas d'aller gagner la guerre. Voilà, parce que parfois on pense qu'on doit absolument aller gagner une guerre. Mais en fait, la différence de posture, c'est-à-dire d'attitude, c'est d'imposer et de manifester la gloire que Christ a déjà remportée pour nous. En fait, c'est imposer à l'ennemi la victoire de Christ. Et comment imposer à l'ennemi de notre âme, la victoire de Christ qui a déjà tout remporté pour nous puisque tout est accompli. Donc, en fait, la phrase que nous pouvons énoncer à ce moment-là, c'est que nous devons, c'est-à-dire imposer à l'ennemi la victoire de Christ et non lorsque nous allons déjà gagnant sur l'ennemi. Donc en fait, ça change complètement déjà le psyché hein, de l'être humain qui croit qu'il est déjà dans la victoire et vraiment à acquérir. Alors, si la victoire est déjà acquise, on peut se demander pourquoi encore il y a des chrétiens qui sont opprimés, il y en a qui sont malades, il y en a qui sont bloqués financièrement, ou il y en a qui sont détruits dans leur famille, il y en a qui sont vraiment dans une vie de blocage. Donc, où se situe le blocage? Où se situe le blocage? Alors, le blocage, en fait, Dieu nous a donné une position spirituelle. Il nous a donné une position spirituelle et nous devons nous accrocher à cette position spirituelle. Dans 2 Corinthiens chapitre 5 verset 17, le Seigneur nous dit, si quelqu'un est en Christ, il est une nouvelle créature. Les choses anciennes sont passées, voici, toutes choses sont devenues nouvelles. Ça veut dire que lorsque nous arrivons à Christ, Christ lui-même dit que en lui, c'est-à-dire pas en dehors de lui, en lui. Alors, en lui, c'est quoi? C'est que si quelqu'un ne connaît pas ses droits légaux, eh bien, il va se laisser voler par l'ennemi. Il va se laisser voler. C'est-à-dire que le blocage se situe au niveau de l'ignorance spirituelle que nous avons. Et c'est pour cela que le Père dit à son peuple, celui sur lequel est évoqué son nom, Osée chapitre 4 verset 6, mon peuple périt faute de connaissance. C'est-à-dire que un héritier qui ignore qu'il possède une fortune va vivre et va mourir sans cette fortune. Il ne pourra pas le. Quand je parle de fortune, je parle de richesse spirituelle, c'est-à-dire nous sommes co-héritiers en Jésus-Christ. Donc si tu sais, tu ne sais pas que tu es un héritier et tu ne sais pas la fortune que le Père Céleste a laissée, eh bien, tu vas mourir en mendiant, en demandant à papa, en mendiant quelque chose qu'il t'a déjà donné. Alors, en fait, le diable sait qu'il est déjà vaincu. Mais son arme principale, c'est quoi? Son arme principale, c'est l'illusion, c'est le mensonge et c'est l'ignorance du chrétien. Je reprends, c'est l'illusion, voilà. Il aime mettre ce qu'on appelle comme une ombre, voilà. Il nous empêche de voir le mensonge,
Eh bien, le mensonge, il est le père du mensonge, il a toujours menti. D'ailleurs, c'est comme cela que ça a commencé dans Genèse. Le Seigneur avait dit, le Dieu Tout-Puissant avait dit à Adam qu'il devait régner sur le jardin, n'est-ce pas? Et l'humanité, il a dit, faisons l'homme à notre image, à notre ressemblance. Voilà, il y avait le Père, le Fils et le Saint-Esprit. Faisons l'homme à notre image, à notre ressemblance. Genèse 1, 26. Mais ce qu'il y a, c'est que comme Adam a écouté une autre voix, ben, Satan leur a dit, si vous mangez de ce fruit, vous serez comme des dieux. Donc, on voit que ils sont tombés dans un mensonge, ils seront comme des dieux alors qu'ils étaient déjà à l'image de Dieu. C'est pour cela que Jésus est venu sur cette terre avec cette mission, pas seulement de pas seulement pour le salut, c'est important d'être que nous soyons sauvés, que nous ayons le salut, mais pour nous redonner une identité divine, c'est-à-dire que une identité d'héritier du royaume de Dieu. Pourquoi? Parce que au départ, nous sommes créatures de Dieu. Dieu a tout créé, il a créé la terre et le ciel, mais l'humanité a été plongée dans les ténèbres. Donc, lorsque Jésus est venu sur cette terre, il n'est pas venu par hasard, il n'est pas venu pour simplement monter, pour qu'on puisse voir un homme crucifié, non? Non, pas du tout. Il est venu pour une mission précise. Et cette mission, c'était de nous redonner cette identité de fils de Dieu et d'être héritier du royaume. C'est-à-dire que il nous donne la victoire et nous devons imposer cette victoire à l'ennemi de notre âme, qui est Satan. Donc, si vous avez des questions, vous pouvez appeler au 0790 23 17 11. Alors, en fait, si on ne connaît pas ses droits légaux en Jésus-Christ, on laisse l'ennemi nous vo voler ce qui nous appartient. On laisse l'ennemi voler spirituellement, même dans pas que nous sommes héritiers, nous ne savons pas que nous sommes cohéritiers, et le Seigneur nous dit surtout que nous, par manque de connaissance, parce que pour connaître l'héritage qu'il nous a laissé, il faut connaître son testament. Et son testament, c'est quoi? Je vais dire en anglais, testimony. Eh bien, c'est Jésus. Voilà le testament du Père. C'est-à-dire qu'il nous a laissé sa parole, qui est son logos, et son Esprit Saint qui nous révèle la parole, qui est le rhéma. Donc, la clé de la victoire commence donc par la révélation de notre identité en Christ. Est-ce que tu as cette révélation de ton identité en Christ? Alors, comment comprendre cela? C'est-à-dire que 2 Corinthiens 5, 21 nous dit, celui qui n'a pas connu le péché, il l'a fait devenir péché pour nous, afin que en lui, en Jésus-Christ, nous devenions la justice de Dieu. On devient la justice de Dieu quand nous devenons le frère de Jésus, la petite sœur de Jésus-Christ. C'est-à-dire que nous l'acceptons comme Seigneur et Sauveur, et il devient notre

et nous devons rentrer dans la nature divine. Alors, si vous venez de rejoindre, nous rejoindre sur Méga FM, vous allez comprendre que la victoire, là, c'est une position légale qui est acquise à la croix. En fait, c'est cette position qu'il faut garder et c'est cette position légale que nous devons garder et qui est acquise déjà. C'est pas quelque chose que nous devons aller gagner parce que Dieu ne nous demande pas d'aller gagner le salut. Sauver lui-même. Il n'y a que Jésus qui peut nous sauver. Et c'est pour cela que dans Romains chapitre 8, verset 1, le Seigneur nous dit, il n'y a donc maintenant aucune condamnation pour ceux qui sont en Jésus-Christ. Alors, la clé de la victoire en Jésus-Christ, c'est déjà de que tu dois avoir l'identité que Jésus-Christ veut te donner. C'est cela la différence. C'est cela. Donc, tant que nous n'arrivons pas à sonder les Écritures et à les comprendre, on va penser que nous sommes des pauvres pécheurs qui devons supplier le Seigneur et gagner la victoire par des souffrances. Il y a toujours des combats. Il y a toujours des combats parce que l'ennemi de notre âme ne nous aime pas. Satan n'a pas pitié même d'un bébé. Il n'aime personne. Il va combattre ta destinée, il va combattre, il va essayer de récupérer absolument le maximum d'âme pour aller dans la GN parce que lui, il est déjà condamné, il n'y a pas de repentance pour lui. Donc, nous allons aborder les clés pratiques pour comprendre comment rentrer en Jésus-Christ et comment garder ce positionnement en Jésus-Christ au niveau de la croix. Et c'est pour cela que nous allons faire une pause musicale. Et pendant cette pause musicale, prépare tes questions. Si toi-même tu es à Christ, que tu as un témoignage pour expliquer à quelqu'un qu'il est urgent, qu'il est très important de donner sa vie à Christ, de s'abandonner à lui. Tu peux aussi appeler pour donner ton témoignage. À tout à l'heure.

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1: Donc nous revoilà sur cette émission Parlons-en Pasteur et nous sommes sur une question fondamentale, c'est de se demander, nous qui prions, nous qui louons le Seigneur, nous sommes vraiment, nous disons que nous sommes des enfants de Dieu et on peut se poser la question et cette question fondamentale que nous posons, c'est vraiment pourquoi nous n'arrivons pas toujours à garder la position de vainqueur alors que Jésus a dit à la croix que tout est accompli dans Jean chapitre 19 verset 30. Et en fait, dans la première partie, nous nous sommes rendus compte que c'était vraiment un cri de triomphe ultime qu'il a poussé, puisque il est écrit qu'il a dépouillé toutes les dominations, les autorités, il a donné publiquement en spectacle tout ce qui peut nous faire du mal en triomphant d'elle à la croix, et que la victoire, c'est pas un objectif futur, au contraire, c'est une victoire que nous devons imposer à l'ennemi de notre âme depuis cette terre, depuis cette vie. On doit imposer cette victoire que l'ennemi est perdu et lui dire non, tu n'auras pas mon âme, non, tu ne vas pas m'oppresser, non, tu ne vas pas détruire ma famille, non, tu ne vas pas détruire mon pays. Et en fait, imposer, manifester cette victoire que Christ a déjà remportée pour nous, il faut connaître les clés. Et c'est pour cela que nous allons rentrer dans ces clés de victoire, puisque nous avons vu que la première clé qu'on doit avoir, c'est que il faut avoir cette révélation de l'identité en Christ, puisque être en Jésus-Christ, c'est avoir une identité divine, puisque nous sommes des créatures de Dieu, et le Seigneur voudrait vraiment que nous puissions avoir les clés de la victoire. Ces clés, il nous demande pas d'aller combattre pour acquérir la victoire, nous devons combattre dans la victoire de Christ. Alors, cette victoire, elle est effective, pour rendre cette victoire effective au quotidien, le Saint-Esprit nous a été donné. Déjà, il nous a été donné et parce qu'il nous a été donné, donc à Galates 3, chapitre 3, verset 26, le Seigneur nous dit, vous êtes tous fils de Dieu par la foi en Jésus-Christ. Il nous a donné le don de foi et le Saint-Esprit est celui qui nous guide, puisque les apôtres qui étaient à côté de lui, qu'il est avantageux qu'il s'en aille, dans acte 1-8, mais je vous envoie mon esprit, vous serez mes témoins en Samarie, en Judée et jusqu'aux confins de la terre. Donc, il ne nous a pas laissé orphelins. Pourquoi? Parce que l'esprit de vont dire Abba Père. Donc, dans la première partie, nous avons vu que si tu es héritier, imagine, par exemple, tu as un papa qui est héritier et qui te fait héritier. C'est lui qui a créé la terre, il a créé l'univers, il a créé les animaux, il a créé l'homme, il a créé la science, il a créé tout ce qui existe, l'univers, il est infiniment grand, il peut aller dans l'infiniment petit, il est celui qui a créé tous les hommes. Il est celui qui peut poser la main, dire un mot et tu es guéri. Donc c'est ton papa. Voilà. Et ce qui se passe, c'est que cet héritage-là, si tu ne sais pas que ça vient de ton papa, que tu peux avoir la déclaration de sa parole, c'est-à-dire que nous pouvons périr, puisque nous ne savons pas que nous avons un papa puissant, un papa glorieux. Et qui sait tout, puisque nous avons été créés par lui et pour lui. Donc, la première clé, en fait, c'est de comprendre ton identité en Christ pour déclarer la parole de Dieu. Alors, le Seigneur nous dit dans sa parole que la parole, c'est l'épée de l'esprit. En fait, la victoire que nous devons imposer à l'ennemi, ça dépend du positionnement que tu as et de l'attitude que tu as. La victoire ne vient pas en racontant ses problèmes, mais en confessant la parole de Dieu. Parce que si nous commençons à raconter les problèmes, c'est-à-dire à nous raconter nous-mêmes nos problèmes, c'est-à-dire, par exemple, tu as un problème de maladie et que je suis malade, eh bien, tu es malade, voilà. Mais si tu connais la parole et que ta foi en action, de l'esprit qui dit par vos meurtrissures je suis guéri, Ésaïe 53:5, les paroles créent la réalité spirituelle. Ça veut dire que ces paroles rentrent dans l'invisible, et il est écrit que la parole de Dieu ne revient jamais à lui sans effet, sans avoir accompli sa volonté. Jésus a dit que par ses meurtrissures nous avons été guéris. Amen. C'est une réalité, c'est une victoire. Voilà. Mais avec la foi, nous devons actionner l'épée de la parole en disant, Seigneur, par tes meurtrissures, j'ai été guéri. Voilà le diagnostic qu'on me fait aujourd'hui. Que ta volonté soit faite dans ma vie. Tu es toi qui m'as créé, c'est toi qui m'as donné des yeux. Je parle à quelqu'un qui a un problème d'œil. Tu m'as donné des yeux. Me peu de gouttes à jusqu'à la fin, que bon, je vais perdre la vue, mais je

l'oppression, dans l'encouragement, dans l'oppression de l'ennemi. Pourquoi? Parce que manifeste de manière physique après ce que la parole dit. Mais si nous alimentons notre esprit avec je suis malade, le médecin a dit que je ne m'en sortirai pas, que ces gouttes peuvent marcher, ça ne peut pas marcher. Si on alimente les pensées avec des pensées négatives, eh bien c'est sûr qu'on va vivre la réalité que nous mettons dans nos têtes. Pourquoi? Parce que Dieu a créé l'univers, la terre, l'homme, toute la création avec la parole. La parole, c'est une épée qui crée et ça crée une réalité. Même si tu ne vois pas, cher auditeur, que ta parole crée quelque chose, moi je peux t'assurer que ça crée quelque chose et que ça se manifeste dans la réalité. Quand on proclame une parole, c'est comme si nous, on envoie quelque chose dans le surnaturel et quand enfant et que des parents qui t'encouragent à faire des études, des parents qui t'encouragent à être sage, des parents qui t'encouragent, qui te disent en fait on te construit avec des paroles. Par exemple, une personne qui connaît la parole de Dieu et la parole de Dieu dit que nous sommes des créatures merveilleuses. Même si ton enfant va à l'école et qu'on se moque de lui et qu'il revient à la maison en pleurant et que toi, tu prends la semence qui a été semée, tu la détruis par la prière et tu dis à ton enfant, non, tu es une créature merveilleuse, Dieu t'a créé, il t'aime, il sait pourquoi il t'a créé, tu es une créature merveilleuse et tu lui montres grandir avec l'assurance que Dieu l'aime et que l'assurance qu'il est une créature merveilleuse. Mais si dans son enfance il entend ah oui, ou peut faire rien, ou qu'on était, ou peut que en famille là, pas réussi, ou bien ou peut faire rien de via, ben c'est un enfant qui va grandir avec des semences négatives. Et même sa personnalité va être créée par ce qu'il entend. Donc c'est pour cela que nos parents, d'accord? Nos parents ont du poids. Mais ce que je voudrais dire à un auditeur, c'est que la parole de Dieu a un poids, mais un poids divin contre l'ennemi de notre âme. Le poids, le cabot. Quand Dieu, les genoux fléchissent. Quand Dieu dit, la chose s'accomplit. Quand Dieu dit un mot sur ta vie, eh bien, voilà, l'ennemi, il n'a qu'à fuir. Donc, parce que c'est une arme spirituelle, la parole de Dieu, on voit que la déclaration de la parole, l'épée de l'esprit, c'est une victoire que nous avons, pas en racontant les problèmes, mais en confessant la parole de Dieu. Et pour confesser la parole de Dieu, il faut la connaître. Alors, c'est vrai que c'est dans Luc, le chapitre de Luc, Jésus, dans le désert face au diable, a répété, il est écrit. Parce qu'il est lui-même la parole. Il est écrit. Il n'a pas dit à Satan, oui, je pense. Il est écrit. Donc, si nous n'allons pas dans le testament que Dieu nous a laissé, qui est sa parole, qui est le Logos, qui est son Fils, nous ne pouvons pas avoir les armes spirituelles pour que nos paroles créent la réalité que Dieu veut que nous puissions manifester sur la terre. Donc j'espère que c'est quelque chose que vous avez voilà en tête maintenant et que vous avez pris note. Et je vais vous donner ce verset de Colossiens chapitre 2 verset 6 à 7. Ainsi comme vous avez reçu le Seigneur Jésus-Christ, marchez en lui, étant enraciné et fondé en lui.
est fondée en lui. Donc, nous devons être fondés, nos fondations même, la fondation de l'humanité doit être fondée en Jésus-Christ. Alors, il y a une deuxième clé que nous allons aborder. Voilà, une deuxième clé que nous allons aborder, mais avant, nous allons écouter, voilà, une louange vraiment à la gloire de Dieu. Une louange vraiment à la gloire de Dieu.

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1: Donc nous continuons, chère famille d'auditeurs de la radio Méga FM. Nous sommes sur la radio Méga FM, la radio du Nord 88.9. Et vous pouvez appeler au 0590 23 17 11 pour participer à cette émission Parlons-en Pasteur. Nous sommes sur... déjà la victoire en Jésus-Christ et quelles sont les clés que nous pouvons, la clé même que nous pouvons activer, c'est de savoir que nous sommes en Jésus-Christ.

que la victoire est acquise et que nous devons imposer cette victoire à l'ennemi. Mais comment imposer cette victoire à l'ennemi, puisque parfois, on peut avoir du découragement, on peut. Situation où nous n'avons pas de solution, nous pouvons avoir un diagnostic médical qui nous met par terre. Et comment pour avoir de Jésus-Christ, puisque il a tout accompli à la croix et il nous a dit que il a cloué toutes les ordonnances qui nous condamnaient et il a mis vraiment en public tout ce qui pouvait nous empêcher de vivre une vie épanouie dans avec l'héritier, l'héritage que le Père Céleste nous a laissé en son Fils, c'est-à-dire en Jésus-Christ. Alors, nous avons vu une première clé qui était la clé de la parole et je vous ai donné cet exemple de Jésus qui, dans le désert, face à Satan, a dit, a répliqué, il est écrit. C'est-à-dire que ce ne sont pas, il n'a pas regardé à la situation qui lui était présentée, il n'a pas regardé à ce que l'ennemi lui disait pour obéir à l'ennemi, mais il lui a dressé l'épée de l'esprit qui est aussi la parole de Dieu. Et c'est pour cela que le Seigneur nous demande d'aller dans la connaissance de sa parole, parce que comment répliquer sur une situation si nous ne savons pas, puisque sans effet, sans accomplir sa volonté. Et il y a aussi, par exemple, cet exemple, je suis malade, je suis fatigué, je suis ceci, je suis cela. S'il n'y a pas l'épée de l'esprit qui est brandie, c'est-à-dire que, bon, c'est une réalité, j'ai un problème dans le corps, mais par les meurtrissures de Jésus, Jésus me dit que je suis guéri, Jésus me dit que par ses meurtrissures, il a accompli la victoire, donc je vais. De ne pas sombrer dans quelque chose d'un abattement, un découragement, puisque voilà, de toutes les manières, nous ne sommes pas immortels, nous sommes et nous pouvons être éternels en Jésus-Christ. Et on sait que voilà, le Père Céleste, de toutes les façons, il nous a donné cet héritage et que la destinée que nous avons aussi, c'est de chercher son royaume et sa justice. Donc la deuxième clé, c'est la foi agissante et l'obéissance. Alors c'est vrai que hier, nous avons eu donc une émission aussi sur la foi. Et la foi, ce n'est pas un sentiment passif. Ce n'est pas un sentiment passif parce que hier, cette émission, c'était la foi et les œuvres. Et nous avons vu que l'apôtre Jacques nous rappelle que la foi sans les œuvres, elle est morte. Ça veut dire que la foi, c'est quelque chose qui va avec les œuvres. Une foi, parce que nous pouvons dire que nous croyons en Dieu, nous pouvons dire que nous croyons en Dieu, que nous sommes à Christ, mais si nous n'actionnons pas la foi et que cette foi ne répond pas à une manifestation, comme on dit en créole, coup de sabot de l'eau. Alors, en fait, ce qu'il faut comprendre, c'est que je vais un peu reprendre pour bien éclairer les propos que je dis, c'est-à-dire en prenant les définitions. La foi en hébreu, c'est émouna, et c'est la foi n'est pas une simple adhésion intellectuelle ou une pensée abstraite que nous devons croire en Jésus-Christ et qu'il nous a donné ce don de foi. Émouna vient de la racine de aman, et aman aussi vient du mot amen. Et amen, c'est ainsi soit-il. Donc, ça signifie que la confiance et l'engagement que nous devons avoir en Jésus-Christ est concrète, c'est-à-dire qu'elle est éprouvée. Et la foi, c'est une action qui est incarnée, c'est-à-dire que ça marche, ça se vit au quotidien. Et les œuvres, les actes, seulement,
aussi dans la justice de Dieu, j'ai pris ce verset qui disait que Jésus a, nous a fait, il nous a fait rentrer, hein, il nous a fait rentrer dans 21, celui qui n'a pas connu le péché, il l'a fait devenir péché pour nous, afin qu'en lui, nous devenions justice de Dieu. Donc, quand tu es en Jésus-Christ, tu deviens justice de Dieu. Et le terme, les maasim, ce terme désigne les actions, les actes de justice et l'accomplissement des commandements qui sont dans la parole. Donc, on peut pas séparer la foi des œuvres, ça n'a aucun sens. Pourquoi? Parce que la foi va avec l'œuvre. L'œuvre, c'est le fruit qui est visible et la manifestation naturelle de la foi. Alors, en fait, c'est quelque chose, la foi sans les œuvres, c'est l'œuvre, c'est le thermomètre de la foi. Elle prouve que la croix que nous avons peut générer des fruits. Et la foi personnelle même transforme un individu et transforme vraiment un individu pour bénir aussi son prochain. Voilà. Donc les œuvres permettent d'aligner, le cœur, la bouche et les mains. C'est-à-dire ça concrétise l'intention dans la matière. Par exemple, je prends un exemple. Quand on sait qu'on a la foi, ben tu vas déposer un dossier quelque part, même si quelqu'un te dit oui, mais tu sais, tu vas déposer le dossier, mais maintenant il traite plus les dossiers, c'est difficile, ça va prendre du temps. Un dossier, ça fait 3 ans que j'attends, j'y vais, mais personne ne me répond. On dirait que les portes sont fermées, que des paroles négatives. Par contre, à ces paroles, on peut donc si ça m'appartient, ça t'appartient, Seigneur. Et donc je mets ton sang sur mon dossier et je vois. Donc on voit qu'on a une autre manière de réagir, une autre manière de on voit avec la foi que nous pouvons accomplir des choses avec Dieu. Et en hébreu dans l'Ancien Testament et en grec dans le Nouveau Testament, et que ce mot c'est pistis, et ce mot pistis aussi nous montre que on a besoin des œuvres, puisque le Seigneur il nous a dit que le pistis va aussi avec la grâce de Dieu, avec la grâce de Dieu. Voilà, c'est exactement ce qu'il faut comprendre, c'est que par la grâce, nous sommes sauvés par le moyen de la foi. Donc, le pistis, la foi, c'est aussi par la foi pour nous. Donc, c'est aussi la grâce de Dieu et nous sommes son ouvrage ayant été créé en Jésus-Christ pour de... Tu n'es pas seulement un être humain physique. Quand tu arrives à Christ, tu es recréé par Dieu. On va trouver cela dans Jean chapitre 1, verset 12. À tous ceux qui l'ont reçu, il donne le pouvoir de devenir enfant de Dieu, qui sont nés non de la volonté de l'homme, non de la chair, mais de Dieu. Ça veut dire que tu es né une première fois. Tu es sorti du ventre de papa et de maman. Voilà. Tu es sorti du ventre de papa. Je dis de papa et de maman parce qu'il faut un papa et une maman pour voilà, qu'il y ait un enfant dans un ventre. Et après, tu sors de ta maman. Tu es la créature de Dieu. Mais quand tu dis à Jésus que tu veux qu'il habite en toi, qu'il est ton sauveur, qu'il est ton Seigneur, à ce moment-là, tu es recréé en Jésus-Christ. C'est-à-dire que ton identité, tu avait volé à Adam et Ève. C'est-à-dire que Jésus est venu pour cette mission.
Donc, cher auditeur, si tu as une question, si tu as si tu as une question, si tu as un témoignage, si tu peux dire aussi ce que Dieu a fait dans ta vie, tu peux édifier quelqu'un, n'hésite pas à appeler au 0590 23 17 11. Donc, nous voyons que les clés, c'est déjà de connaître la parole de Dieu. Et la deuxième chose, c'est d'actionner la foi. Parce que la parole, elle est agissante, mais il faut l'obéissance à cette parole, obéir aux instructions du Saint-Esprit. Oui, mais lorsque même le Saint-Esprit, ça paraît parfois des choses folles, il ne faut pas te dire que Dieu ne sait pas ce qu'il fait. Dieu sait ce qu'il fait. Donc, la clé de la foi agissante, c'est pas une foi passive, elle s'accompagne d'actes d'obéissance. Voilà. Alors, nous allons faire encore une pause musicale. Prends le temps d'écouter, prends le temps de louer, prends le temps de chanter et nous revenons pour la troisième clé.

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1: Donc, nous vu quand même que vraiment la victoire en Jésus-Christ c'est un thème central de la foi chrétienne et Dieu nous donne des clés spirituelles, mais pour les avoir il nous faut comprendre déjà qui nous sommes en Jésus-Christ, donc cette identité et la victoire, mais que nous combattons déjà dans la victoire en Jésus-Christ, puisque le mot qu'il a dit, tout est accompli, ce n'était pas un cri de défaite, mais c'était un cri justement de triomphe, qu'il a triomphé de ce que Satan voulait donner dans la vie de l'homme et que lui, il est venu Dieu. Donc, nous avons vu déjà que nous devons avoir cette clé fondamentale qui est la parole de Dieu, qui est l'épée de l'esprit et que la victoire ne vient pas en éliminant les problèmes, en parlant à la voisine, au voisin, à la sœur, au frère, voilà, à tout le monde, mais au contraire de brandir l'épée de l'esprit qui est la parole de Dieu. Et le Seigneur nous a averti, il a dit, mon peuple meurt par manque de connaissance, c'est-à-dire que si nous ne méditons pas la parole, si nous ne la lisons pas, si nous ne connaissons pas sa parole, de Christ, on ne peut pas avoir une victoire puisque ce qu'il cherche, c'est à envahir ton cœur, à envahir tes pensées, envahir ton âme de pensées négatives, de choses que tu ne t'en sortiras pas, alors que Dieu, il dit que sa parole ne revient jamais à lui sans effet, sans avoir accompli sa volonté parfaite. Et grandir l'épée de l'esprit. D'ailleurs, on va la parole. La parole de Dieu, ben, l'ennemi, il tremble hein, parce qu'il a peur du logos. Et le logos, la parole, c'est Jésus-Christ en personne. C'est la parole incarnée. Nous avons vu également que la foi agissante va avec l'obéissance et que la foi, c'est pas un sentiment passif, que de Dieu, sur l'amour de Dieu et sur le fait qu'on soit devenu justice de Dieu, puisque Jésus a dépouillé l'ennemi à la croix. Alors la troisième clé, c'est une clé vraiment stratégique, hein, c'est une arme de combat, c'est une clé stratégique, c'est une arme de combat, c'est-à-dire que lorsqu'on regarde les histoires bibliques, il ne faut pas lire ces histoires avec l'intellect, avec la logique humaine, mais avec l'esprit de Dieu. Et c'est vrai que quand on regarde l'histoire de Josaphat dans 2 Chroniques 20, on voit que face à une armée immense, Dieu demande à Josaphat de placer des chantres en tête d'affiche, c'est-à-dire de placer la louange devant, de placer des sacrificateurs devant. Dieu donne toujours une stratégie. Donc, la troisième clé, c'est que Dieu, quand il y a des portes fermées, quand il y a des choses qu'on ne comprend pas, Dieu donne toujours à ses sacrificateurs, aux leaders, une stratégie pour qu'il y ait une foi. Il y a une stratégie divine qui est mise en place. Ce n'est pas notre stratégie, ce n'est pas nous. Dans la parole de Dieu, dans Apocalypse 12, 11, ils l'ont vaincu à cause du sang de l'agneau. Alors, il y a une chose qu'il faut comprendre, c'est que lorsque nous louons dit au diable, tu n'as aucun pouvoir sur mon esprit. Lorsque spirituellement, on n'arrive pas à prier. Parce que la prière, c'est une connexion avec Dieu. La prière, c'est une connexion avec Dieu. La prière, c'est rentrer en relation avec Dieu. Et la première chose que l'ennemi de notre âme a fait, c'est il a séparé l'homme de Dieu. Puisque quand Adam et Ève sont tombés dans le péché, il a séparé l'homme de Dieu. Jésus est venu nous réconcilier avec le Père. Donc la première chose que l'ennemi voudra faire dans ta vie, c'est que tu ne puisses pas prier, ne pas avoir cette connexion avec le Père. Que tu ne puisses pas te confier tes problèmes, confier tes fardeaux,

Bouchon agité sur la mer à chercher des solutions. En fait, la troisième clé, c'est de la stratégie de Dieu. C'est vraiment, il dit qu'il siège dans la louange. Et si tu es un auditeur qui n'arrive plus à prier, eh bien, il faut la stratégie de Dieu, être dans la parole de Dieu, méditer la parole. Voilà, il faut que tu restes dans la parole. La parole, c'est l'eau. On l'appelle l'eau. C'est-à-dire que c'est quelque chose qui te rafraîchit quand le feu de l'ennemi est sur ta tête. Mais il y a quelque chose aussi qui est important, c'est de comprendre que la louange, c'est quelque chose qui nous délivre. La louange, c'est quelque chose qui triomphe aussi de l'ennemi. Alors, il y a une chose qu'il faut comprendre, c'est que l'armure spirituelle et la prière, Dieu nous l'a donnée. Revêtir chaque jour l'autorité et la protection de Dieu donne à rester ferme face aux attaques. Le Seigneur nous dit, revêtez-vous de toutes les armes de Dieu afin de pouvoir tenir ferme contre les ruses du diable. On peut le trouver dans Éphésiens chapitre 6, verset 11. En fait, l'obéissance et la soumission à Dieu, la victoire passe par un alignement de notre volonté à celle de Dieu. Donc, c'est pour cela qu'il nous dit, soumettez-vous donc à Dieu, résistez au diable et il fuira loin de vous. Parce que le diable, la seule chose qu'il veut, c'est te fatiguer pour que tu ne puisses pas prier pour tes enfants, pour que tu ne puisses pas prier sur où Dieu t'a mis, pour que tu ne puisses pas prier avant d'aller au travail, pour que tu ne puisses pas glorifier le Seigneur, pour que ton âme ne soit pas dans la joie et dans la paix. Alors que dans la présence de Dieu, même si la tempête fait ravage autour, tu vas louer Dieu, tu vas élever Dieu. Mais tu vas dire à l'ennemi, mon diable, le diable, toi, tu veux, mais mon Dieu est puissant. Donc, tu n'as aucun pouvoir sur mon esprit. En fait, l'obéissance, la foi, la louange stratégique, c'est quelque chose qui fait du bien et nous sommes. C'est-à-dire

parti pour sa créature, pour son enfant. Voilà. Donc, parce qu'il nous rappelle que ce n'est pas par notre force ni par notre esprit, mais c'est par l'esprit du Seigneur. C'est en Jésus-Christ que nous avons la victoire. Alors, 21, vous pouvez appeler au 0590 23 17 11 si vous avez besoin de la prière, si vous avez besoin, voilà, quelque chose. Mais en fait, il faut comprendre que quand on est fatigué, quand on veut arriver à faire la volonté de Dieu, je prends un exemple, par exemple, une femme qui est convertie, qui connaît Dieu, qui aime Dieu. Elle veut que son époux, elle est mariée, elle veut que son époux arrive à Christ, mais que l'époux n'écoute pas, que l'époux résiste, ça peut, je dirais. Et en fait, le découragement peut être la plus grande arme du diable contre cette personne, puisqu'elle aura l'impression que Dieu ne l'écoute pas. Elle va faire des prières, parce que c'est la volonté de Dieu, hein, que tout le monde arrive à lui. Mais si cette personne prie depuis des années pour que son époux, que ses enfants arrivent à Christ et qu'il y a des résistances, on peut se décourager, on peut dire oui, mais Dieu ne m'entend pas, je prie. Et ce que l'ennemi veut, c'est qu'on arrête de prier en pleurant sur le et voilà, en pleurant sur le problème, ben ça ne va pas résoudre le problème. En fait, commencez à remercier Dieu comme si il nous avait déjà amen de visiblement. Mais je peux dire que commence à le remercier pour le salut, voilà, des enfants, de l'époux, des cousins, des cousines. Pourquoi? Parce que non seulement c'est sa volonté, n'est-ce pas? C'est sa volonté. Donc c'est ce qu'il veut, Dieu. Donc c'est sa volonté. Donc tu pries pour la volonté de Dieu dans la vie de ceux qui sont autour de toi. Mais il y a une chose aussi, c'est que comme tu sais que Dieu, puisque parce que Jésus-Christ aussi a payé de sa vie, son sang a coulé pour les personnes pour lesquelles tu pries. Donc tu sais que tu pries dans la victoire. Tôt ou tard, tu verras la manifestation de la gloire de Dieu. Parce qu'aucun cœur n'est trop dur pour le Seigneur. Alléluia. L'apôtre Paul, c'était ça. Pour les chrétiens, avant qu'il ne rencontre le roi des rois et le seigneur des seigneurs. Quand il a rencontré Jésus, sa vie a été transformée, changée complètement. Il est devenu une autre personne, il est devenu un instrument puissant entre les mains de Dieu, puisque nous lisons les épîtres de Paul. Donc, ne décourage pas, quel que soit, en fait, prends la clé de la louange stratégique. Déclare que ta maison sert l'Éternel. Déclare que les voies du Seigneur sont impénétrables, peut-être pour les personnes qui ne comprennent pas pourquoi tu pries pour cela, mais toi, tu sais pourquoi tu pries, parce que tu sais que tu es déjà dans la victoire. Et tu sais que Dieu, de toutes les manières, fait les choses de manière efficace. Et le Mais Jésus dit que il est venu pour donner la vie en abondance aux brebis. Donc toi qui es la brebis du Seigneur, il ne faut pas détruire ta foi avec des pensées négatives ou un problème que tu rumines, mais au contraire préserver ta paix, ta santé et pour que tu puisses continuer à prier. Et Dieu peut aussi permettre des temps de discipline, hein, pour développer le caractère, mais il ne va jamais te détruire. Il va jamais te détruire. Dieu ne détruit pas ses enfants avec le mal. Dans Jacques 1,13, on voit que le Seigneur nous demande vraiment de résister au mal et que il va pas te détruire. Non, il te demande de résister par la prière, de rester ferme. Voilà. Donc nous allons en dernier lieu prendre des exemples bibliques pour que tu puisses comprendre que il ne faut pas affronter des choses seules.
qui se passe quand on d'une assemblée, le troupeau, voilà, pour prier.

ensemble dans le jeûne, dans la foi collective, parce que c'est quelque chose qui est glorieux pour Dieu. Et je disais, malien, on voit hein, l'exemple des créatures de Dieu qui sont dans des troupeaux. Il va observer un animal qui est plus faible, un animal peut-être qui est déjà blessé et qui va être à la traîne, c'est-à-dire qui va s'écarter. Et il va tout faire pour l'attaque parce qu'il sait qu'il n'y aura pas de. Par exemple, un troupeau de buffles et avec un loup, par exemple, le loup va écarter le petit buffle, mais si le troupeau. Ils sont nombreux. Du loup et de sa victime, et ben le temps d'arriver, et ben la victime est déjà égorgée. Donc on peut prendre ces exemples pour comprendre comment la vie spirituelle avance et comment nous pouvons en Jésus-Christ garder les clés de la victoire qu'il nous a donnée à la croix. Alors nous allons dans la dernière partie voir comment la stratégie de Dieu, puisqu'il a des stratégies et parfois des stratégies que nous ne comprenons pas, mais même si nous ne comprenons pas, ces stratégies nous permettent de rester dans la victoire et de traverser les moments de désert et les moments de fatigue spirituelle que nous pouvons avoir. Donc, à tout à l'heure.

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1: Donc nous voilà pour la troisième, la dernière partie de cette émission, n'est-ce pas? Nous avons vu que la victoire en Jésus-Christ, vraiment, c'est quelque chose que nous devons mettre en action, puisque nous ne luttons pas pour la victoire, mais nous luttons dans la victoire. Et nous avons vu que de toutes les façons, manifester cette victoire au quotidien, c'est possible, mais en connaissant aussi l'identité que nous avons acquise en Jésus-Christ, excusez-moi, et puis cette identité, nous devons la revendiquer, c'est-à-dire imposer cette victoire à l'ennemi. Alors comment l'imposer justement? Ben, c'est dans les recommandations que le Seigneur nous donne dans sa parole, hein, c'est-à-dire obéir à ses commandements, et obéir à ses commandements, c'est de garder sa parole. Si la parole de Dieu demeure en nous, nous pouvons demander ce que nous voulons, il va nous l'accorder avec sa volonté, bien sûr, sa volonté parfaite. Et nous avons vu aussi des clés spirituelles qui nous permettent d'imposer à l'ennemi, c'est-à-dire de ne pas ruminer le problème, mais d'aller avec l'épée de l'esprit qui est la parole de Dieu, la foi en l'œuvre de Jésus aussi, croire que la victoire est déjà acquise, qu'il a vaincu le péché, que voilà, et que ce qui est né de Dieu triomphe du monde. La victoire qui triomphe du monde, c'est notre foi, et que cette foi doit être active. Et on a vu aussi que nous devons nous revêtir de toutes les armures spirituelles que Dieu nous a données afin de pouvoir tenir ferme devant les ruses du diable, et que voilà, et on peut, dans l'action de grâce, mais grâce soit rendue à Dieu qui nous donne la victoire par notre Seigneur Jésus-Christ. Et nous avons parlé aussi de la louange et des stratégies. Donc là, on rentre dans les stratégies que Dieu met en place, parce que le but, c'est de faire comprendre aussi que ce n'est pas par notre force, ni par notre pensée, ni par notre propre stratégie, mais Dieu donne à ses leaders

tu fais face à l'ennemi, mais que tu es dans la paix avec ton Jésus dans la barque qui dort. Et dans la joie de ton Dieu. Alors, on va voir la première bataille et dans 2 Chroniques, au chapitre 20, au verset 12. En fait, la situation humaine, c'est quoi? C'est que trois armées ennemies, hein, y en a trois. Il y a les Moabites, voilà, il y a les Moabites, il y a les Ammonites et les habitants du mont Séir qui s'unissent pour attaquer le royaume de Juda. Et face à cette guerre, le roi Josaphat admet son incapacité totale. Il admet son incapacité et il prie devant tout le peuple. Pourquoi? Parce que il re... L'humilité aussi, c'est une clé qui nous permet, quand une situation te dépasse, quand une situation n'a pas de solution, ce n'est pas par ta force que tu vas vaincre, mais c'est par l'Esprit de Dieu. Donc, qu'est-ce qu'il fait? Je vais lire hein, le passage dans 2 Chroniques, verset 22. Il dit, oh, qui avance contre nous et nous ne savons que faire, mais nos yeux sont sur toi. Amen. Nos yeux sont sur toi. Donc, on voit que le Seigneur voudrait vraiment. Alors, 12, voilà. Oh notre Dieu, n'exerceras-tu pas tes jugements, ça c'est Louis II, sur eux, car nous sommes sans force devant cette multitude nombreuse qui s'avance contre nous et nous ne savons que faire, mais nos yeux sont sur toi. Ça veut dire quoi? Ça c'est une clé essentielle. Pourquoi? Parce que les yeux du peuple, de tout le monde, sur Dieu. L'activation de l'esprit, c'est quoi? C'est qu'au lieu de céder à la terreur, le peuple s'est humilié, a jeûné et recherché la face de Dieu. Et en réponse, ils ont une réponse. Ce ne sera pas vous qui combattrez dans cette affaire. Présentez-vous, tenez-vous là et vous verrez la délivrance que l'Éternel vous accorde. Donc, en fait, on voit que dans cette histoire, je vous invite à la lire, on n'aura pas le temps de la lire, mais que le roi place d'abord des chantres et des loueurs, des personnes qui louent l'Éternel en tête de l'armée pour célébrer l'Éternel avant de voir le roi. Et en fait, quand Dieu intervient, au moment exact où ils entendent la louange, Dieu place une embuscade spirituelle. C'est-à-dire qu'il y a une confusion dans l'armée ennemie. Dans l'armée ennemie, il y a une telle confusion, c'est-à-dire que les trois armées, les Moabites, les Ammonites et les habitants du mont Séir, sont confus. Et dans cette confusion, ils se battent entre eux, ils se battent entre eux, tout simplement. Et quand l'armée de Josaphat arrive, eh bien, ils ne trouvent que des cadavres. Voilà. Et c'est-à-dire qu'ils s'entretuent jusqu'au dernier. Et quand le peuple de Juda arrive sur les hauteurs, ils ne trouvent que des cadavres. La victoire est totale sans qu'un seul soldat n'ait eu à tirer une épée. Ça, c'est Dieu. Quand on se met devant la face de Dieu et que. Et il répond. On va prendre une deuxième histoire biblique qu'on retrouve dans Actes 16, du verset 16 à 34. Et on va l'appeler l'isolement et les chaînes. La situation humaine, c'est quoi? C'est que Paul et Silas sont jetés dans un cachot le plus profond, hein. Voilà. Pourquoi? Parce que ils sont roués de coups et battus de verges, parce qu'ils font le travail de Dieu. Et leurs pieds sont enchaînés dans des ceps de bois lourds. Et il y a des gardes qui surveillent le moindre fait et geste. Et ils sont blessés, ils saignent, ils sont fermés dans le noir. Il n'y a pas d'évasion possible, il n'y a pas d'action humaine envisageable. Paul ne peut pas tirer you là. Yo en prison là, yo fermé là, yo enchaîné là,
Et il y a rien qui peut les sortir de là. Mais ils savent qu'ils ont un Dieu tout-puissant. Et c'est pour ça que Dieu dit qu'il siège dans la louange. Au lieu de se lamenter, au lieu de s'asseoir et dire, Seigneur, tu vois, on a travaillé pour toi. Regarde ce que les hommes nous font. Il n'y a pas d'amour. Les gens sont méchants. Regarde ce qui se passe, regarde comment on s'est donné et regarde ce qui nous arrive. Non, c'est pas ça qu'ils ont fait. Ils ont activé une clé. Au milieu de la nuit, au lieu de tomber dans le désespoir, ils ont chanté les louanges de Dieu. Les autres prisonniers, et l'activation de la clé de la louange stratégique au cœur de l'épreuve. Ce qui s'est passé, c'est que soudain, l'intervention divine, c'est quoi? C'est qu'il y a eu un tremblement de terre qui a secoué les fondations de la prison. Et à l'instant même, toutes les portes se sont ouvertes et les chaînes de prisonniers se sont détachées. C'est-à-dire, non seulement Dieu les a libérés miraculeusement, mais cet événement a conduit aussi le geôlier, c'est-à-dire le garde qui les gardait, à avoir le salut pour lui et toute sa famille. C'est-à-dire que quand Dieu a manifesté sa gloire, quand Dieu a manifesté sa délivrance, la captivité s'est transformée en réveil spirituel. En fait, Dieu a établi son règne dans cette prison où il y a eu un réveil. Même la personne qui devait garder les prisonniers s'est réveillée spirituellement et a accepté le Dieu de Silas et de Paul. Donc, on voit que utiliser toutes les situations que nous avons sur cette terre pour manifester sa stratégie et pour combattre. Pour combattre. Alors, voilà, et j'aime beaucoup cette histoire parce que cette histoire nous montre que, voilà, l'histoire de Gédéon, vous connaissez Gédéon, hein, c'est le plus petit, il disait à Dieu qu'il était le plus petit de la tribu de Manassé. Voilà, il disait ça à Dieu, on t'appelle vaillant héros. Alors peut-être que chez tu es là et tu dis oui, je suis le plus petit de la famille, je n'ai pas fait d'études. La dame raconte ses affaires, mais je ne pourrai pas. Je viens te dire que tu peux avec Jésus-Christ. Sans Christ, tu ne peux pas, mais avec lui, tu peux. Et tu peux même appeler au 0590 23 17 11 si tu veux marcher avec ce Seigneur, si tu veux marcher avec ce roi, tu peux appeler pour dire au Seigneur que jusqu'à présent tu t'es débrouillé tout seul, mais qu'aujourd'hui tu voudrais faire ce pas de foi de marcher avec lui. Alors l'histoire de Gédéon, c'est ce jeune homme justement qui disait qu'il était le plus petit de Manassé, et Dieu lui dit, non, non, non, tu es pour moi un vaillant héros, et Dieu le choisit pour mener une bataille. La situation humaine, c'est quoi? C'est que le peuple Madianite qui ravagent les récoltes et les troupeaux. Et lorsque Gédéon rassemble l'armée pour les affronter, il va réunir 32 000 hommes. Mais en face, l'armée de Madian compte environ 135 000 soldats. Ils sont encore plus nombreux. Donc, humainement, le rapport de force très bon en Israël. C'est 1 contre 4. Mais la réduction divine, je vais l'appeler la réduction divine, c'est-à-dire que Dieu, quand on voit ça, on se dit, mais ceux qui sont plus nombreux vont gagner. Non, non, non, non, pas du tout, pas du tout, pas du tout, pas du tout. Dieu est Dieu. Qu'est-ce qu'il fait? Comme il veut que sa gloire soit manifestée, il va réduire la force, il va éliminer la force humaine, en fait. Alors, qu'est-ce qu'il fait? Il intervient de manière de vraiment déconcertante, hein, parce que c'est pas la logique humaine, hein, c'est pas la logique humaine, pas du tout. Même un chef de guerre n'aurait jamais. Non, mais ils sont 135, et bien on va réduire le nombre d'hommes qu'il y a avec nous, hein. Non, au contraire, on aurait essayé de chercher d'autres hommes pour venir. En fait, il fait le test de la peur. Il dit à Gédéon, dans Juges chapitre 7, verset 3, que celui qui est craintif et qui a peur s'en retourne. Donc, 22 000 hommes vont repartir. Il va rester que 10 000.
Voilà. Parce que, en fait, il va commencer par le test de la peur. Et après, il va faire quelque chose qu'on appelle le test de l'eau. C'est-à-dire que Dieu déclare toujours à Gédéon qu'il y a trop de monde pour combattre. Donc, il va emmener, Gédéon va emmener les 10 000 hommes au bord de l'eau pour boire. Et, en fait, et je vais expliquer pourquoi. Et ceux qui apportent l'eau à leur bouche avec la main, en restant alerte et en lapant comme un chien, sont choisis. Pourquoi? Alors, ce texte, pour ce test favorable. Alors, il dit, le peuple que tu as avec toi est trop nombreux pour que je le livre, pour que je livre Madian entre ses mains. Il pourrait sangloter. C'est ma main qui m'a délivré. Donc, Dieu ne veut pas que lorsque... Et c'est ça la clé. Dieu, c'est jamais nos victoires, bien-aimés. C'est jamais nos victoires, chers auditeurs, chères auditrices. C'est la victoire de Dieu. Donc, alors, l'activation de la clé, c'est quoi? Ce sont des armes folles et une obéissance aveugle. Face à une armée de 135 000 hommes, Gédéon et ses 300 soldats vont utiliser ni épée, ni bouclier, ni char. Dieu va leur donner une stratégie totalement illogique sur le plan militaire. C'est-à-dire que l'équipement, c'est quoi? C'est une trompette dans la main, une cruche vide dans l'autre et un flambeau à l'intérieur. Donc, tout le camp de l'ennemi et au signal de Gédéon, ils vont sonner de la trompette. Ils vont briser le flambeau. Ils vont crier, épée au nez de la trompette. Ils vont briser le

suivant des ordres, complètement en déroute, et les 300 hommes de Gédéon n'ont pas eu à donner un seul coup d'épée. Ça veut dire quoi? Ça veut dire que Dieu n'est pas limité par nos faiblesses, ni par nos moyens, ni par nos budgets, ni par nos réseaux. Il n'est pas limité par ça. Il n'est pas limité par tes limites. Non, il est Hachem Gadol, illimité. Et on voit que c'est l'obéissance qui prime sur la logique. Et briser la cruche et sonner de la trompette n'a jamais gagné une guerre humaine. Mais l'obéissance à l'instruction divine va déclencher le surnaturel. C'est-à-dire que la lumière doit jaillir et il a fallu que la cruche, c'est-à-dire le vase d'argile que tu es, le moi soit brisé pour que la du flambeau pour s'éclairer la nuit et fasse fuir l'ennemi. Mais il y a aussi une chose qui est importante, c'est le cri. On voit que le cri qu'ils ont poussé a aussi mis une confusion dans dans le camp ennemi. Donc Dieu ne cherche pas ceux qui se laissent absorber par leurs besoins matériels au point de perdre le discernement. Pourquoi? Parce qu'il a choisi ceux qui restaient vigilants. Il a choisi ceux qui ont la paix et ceux qui ne regardaient pas, qui regardaient alentour. Il n'a pas regardé à ceux qui avaient le visage contre l'eau. Ils étaient vulnérables. Parce que pour... leur foi, qu'ils ont gardé leurs âmes et ils ont la paix, c'est-à-dire qu'ils étaient vigilants. Donc la stratégie de la guerre, c'est vraiment on est dans un plan militaire, mais il faut regarder dans l'esprit. Qu'est-ce qui s'est passé? La cruche, c'était quoi? Nous sommes des vases d'argile. Nous sommes ce trésor. Et le Seigneur nous dit dans 2 Corinthiens verset 4-7, nous portons ce trésor dans des vases de terre. Nous portons ce trésor, c'est-à-dire que la puissance de Dieu est attribuée à Dieu et pas à nous. C'est-à-dire que la lumière qui est dans le vase de terre qui est en toi, qui est toi même, c'est-à-dire nous sommes des vases d'argile, puisque nous sommes façonnés par Dieu, voilà. Mais il nous dit ces vases d'argile deviennent des vases d'honneur, c'est-à-dire qu'en brisant les vases d'argile que nous sommes, nous faisons jaillir la lumière de Christ.

Seigneur, pour cette émission, parlons-en, pasteur. Nous arrivons à la fin de cette émission et nous vous disons merci pour votre écoute. Merci à la radio Méga FM. Nous disons aussi merci à l'apôtre Jean. Vraiment, merci pour cette invitation pour parler de la victoire en Jésus-Christ. Et nous vous bénissons et nous vous disons merci pour la fois prochaine. Soyez à l'écoute pour mardi prochain. À très bientôt. Au revoir.

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Bonjour et bienvenue dans notre émission Parlons-en Pasteur, une émission spéciale où nous aborderons divers sujets bibliques avec différents serviteurs et servantes de Dieu. Aujourd'hui, comme chaque mardi, sera un temps spécial et enrichissant. Alors, tiens-toi prêt et dis

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1: Soyez les bienvenus à bord de votre émission Faut qu'on en parle. Ces dernières années ont marqué une véritable révolution dans le monde de l'éducation en France. Les méthodes traditionnelles de notation que beaucoup d'entre vous ont connues, ainsi que la considération des élèves, sont en train de laisser place à des pratiques plus modernes, centrées sur l'inclusion et l'équité. Alors que certains ignorent encore ces changements, il est temps de découvrir ce que cela signifie pour nos enfants, pour les enseignants et pour l'avenir du système éducatif. Aujourd'hui, nous allons donc vous plonger au cœur des coulisses de l'école. Nous répondrons à toutes ces questions avec nos invités experts en éducation. Et vous, via le hashtag FQEP sur les réseaux ou au 07 839 839 75, vous avez montré que ce sujet vous interpelle. Vous êtes nombreux à vouloir comprendre les impacts de ces changements pour vos enfants. N'hésitez donc pas à réagir. Et pour co-animer cette émission avec moi, bien sûr, Mylène est toujours fidèle au poste. Bonsoir Mylène.
2: Bonsoir, bonsoir à tous.
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2: La rentrée est loin pour certains adultes. Si l'école a évolué, nombreux sont ceux qui l'ignorent. Ces dernières années, il y a eu une révolution dans le système éducatif français.
1: Les méthodes de notation traditionnelles sont remplacées par de nouvelles pratiques. Comment ces changements vont-ils affecter les élèves et les enseignants? Quels objectifs derrière cette réforme ambitieuse?
2: Quelles sont ces nouvelles méthodes de notation? Et quelle place a l'inclusion dans le système éducatif actuel? Comment diffère-t-elle des précédentes?
1: Les enseignants sont-ils prêts et aidés pour ce changement? Nos experts vous expliqueront tout.
2: Quels sont les avantages et les inconvénients de cette réforme? Et comment elle vise à améliorer l'équité et la motivation des élèves?
1: Quels sont les prochains défis pour le système éducatif français? Comment améliorer le système scolaire français? Et comment se passe l'école dans d'autres pays?
2: Révolution scolaire, inclusion et nouveau système de notation? C'est tout de suite dans Faut qu'on en parle.
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1: Et nous avons donc...
2: On a Béatrice Lombard-Etoiti qui est secrétaire générale de Cap École, association en faveur de l'école inclusive. Bonsoir.
3: Bonsoir.
1: Nous avons Maëlys Paty qui est professeure contractuelle d'histoire-géographie. Bonsoir Maëlys.
4: Bonsoir.
2: Charline Prinet, professeure de français à l'externat Bon Accueil à Toulon. Bonsoir.
5: Bonsoir.
1: Et nous avons Éric Luce qui est professeur d'histoire-géographie.
6: Bonsoir.
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2: Lorsque vous avez découvert le sommaire de notre émission sur nos plateformes, notamment sur YouTube ou encore Facebook, vos réactions ont été imminentes et nombreuses. Vous nous avez envoyé plusieurs questions sur l'histoire de l'école, les systèmes de notation et les réformes récentes. Alors pour répondre à vos attentes, commençons cette partie avec quelques chiffres.
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2: Luc, quels sont les chiffres clés de l'éducation nationale en 2023 et comment ces statistiques reflètent-elles les enjeux actuels du système éducatif?
1: L'éducation nationale est marquée par quelques chiffres impressionnants. Le système scolaire français compte 12,7 millions d'élèves et apprentis, dont 6,4 millions dans le premier degré pour tout ce qui est école maternelle et élémentaire et 5,7 millions dans le second degré, collège et lycée. Il est important de noter que 1,2 million de personnels travaillent dans l'éducation avec plus de 853 700 enseignants.
2: Est-ce que tu peux nous parler du financement de l'école?
1: Oui, le financement de l'éducation représente 168 milliards d'euros, soit 6,8% du PIB français, dont plus de la moitié provient de l'État. Les dépenses par élève varient entre 7 440 euros dans le premier degré et 10 380 euros dans le second degré.
2: On passe tout de suite aux réactions de nos auditeurs.
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1: On a Anthony qui nous écoute là-bas du côté du Mans. Je n'ai plus mis les pieds dans le système scolaire depuis plusieurs années. Je vois passer des réformes à la télé, mais je n'ai aucune idée de la réalité sur le terrain. En tout cas, à mon époque, oui, il y avait besoin de changement.
2: Muriel de Paris, avec le système de notes, les élèves sont encouragés à tricher pour avoir la note la plus haute et non à apprendre. Les élèves n'apprendront rien tant que ce sera comme ça et ils sont plus incités que jamais à tricher plutôt qu'apprendre, je le redis.
1: Eh oui, la triche, on en parlera tout à l'heure, hein, c'est clair. Mais d'abord, on va commencer cette émission en redéfinissant bien à la base, en partant de l'école de manière générale. On y est tous passés, mais qu'est-ce que c'est que réellement l'école? Qui se lance dans les profs, par exemple? Eric?
6: Non. Oh là!
1: C'est une vaste
6: alors,
1: question
6: que en quelques mots.
1: Comment tu résumerais l'école?
6: Je suis prof d'histoire, donc l'école... Je crois qu'on peut remonter très loin, et dans toutes les sociétés, on a plus ou moins eu des écoles. Parce que, ben, pour une raison qui est simple, hein, quand les parents travaillaient, il fallait qu'il y ait des gens qui s'en occupent. Sous l'Ancien Régime, c'était souvent des pauvres bougres. Hein. On leur donnait les enfants, ils devaient plus ou moins leur apprendre à lire et écrire, et ça allait pas plus loin. Donc, voilà, l'école rentre dans un fonctionnement de la société. Et bon, après, je veux pas aller plus loin, mais il y a les questions des grandes vacances, où on dit, ah, les profs, ils ont des vacances. Si on enlevait les vacances aux profs, on enlèverait les vacances aux autres, et ça poserait quand même gros problème économique, etc. Donc, l'école s'intègre dans la société depuis très très longtemps. Voilà.
3: Ma vie tient de prof de français, Charline.
4: Qu'est-ce que l'école?
3: C'est quoi l'école pour toi?
4: Ouais. Moi, ben, c'est un lieu où, alors, je vais rentrer dans les lieux communs. C'est un lieu, donc, où on apprend, mais c'est surtout un lieu où on apprend, donc, à vivre ensemble et où les choses sont pas définies de façon à ce que, à ce qu'on y parvienne. Enfin, je trouve que les conditions sont pas réunies pour cet apprentissage. Pas toujours, pas partout en tout cas. Voilà, pas partout en tout cas. Un lieu d'épanouissement, c'est supposé l'être. Comment on fait pour que ça devienne un lieu d'épanouissement? Ça, c'est la question qu'on va se poser là, je pense, après.
2: Et donc pour toi, Maëlys, quel est le rôle du professeur en 2024? Quel statut doit avoir? Qu'est-ce qu'il doit apporter aux élèves?
5: Question compliquée, c'est-à-dire que on lui donne beaucoup d'étiquettes, j'ai l'impression. C'est-à-dire qu'au départ, l'enseignant, c'est celui du coup dans son terme qui enseigne, qui transmet son savoir, qui est, je pense aussi, essaye d'apporter cette motivation de transmettre sa passion dans sa matière ou dans, en tout cas dans l'envie d'apprendre et de retenir et de comment dire, de se surpasser, pas dans le sens de notation non plus, mais plutôt dans le fait de se rendre compte qu'on peut développer des capacités. C'est ce qu'on essaie de leur transmettre. Mais c'est vrai qu'il y a aussi un rôle de plus en plus, plus pédagogique, mais qui tourne aussi à l'éducatif réel. C'est-à-dire que on est aussi là pour, ils passent beaucoup de temps en classe, les élèves, ils sont face à des enseignants toute la journée. Donc on est aussi des référents, qu'on le veuille ou non, on est des modèles, quoi. Donc il y a une posture à avoir, il y a une façon de se présenter, de parler, d'être, qui va aussi rentrer indirectement dans le rôle de l'enseignant, selon moi.
2: Éric, tu partages l'avis de Maëlys?
6: Oui, je pense que il y a des questionnements qui se posent dès le collège sur certaines questions. Au lycée, c'est pas les mêmes questions. Et l'enseignant, c'est un petit peu le miroir dans lequel on se projette, on pose des questions, on lui demande même des fois, ça peut paraître, mais des choses sur sa vie pour comprendre soi-même. Donc on a des élèves qui se cherchent et je crois que c'est fondamental si l'école veut continuer à exister. Souvent, on parle de l'utilité économique, pratique, etc. L'école doit donner du sens. Et je pense que c'est la fonction principale, donner du sens. Voilà.
3: Charline.
4: Je pensais, voilà, j'entendais donner du sens, et je trouve que nos enseignements manquent de sens pour les élèves. C'est pour ça que, enfin, moi, je sais que j'adhère vraiment à la pédagogie de projet. C'est-à-dire qu'on a un projet et on va apprendre ce qu'on doit apprendre traditionnellement à l'école, sauf que ça sera toujours au service d'un projet précis. Donc là, ça a du sens, voilà, pour moi.
5: Oui, c'est-à-dire qu'ils comprennent, ils se posent les questions pour avancer, et du coup, ils trouvent des réponses pour avancer dans leur projet, et pas forcément leur donner juste donc de la théorie sans la mettre en pratique et la conscientiser, la comprendre.
6: Alors moi, je suis pas à même niveau et je suis pas du tout un adepte de la pédagogie par projet personnellement. Je pense qu'il y a beaucoup d'artificialité dans les projets. Dans les projets, il y a des financements qui vont avec. Là, ça n'a pas l'air, mais le gouvernement actuellement met énormément d'évolution bureaucratique sur les projets, sur les voyages, etc. Avec, j'ai l'impression qu'ils sont en train tout doucement de virer sur ces questions-là, parce que ça coûte cher. Voilà. Donc, moi, je me pose des questions. Bon, je vais pas vous donner les noms des logiciels qui sont en train d'être mis en place dans l'éducation nationale si on veut faire des projets, mais on peut se demander si ça a pas de quoi, faire changer les avis de certains. Voilà.
5: Moi, je me permets de te rejoindre aussi sur certains points, mais je pense que là, ce qu'elle évoquait, c'est plus l'idée de projet au départ, de donner du sens, en fait. Ouais, voilà. C'est-à-dire que je pense que dans l'ensemble des projets, il y en a qui vont plus amener à être vraiment insérer le, bah, du coup là on rejoint un peu cette notion là aussi, l'élève et du coup lui donner du sens dans ses pratiques. Et puis après il y a des projets qui vont s'étendre et qui vont être avoir un beau titre, peut-être une belle étiquette, et qui vont pas forcément avoir de sens, quoi. Je pense qu'on peut pas englober tous les projets sous le
4: même... Oui, moi concrètement, qu'est-ce que j'appelle projet, enfin pédagogie de projet? Je prends l'exemple de je vais prendre l'exemple du roman médiéval. Voilà, nous travaillons en cinquième le roman médiéval. Je vais leur apprendre, par exemple, nous allons concevoir ensemble, enfin ils vont chacun concevoir leur roman médiéval. Vous allez dire, c'est un peu compliqué, on est d'accord. Je travaille avec le prof d'histoire. Le prof d'histoire va par exemple leur apprendre le rôle du clergé, etc. Enfin voilà, les oblats, tout ça, par exemple. Ensuite, oui, mais enfin, je sais que c'est un projet que j'ai déjà fait et qui a super bien fonctionné. D'ailleurs, et en fait, si vous voulez, enfin un exemple concret. Je leur donne donc une trame. Enfin, ils choisissent parmi 18 trames qu'on a élaborées avec la prof d'histoire. Et le deuxième paragraphe qu'ils doivent concevoir, c'est le portrait du héros. Ce portrait du héros, moi, en tant que prof de lettres, j'ai besoin de travailler les expansions du nom. Donc, c'est vraiment de la grammaire pure et dure. Mais alors, quand tu arrives avec ton cours expansion du nom, tout le monde s'en fiche, comme de l'an 40, pardon, prof d'histoire, désolé. Tout le monde s'en fiche, enfin voilà. Donc, ça n'a pas de sens pour eux, tout ça. Or, quand tu leur montres, tu leur présentes un petit exercice avec un portrait, sans expansion du nom. Et tu leur présentes ensuite un portrait avec expansion du nom. Donc, ils voient. Et à partir de là, arrive le moment où ils vont devoir concevoir le portrait de leur personnage. Eh bien, quand on aura travaillé toutes les expansions du nom et qu'eux vont arriver avec leur fiche prête, il doit être blond, il doit être machin, ceci, cela, enfin tout ça, ça va avoir du sens pour eux. Ça vient enrichir une description. Et à la fin, donc pour finir sur le projet, il est assez long à expliquer, mais à la fin, enfin il y a vraiment un rendu énorme, enfin un beau rendu. Au début, ça leur fait peur. Parce qu'ils se disent, attends, il faut que je travaille la description, il faut que je travaille le portrait, il faut que j'aille faire des recherches historiques sur l'abbaye du Thoronet, quand, comment, pourquoi, et que sont les chevaliers, etc. Ben ça a du sens, eux, parce qu'ils ont une production concrète à la fin, une production numérique aussi, enfin donc je leur fais faire quelque chose de numérique, une production audio aussi, ce qui me permet de faire travailler, on arrive à l'inclusion, ce qui me permet de faire travailler l'oral, ce qui me permet également de les faire s'écouter eux-mêmes lire. Enfin, donc je pense que voilà, en ce sens le projet, pas forcément un projet de partir à l'étranger économique, tu vois, c'est plutôt dans ce sens-là que j'ai envisagé.
6: Bon, déjà, je suis pas d'accord sur la notion de projet, je suis pas d'accord sur le sens. C'est-à-dire que moi, tout à l'heure, je parlais du sens, c'était pas du sens dans la courte durée, c'était du sens dans la longue durée.
4: D'accord,
6: c'est-à-dire,
4: je comprends
6: en gros,
4: mieux,
6: les gamins, ils sont là pour quelle raison, qu'est-ce qu'ils vont faire plus tard, se poser des questions sur le fonctionnement de la société, etc. Donc, ce qui était le questionnement qu'avaient les premiers philosophes durant l'Antiquité, c'est ce qui attirait. C'est-à-dire qu'on a eu à une époque quand même des jeunes qui allaient voir des adultes pour comprendre des choses. Et c'est ça que j'appelle sens. Quant au projet, je vais pas vous renvoyer, mais il y a quand même pas mal d'études sur ce qu'on appelle la philosophie de projet. Ça vient d'une certaine idéologie. Il y a des très bons travaux là-dessus et je vous invite à regarder. C'est pas si innocent que ça, que la philosophie de projet. Ça ne sort pas de la planète Mars. Derrière, il y a une idéologie économique qui correspond à une certaine vision de la société. Voilà, c'est pas pour faire joli qu'on nous a mis à une époque de ces notions de projet et on nous les a bien, on insistait lourdement dessus. Et il y a des gens qui, dès le début, se poser des questions sur les résultats de cette pédagogie basée sur les projets. Voilà. Je n'en dirai pas plus.
5: C'est ce que j'allais demander. Comment les élèves perçoivent tous ces projets? Est-ce qu'ils sont, ben, tu le disais, un peu plus emballés que par des grands mots qui peuvent faire peur? Est-ce que c'est ça qui a fait que l'école, il y a 20 ans, a changé? Est-ce qu'il y a eu un cap qui est passé à travers ces projets-là?
6: Alors, c'est à moi que tu poses la question. J'ai des discussions avec les collègues. J'ai une collègue dans le lycée qui est une grande spécialiste des projets. Et je la regarde, je lui dis, mais l'école, ça se fait où? Dans une classe ou en dehors du lycée? Et elle était gênée. Aujourd'hui, il y a eu une volonté de faire exploser le groupe classe. Il y a eu une volonté de faire exploser les disciplines. Je prends l'histoire géo, pardon, je suis prof d'histoire géo. On a créé une nouvelle discipline, histoire géo, sciences politiques, etc. Nous ne sommes pas, et je enseigne que l'histoire géo, alors mes collègues aimeraient bien que je fasse aussi la spécialité, mais je suis pas prof de Sciences Po, et voilà, et j'ai pas envie. Et là, l'objectif, c'était, alors nous, ils ont, les profs d'histoire géo qui ont gardé cette spécialité. Si ça a été une guerre, parce qu'il aurait dû avoir les profs d'économie avec. Donc c'est de, il y a une volonté de changer les modes d'enseignement avec des finalités. Alors moi au début, j'ai discuté ce matin avec un collègue, au début je trouvais ça, c'était basé sur la motivation, c'est-à-dire l'élève veut faire de l'histoire géo, ça l'intéresse, bon, je trouvais ça pas inintéressant. Au final, on est retombé sur ce qu'il y avait avant, c'est-à-dire en gros, il y a des catégories socio-professionnelles qui prennent essentiellement maths physique, et puis les autres se retrouvent, donc on retombe sur le vieux système qu'on avait avant, avec une grosse différence, c'est qu'en fait, les élèves, ils ont des emplois du temps, je vais utiliser le terme, pourris, hein, ils viennent, ils ont des trous en plein milieu, etc., parce que c'est ingérable par les administrations, les enseignants ont des emplois du temps pourris, en fait. Je crois qu'il y a quasiment l'unanimité, hein, je vais pas envoyer sur la réforme, sur les spécialités, parce que l'idée de départ était pas mauvaise, voilà, travailler sur les motivations, mais au final, et comme tout, c'est là où on reviendra beaucoup, c'est comme tout, si on ne réfléchit pas à comment on met en place des politiques, et sur de façon pratique, les bonnes, comme je disais tout à l'heure, l'enfer est pavé de bonnes intentions et chez nous, on subit beaucoup de ça. Voilà, je vous laisse parler sur le reste.
3: Comment on peut, par exemple, promouvoir l'inclusion et la diversité au sein de l'école aujourd'hui ?
6: Alors, l'inclusion et la diversité.
3: Juste de manière, on rentre en détail en secondaire de l'émission.
6: Là, vous me posez un...
3: Mais, est-ce que c'est un... Charline, t'as peut-être une idée.
6: Charline.
3: Quelqu'un ? Comment on peut...
6: Alors,
7: il y a déjà deux termes.
3: Hein. Oui, Béatrice.
7: On inclut et il y a la notion d'inclusion et de diversité. Donc, est-ce que ces deux termes se rejoignent ou est-ce qu'ils sont concordants ? On peut se poser la question déjà.
4: Alors, moi, l'inclusion, c'est vrai que je la vois à travers le prisme d'élèves qui ont des particularités, des troubles, par exemple, de l'apprentissage, etc.
3: On les expliquera tous tout à l'heure en détail. Oui. Donc toi, tu le vois comme ça, oui ?
4: Moi, voilà, c'est vraiment comme ça que je le perçois, comme mise en place des aides, des différenciations, etc., quoi.
3: Avant de dériver un petit peu sur les notes, comment, parce que là, on a eu le ressenti plutôt prof, on va dire, même bien engagé, je pense du côté d'Éric.
6: Non, je pense que c'est la vie de la majorité du corps enseignant.
3: Comment du côté des élèves, l'école, elle est perçue aujourd'hui ? Comment vous arrivez à le voir, ça ? Qu'est-ce qui a changé
6: moi,
3: là, ces dernières décennies ?
6: Je leur demande souvent. Je reviens là-dessus. C'est long. Il y a eu.
3: C'était long avant aussi, en fait.
6: Non. Ça a toujours été long. Ça l'est de plus en plus. Ça n'en a pas l'air, mais en fait, ils ont énormément de trous dans leur emploi du temps, etc. Je prends le cas du lycée. À une époque, il y a eu une tentative de réforme. Je suis critique. Là, je pensais que c'était une très bonne idée. C'est-à-dire en gros faire travailler le matin, d'alléger, donc c'était la réforme.
3: C'est des pays où ils font du sport l'après-midi.
6: Voilà, c'était cette réforme-là. Je pense que c'était une très bonne chose, et c'est là où on voit toute la faiblesse de notre État. C'est-à-dire que plutôt que d'imposer ça, on a proposé ça pour les écoles primaires et on a dit aux mairies débrouillez-vous. Et au bout de 2 ans, on a tout jeté à la poubelle. Alors que c'était une excellente décision. C'est-à-dire que faut être clair, quand moi j'ai des élèves qui commencent à 8h, qui finissent à 18h, quand ils arrivent à 8h le matin, c'est quoi leur objectif ?
5: Dormir.
6: C'est encore d'être vivant à 18h.
5: Ouais. Non, mais
6: bien sûr.
5: Ouais.
6: Donc,
3: la perception de l'école est devenue...
6: Bien sûr, c'est extrêmement long.
3: Des journées plus longues pour les élèves.
6: C'est des espèces de matchs d'assurance et de d'endurance et de marathon. Voilà, et après, on n'a pas de... On manque d'énergie, alors... Là aussi, on va avoir de l'énergie. Et puis après, ils se reposent. Mais c'est lourd. C'est extrêmement lourd. Et ça, tout à l'heure, je disais les enseignants, mais pas mal d'enseignants ne le comprennent pas. Ils disent, ah mais non, nous, à mon époque, on faisait plus, etc., etc. Moi, j'ai l'impression, alors peut-être la société a évolué, mais pour eux, c'est lourd.
5: Oui, et puis en plus de ça, ça rejoint aussi ce que tu évoquais au début sur la question de sens. C'est-à-dire pour répondre à la question, je pense qu'ils n'ont pas... forcément la notion de ce sens-là de à quoi sert l'école, et mais c'est plus vu encore comme une obligation, il faut se rendre en classe, et puis ils errent de telle matière à telle matière sans vraiment faire forcément des ponts entre les matières, entre les espaces de réflexion, et puis c'est un peu vu comme une obligation certes, mais c'est vrai que le le fait d'apporter des réflexions plus larges, c'est-à-dire plus philosophiques sur le sens de l'école, pourquoi ils sont là, que c'est plutôt une boîte à outils qu'on va leur donner pour leur permettre de réfléchir par eux-mêmes, d'être indépendants, de pas être sujet à certaines manipulations, d'avoir des notions et de c'est ça qui va les motiver. Mais je pense que c'est quelque chose qu'il faut souvent rappeler parce que c'est même des choses que nous on peut oublier aussi au quotidien, dans notre travail, dans nos pratiques de vie tous les jours. Et eux, c'est des moments où finalement ils ont besoin, enfin ils ont besoin d'échanges, de comprendre, de se poser des questions, de répondre, d'avoir des humains en face aussi, et pas simplement juste des professeurs. Et ça pose la question aussi de la place de chacun, de statut. C'est-à-dire que l'école, elle est vue comme un espace obligatoire, et les profs sont souvent les personnes qu'on va tenter de défier parce que ils représentent l'autorité, parce que c'est imposé, mais on sait pas trop en fait pourquoi, mais c'est comme ça. Alors qu'en fait, si la réflexion est menée dès le début, je suppose que du coup, c'est ce que tu dois faire.
6: Ce que tu dis, parce
5: voilà,
6: que...
5: en disant ben voilà à quoi ça sert. En fait, on est si on était plutôt pas sur une forme pyramidale, mais plutôt horizontale, où on est juste là pour se transmettre des choses. Mais il faut aussi que du côté des professeurs, ça soit ouvert et à l'idée que eux aussi ont quelque chose à nous apporter dans leur réflexion, dans leur questionnement, et qu'on n'est pas une science infuse, immuable. Enfin, vous voyez ce que je veux dire ?
4: C'est trop vertical. Oui, voilà. Alors, le prof, justement, lui-même instaure cette barrière. Voilà. Et parfois, ils empêchent par leur comportement.
5: Donc, c'était la question. Voilà. Je pense que c'est comme ça que les élèves perçoivent l'école.
6: Pour revenir sur ce que disait ma collègue, je suis tout à fait d'accord. Et puis, il y a la dimension sociale. C'est-à-dire, il y a des élèves qui cherchent du sens, qui se posent des questions, et on a des parents. C'est un gros problème. On a des parents qui imposent aux enfants. Mon fils, plus tard, je suis médecin, tu seras médecin.
5: Ah oui.
6: Et le gamin, il va prendre l'option maths physique, et les collègues de maths se disent, mais il a pas le niveau, etc. Ouais, des fois, même, il aurait pas dû arriver là, parce que les parents, en fait, ont été faire un tour à l'administration, et l'ont fait passer. Et c'est des gamins, et après, moi, des fois, je veux dire que je casse, mais je dis quand même, mais qu'est-ce qui t'intéresse? Est-ce que tu te sens à faire, est-ce que tu veux faire médecin toute ta vie? Est-ce qu'il y a d'autres thèmes qui te...
3: Ouais, ça a été poussé.
6: Mais ils sont poussés. Et à l'inverse, pour quelle raison ça marche si mal en lycée professionnel? On nous dit, ah, mais il faut développer le professionnel, etc. Moi, je me rappelle d'un jeune gamin de STI, STI, c'est pas professionnel, c'est des voies technologiques, c'est des voies intermédiaires. Et il me disait, mais je voulais pas être là. Mais on m'a mis là parce que je pouvais pas aller ailleurs. Et donc, ils sont là. Et c'était un gamin de ST où il y a des possibilités, où on peut sortir. Et les gamins de lycée professionnel, pour beaucoup, pour la majorité, ils sont envoyés là parce que ils ont compris qu'on ne voulait pas d'eux ailleurs. Et des fois, très tôt. Dès la troisième, on leur dit déjà, vous ne pourrez pas évoluer.
5: Ouais, psychologiquement, ils l'intériorisent en plus, c'est dénigre, quoi.
6: Mais
5: ça.
6: Bien sûr. Et donc, le prof, il est assimilé à l'institution qui les a mis là. Et d'où le problème. Et là, c'est quoi la solution de ça? Vous l'avez peut-être entendu. Les lycées pro, on commence à dire, il va peut-être falloir s'en débarrasser. Hein, et voilà, donc les mettre dans un autre ministère, etc. Les lycées pro, ce sont des lycées qui sont, à terme, plus ou moins condamné, mais plutôt que de réfléchir là-dessus. Voilà.
5: Oui, et en plus, par rapport à ce que tu évoquais sur la question des matières, et les notes ne suivent pas, admettons, dans le domaine scientifique. La question aussi de base, c'est parfois on demande les résultats, mais on prend pas le temps à l'élève, pareil, de débloquer ce côté-là de, pourquoi tu te bloques? Pourquoi tu n'as pas envie d'essayer parfois? Ou parce que ça l'intéresse pas, de toute façon, j'aime pas, ça m'intéresse pas, alors que parfois, selon les approches, ça peut parfois permettre de débloquer certains.
6: Et puis tu as des représentations.
5: Oui,
6: pendant
5: aussi.
6: Longtemps, alors là on essaye de lutter contre ça au lycée avec plus ou moins des semaines consacrées à ça, mais il y avait l'idée qu'il y avait des gens qui étaient littéraires.
5: Oui, et scientifiques.
6: Et scientifiques.
5: Et comme si c'était inné.
6: et que généralement, qui étaient littéraires? Les jeunes filles. Mmh. Alors donc, vous aviez dans les classes de L que des filles. Et dans les classes de maths que de... bon voilà, donc il y avait ça, après il y avait l'idée
3: cliché, quoi.
6: Oui, des clichés,
3: ouais,
6: et après il y a l'idée que en maths je suis bon, etc. Alors que quand on regardait, et je revenais sur la tricherie, c'est pas de la tricherie mais c'est lié les cours particuliers, qu'est-ce qui fait qu'à des moments il y a des élèves qui vont pas décrocher en mathématiques et d'autres oui? C'est triste à dire, Ségolène Royal l'avait bien dit à l'époque, mais quand on a quelqu'un, des parents qui payent des cours particuliers de mathématiques, bah, c'est de l'inégalité. Et voilà, et c'est pas qu'il y en a un qui est meilleur que l'autre, c'est qu'il y en a un à la maison, on l'aide. Voilà. On continue.
3: Justement, ça nous fait une excellente transition, je dirais, pour dériver sur les notes. On se retrouve dans quelques secondes sur Pro Radio.
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2: Et oui, les notes, un bon souvenir pour certains et un cauchemar pour d'autres. Mais peu le savent, comment sont concrètement notés les élèves? Est-ce que les professeurs sont totalement libres de le faire ou est-ce qu'il faut, j'imagine, respecter des compétences, des points clés?
3: Des grilles.
6: Alors non. J'arrive. Non, on n'est pas libre. Bon, alors par quoi je vais commencer? Je commence par les examens où on a des inspecteurs qui nous disent faut noter positif. Puis quand on n'a pas compris, ils insistent lourdement. Et des fois, ils renvoient des tas de copies à des collègues qui ont une 9,5. Bon, ça m'est arrivé à des collègues, pas moi, mais pour remonter des notes. Le collègue dit mais c'était un tas de mauvaises copies, j'y peux rien, ça arrive. Par contre, l'inverse, jamais. Commission d'harmonisation, généralement les commissions d'harmonisation, ça harmonise toujours vers le haut. Mmh. Alors une fois, c'est assez intéressant parce que j'étais dans un lycée, puis il y a une commission d'harmonisation. Et pour la première fois, c'était l'harmonisation vers le bas. J'étais jamais vu. Et puis j'en parle avec le proviseur adjoint de ce lycée. Alors je vais pas dire où, ça remonte à pas mal d'années. Et il était assez inquiet sur le fait qu'on montait tout le temps les notes. Hein. Et puis à la fin, il me dit oui parce que je vois que j'ai mon fils qui est pas très bon et il a des super bonnes notes et j'arrive pas à comprendre. C'est-à-dire que on se ment. Hein, vous prenez, et on se ment officiellement, c'est-à-dire que vous prenez les mathématiques moyennes dans mon lycée, ça doit être, la moyenne du lycée, ça doit être 13. Mmh. Ensuite, vous regardez, comment ça s'appelle, les tests internationaux, voilà.
4: L'évaluation nationale.
6: PISA. Ouais. PISA, test européen, on est mauvais.
3: Donc. Mais Charline, comment ça se passe, toi, de ton côté?
4: Moi, pour les notes? Ouais. Alors, moi, je note large. Moi, je fais partie des méchants qui notent trop haut.
6: Tu fais comme beaucoup de monde.
4: Oui, voilà. Mais
3: pourquoi? C'était pas comme ça avant.
4: Mais aujourd'hui, pourquoi? Parce que quand je fais une dictée et qu'ils ont tous zéro et qu'il y a 10 fautes à corriger par ligne, en fait, ils ont même pas envie de regarder là où ils ont faux. C'est illisible. La copie est illisible. Donc, je vais par exemple pour, et là, enfin voilà, j'arrive, c'est là où je passe à l'inclusion, mais, en fonction des résultats, je vais me dire, bon voilà, j'ai étudié tel point de grammaire, tel point.
3: Non, mais
4: je vais focaliser ma dictée.
3: Pourquoi, à l'époque, on avait 12 de moyenne, 13 de moyenne, c'était excellent. Bah, je parle il y a 20 ou 30 ans. Aujourd'hui, ils ont des 17, 18.
4: Mmh. Bah, déjà, le temps d'enseignement d'orthographe. Le temps d'enseignement est diminué. J'ai un de mes collègues.
3: Oui, mais les élèves ont des notes plus hautes aujourd'hui.
4: Oui, mais le niveau. Oui, oui mais
3: alors,
4: le niveau, enfin voilà.
3: Niveau baissé,
4: alors, pourquoi ils sont plus mauvais aussi? Je vois un de mes collègues. Il avait 4 classes. Nous, en français. Enfin, en français, on a 4 classes aujourd'hui. Pour un temps plein. Il s'avère qu'avant, lui, il avait 2 classes. Pour le même nombre d'heures, c'est mathématique, ils ont 2 fois moins de français. Donc forcément, ils peuvent qu'être moins bons. Et je rentre pas dans les écrans qui empêchent le travail à la maison, etc. etc. Tout ça aussi, ça fait partie de la problématique.
3: Tout ça s'explique. Donc il y a bien une baisse de niveau. En fait,
4: alors, hein. Bon, bien sûr, il y a une baisse de niveau, oui.
6: Alors, il y a l'histoire du niveau, il y a l'histoire de la notation. C'est deux choses différentes. Bien entendu, un élève qui a zéro, il fout plus rien.
4: On est d'accord, c'est pas
6: complètement d'accord. Donc mais on peut quand on a un élève, on lui met 7 ou 8, c'est pas mettre 0. Quand on lui met 7 ou 8, ça veut dire quoi? Ça veut dire qu'il est pas très bon, ça veut dire qu'il peut s'en sortir. Voilà et donc moi ce qui me gêne, c'est on a des l'année dernière par exemple pour montrer les dangers de la philosophie de mettre des notes, j'avais 2 élèves et on arrive ça au lycée à c'est à la puissance 10 qu'on a des phénomènes comme ça. Des élèves qui se retrouvent avec des élèves bons, mais pas plus que ça. Qui se retrouvent avec 17 de moyenne générale. Mmh. Moi, je connais des élèves qui avaient 20,5. C'est possible. Ouais. Avec les options, fille d'un collègue, 20,5. 17 de moyenne générale. Il y en a une qui est prise dans aucune classe prépa. Et l'autre qui est prise à Henri IV à Paris. C'est-à-dire qu'on arrive sur des, au final, avec le parcours sup, comme les notes ne veulent plus rien dire, on arrive sur des, on ne comprend pas, les logiques du parcours sup. Je suis au lycée, donc.
4: Non, bien sûr, mais justement.
6: Voilà, et je peux te dire que c'est des questionnements à chaque fois sur les orientations. Voilà. Après, je pense qu'il y a une psychologie de la note. Mais après, tu en arrives à des risques. Moi, j'ai une élève, une fois, je lui rends 14, et elle me dit c'est nul. je suis désolé, au bac 14, ça fait mention bien, etc. Mm. Ah, c'est nul. C'est-à-dire que il y a une espèce de guerre à la note pour aller toujours plus haut. Et certains, et pas mal de profs, c'est des débats entre enseignants. Je prends en mathématiques dans mon lycée, c'est le cas, c'est très clair. C'est des débats entre est-ce que j'achète une forme de paix sociale et tout le monde a des bonnes notes, et puis après les gamins ils iront bien, ou est-ce que je mets des notes qui ont un sens, et après ben le problème c'est faut les justifier parce que les parents se plaignent et vous prenez les mathématiques. Les mathématiques pour le parcours sup, c'est important. Donc, ah, mais mon fils, à cause de vous, eh ben, il pourra pas faire telle classe prépa.
4: Exactement, ça, c'est vrai aussi.
6: Donc, on a
4: la pression des parents.
6: Bien sûr, elle est énorme.
8: On a Alexandra aussi qui, je crois, veut réagir.
7: C'est Béatrice.
3: Béatrice.
7: Pas de problème.
3: Alexandra est en coulisse.
7: En fait, là, on a affaire à des enseignants du supérieur. Mais
6: non,
7: si on revient sur les notes petits.
3: Oui, parce que les notes petits, ça a changé. Moi, il y a aussi des notations par lettre en fonction de la classe,
7: alors,
3: etc. Il y a des
7: moi, ce qui m'intéresse plutôt pour les jeunes, c'est de réfléchir à la compétence. La note, finalement, si on arrivait à se détacher de cet esprit de note, on n'arriverait pas à des situations que vous décrivez, enfin que tu décris au lycée.
6: Il y a une sélection à la fin.
7: Ça va commencer plus jeune avec, bah, en fait... D'ailleurs, c'est assez bien fait puisqu'on est sur une évaluation acquise, non en cours d'acquisition, etc. Enfin, ça a plus de sens qu'une notation où l'élève, en effet, il va se retrouver avec une note, avec le poids de la note. La notion d'évaluation, elle se travaille en transversal et depuis petit, avec les enfants, avec les parents. C'est pas que la note, on a essayé de l'enlever en primaire. Il y a plein de parents qui ont pas compris, pour qui c'est difficile parce que c'est un repère. Je pense qu'il y a tout un travail éducatif à faire auprès des parents, des enseignants.
4: Oui, on
7: peut
4: pas
7: retirer
4: la note par rapport aux parents. On va pas se mentir, nous c'est impossible.
7: Et par
4: même si on veut travailler en compétences.
7: Alors, moi, je dirais quand même que c'est beaucoup plus global. On est sur un système qui est en train d'évoluer. C'est pas juste les parents.
3: C'est une révolution, aujourd'hui.
7: C'est une révolution. C'est pas juste que les parents qui veulent pas, qu'il y ait pas de notes. C'est parce que ça fait partie, ils sont pas fous, les parents. Ils se rendent bien compte que au parcours.
6: Les parents sont extrêmement individualistes et donc.
7: Pas tous. Non, mais en tout cas, ils se rendent bien compte que plus tard, la note, elle va intervenir dans le parcours.
6: J'ai des collègues, ils sont enseignants et parents, et quand ils sont enseignants et parents, ben, ils ont pas la même casquette. C'est-à-dire, enseignants, ils vont te dire quelque chose, et puis quand ça concerne leur enfant, ils te disent autre chose. On est, tout à l'heure, je parlais de philosophie projet, et c'est la même chose. On est dans des logiques de concurrence. Et je suis désolé, mais je crois pas que dans les classes prépa qui concernent l'élite de notre nation, enfin vérifier, mais je crois pas qu'on ait des notions de acquis et non acquis. Vous vérifierez, j'ai quelques doutes sur le recrutement dans les classes prépa sur acquis et non acquis.
4: Je crois qu'elle parlait du primaire, c'est ça.
7: Non, je parlais du primaire, entre le CP et la classe prépa, il se passe quelques années, on a le temps d'évoluer.
6: À un moment, il y a un temps de la réalité. Après, le constat, je sais que je vais choquer, mais le constat qui est à peu près partagé par à peu près tout le monde, c'est là où ça bug, c'est le collège. C'est le collège où ça bug, et allez savoir pourquoi, j'ai comme l'impression que c'est là où on a fait le plus d'expérimentation, et c'est là où au final, et nous, c'était le gros avantage du bac, c'est que le baccalauréat, on le récupérait en seconde, les gamins, et petit à petit, on leur mettait une finalité, avec des objectifs, mais des objectifs en termes de réussite, vous devrez être capable de faire un peu moins de fautes, vous devrez être capable d'organiser votre pensée, et pour arriver au baccalauréat. Mais on récupérait, alors je vais me dire, je vais faire la guerre collège-lycée, bien que institutionnellement, le gouvernement en a pris compte, puisqu'il y a des réunions qui se font entre collège et lycée, parce qu'on sent qu'il y a une fracture. Les élèves sortent du collège avec des très bonnes notes, et souvent, arrivé en seconde, était perdu.
3: Mais justement, comment
6: on peut
3: changer cette manière de noter, est-ce que cette manière de noter, cette nouvelle manière de noter, par exemple, autre qu'avec les chiffres, comme l'a dit Béatrice, est-ce qu'elle peut réduire ces inégalités éducatives aujourd'hui?
6: Mais elles existent, les inégalités.
3: Charline. Oui, elles existent, mais est-ce que c'est possible de les réduire? Juste avant, c'était une échelle de notation avec des chiffres. Aujourd'hui, il n'y a pas que ça.
4: Non, il n'y a pas que ça. On peut choisir. Enfin, moi après, j'ai une façon particulière de faire. Enfin, il m'arrive même parfois, enfin, que l'élève va choisir lui-même. les quatre compétences qu'il va décider de vérifier dans sa rédaction. C'est quatre points faibles.
3: Donc c'est lui qui va mettre ses critères d'évaluation.
4: Non, c'est moi qui leur donne les critères et qui lui dit qu'en fait quand je vais les noter, ouais. Je ramasse la rédaction. Lui, il sait pas faire ça. Ça demande un travail fou. Hein. Mmh. Tu peux le faire qu'à petit effectif. Lui, il sait pas faire ça. Je leur prépare une fiche avec tout ce qu'ils maîtrisent pas.
3: Ouais.
4: Et au lieu de leur dire, tu dois vérifier tout ça dans ta rédaction la prochaine fois. Je vais leur dire, tiens, on va commencer. Enfin, tu apprends à connaître l'élève, à savoir qui il est, à connaître son cœur aussi. C'est important, à connaître son appréhension de la matière. Lui dire, t'inquiète pas, on va commencer. Toi, tu vas vérifier cette compétence-là que t'as du mal et celle-là. Déjà, dans un premier temps, tu vas faire ces deux-là tout seul. Ensuite, je vais venir t'aider à faire la troisième. Parce que j'ai un petit effectif. Parce que forcément, un prof du public, par exemple, ou qui n'a pas forcément les bonnes conditions que moi j'ai dans le privé, il va me dire, attends, t'es gentil, comment tu veux faire? Ils sont 34. Voilà, c'est pas possible. Moi, c'est facile avec j'ai un groupe de 12. Je peux faire ça avec eux.
3: Mais maintenant, il y a des demi-groupes, ça existe. Ça se fait.
4: Alors, moi, j'ai pas de demi-groupe, mais j'ai un tiers de groupe. Mais ma troisième, c'est un tiers de groupe. Parfait. Alors, oui, c'est parfait.
3: Mais dans le public, il y a des demi-groupes, maintenant, ça se fait.
6: Moi, je suis en lycée, mais ce que j'ai entendu en collège, c'est en gros, ils vont donner des moyens pour casser le collège unique. C'est en gros, ils vont faire des petits groupes d'élèves qui seront condamnés à pas aller au lycée ou au mieux à aller en. C'est beau ça.
3: Moi, je parlais des classes découpées en fait.
6: Je trouve ça magnifique. On a créé des nouvelles prépas. C'est bien. Tu vas en prépa. Ça s'appelle prépa lycée. C'est-à-dire que les élèves, en gros, on dira à des gamins, toi, tu iras pas au lycée à moins que tu fasses une année de plus et que tu ailles en prépa. Lycée. Donc en gros, oui, le but, l'école républicaine, c'était et ça a été un combat pour l'école unique. Hein. Alors aujourd'hui, il y a même pas mal de profs qui sont contre l'école unique. Moi, je suis pour. Ça a été un combat. C'était que tout le monde ait le même enseignement. Or là, on est en train de dire à des élèves, des gamins de 12 ans, toi, tu iras travailler, tu feras un petit boulot. Et puis à d'autres,
4: mais
6: et
4: où
6: ça,
4: on leur dit ça.
6: Mais c'est le nouveau projet qui est mis en place.
4: Non, justement. Alors, je suis pas d'accord.
7: Pour la troisième, l'élève de troisième qui a pas eu le brevet, qui va faire une prépa, si je me trompe. Hein.
6: Le système donc, à terme, il est fait pour que, alors on va dire c'est des compétences, mais en fait c'est pas des compétences. Hein, il y aura des gamins qui auront des difficultés qu'on mettra dans des classes, et il y aura deux ou trois niveaux. Après c'est le collège, c'est ce que j'en ai entendu. Mais après, voilà, c'est la vie de tout le monde, c'est la destruction du collège unique. Voilà, c'est tout.
3: Alors, et sur ces... Si on revient sur le débat sur les notes, sur cette histoire d'évolution de l'évaluation par compétence qui remplace finalement, je sais pas si ça remplace ou si ça complète les notes traditionnelles. C'est plutôt un complément.
7: C'est vraiment un complément, à mon sens.
3: Est-ce que c'est positif, ça?
7: Oui, si c'est bien fait, parce que en fait, l'élève, s'il reçoit, peu importe que ce soit une compétence, mais si on valorise entre guillemets, si on met en avant ses échecs et ce qu'il réussit pas à faire, là, ça, tu sais pas le faire, ça, tu sais pas le faire, etc.
4: Faut faire à l'envers.
7: On va le faire à l'envers. Et quand on valorise d'abord ce que ça donne, la motivation, il y a personne qui a envie de continuer quand on lui dit, ça, tu sais pas le faire, ça, tu sais pas le faire, et puis on barre en rouge une copie entière.
3: Ça, c'était vraiment avant.
4: Il y a encore beaucoup d'enfants très tradis qui sont comme ça.
7: Il y a encore beaucoup de...
3: Mais c'est pas en train de changer tout ça?
7: Ça évolue, bien sûr que ça évolue, mais il faut continuer à expliquer que, mais comment il sait qu'il sait pas alors? Parce que c'est la réaction spontanée de certains enseignants qui vont dire, comment l'élève va savoir qu'il connaît pas, qu'il maîtrise pas, qu'il... tout simplement, il est pas sot, généralement, il sait très bien qu'il sait pas. Donc on va mettre l'accent sur, même s'il y a qu'un seul élément qu'il a bien compris dans ce qu'il a dans l'évaluation qui a été faite, on va valoriser ça, puis après on va travailler en complément.
6: C'est une vision totalement à court terme. Les compétences, et on le voit dans plein de matières, par exemple en mathématiques, où en sixième on va dire compétence acquise, et puis l'année d'après la compétence a disparu. C'est une méthode par addition, avec l'idée que compétences qui permettent d'aller à d'autres compétences, etc., etc. Et puis ensuite, on récupère des gamins en seconde qui auraient dû avoir ces compétences, et en fait, elles ont disparu. Donc bon, voilà, c'est... Après, il y a d'un côté, je dirais, il y a deux choses, et ça, il y a la raison. Il y a ce que j'appelle l'appréciation. Et souvent la seule chose,
3: ça c'est important.
6: La seule chose, mais ils ont du mal à comprendre ça, oui. La seule chose qui les intéresse, c'est la note. C'est-à-dire qu'un gamin, c'est triste à dire, mais certains, ils savent qu'ils n'ont pas fait une très bonne copie. Ils ont 10, ils sont contents. Ils disent, on a la moyenne. Ils sont 9, ah, c'est la catastrophe. Un point d'écart.
3: Après, je leur dis, l'appréciation peut être complètement différente.
6: Mais voilà, et après, c'est là, je leur dis, mais ce qui importe, c'est pas la note, c'est si je t'ai mob pas midi, c'est parce que là, ça va pas. Et c'est donc, mais ils ont du mal à lire l'appréciation. Parce que pour en revenir là-dessus, dans leur tête, ils se projettent et ils comptent. Il y a coef 16 dans telle matière, il y a coef 10 dans telle autre, etc. Et leur bac, ils l'ont comme ça. Et la mention, ils l'ont comme ça. Et ils seront pris dans tel ou tel établissement, avec ça. Donc, c'est une guerre de la note. Et donc je suis désolé, mais bon, bah pour le moment, les rouges et les verts et les oranges, on n'y est pas encore. Hein. Je crois qu'en lycée, j'ai jamais entendu personne utiliser ça. Bon après.
5: Moi, la question que je me posais, c'est j'étais en collège. Mmh. Donc dans certaines classes, ils ont voulu qu'on mette aussi ce système-là, qui demande quand même beaucoup plus de travail, beaucoup de boulot, parce qu'il y a et les notes et les compétences. En même temps, ça aide aussi, ça aiguille. Si justement c'est bien fait, ça c'est certain. Par contre, en effet, si d'une année à l'autre, ce sont pas les mêmes compétences, ça demande nous du travail. Non. Ben, moi en tout cas, je le remarque.
7: Ah oui, ça demande du travail.
5: Oui. Non, voilà. Honnêtement.
7: Mais moi, j'ai toujours, j'ai trouvé qu'il y avait plutôt un suivi dans les compétences et une logique. C'est ça que je voulais dire.
5: Voilà. Non, pas de souci. Mais après, je veux dire, si le changement n'est pas sur le fond de la compétence, bon, admettons. Mais là, en fait, là, la question, le débat qu'on a tous, c'est ça revient un peu à cette question de sens de la note, en fait. C'est clairement ce que... Et nous, on est en train de se battre entre nous, alors que la question, c'est de savoir comment l'élève perçoit la note et lui changer sa perception de la note, en fait. Et là, je revois, pardon, je me permets.
7: Non, vas-y, je t'en prie.
5: Je revois les classes que j'avais et j'ai donc Marie Curie qui est quand même un collège en difficulté avec des gros effectifs, avec une population qui est quand même très hétérogène et on va dire une catégorie socio-professionnelle très variée aussi. Et un autre collège à Saint-Mandrier qui est quand même je pense pas me tromper en le disant, en tout cas c'est ce que je remarque, plus favorisé. Donc vraiment deux publics complètement différents, et donc il fallait que j'adapte, alors que j'avais des niveaux similaires, l'approche et aussi les évaluations, mais pas pour par rapport au niveau, mais juste parce que oui, en effet, je vous rejoins, si c'est infaisable pour eux, c'est comme la fameuse expression, si on fait nager un poisson hors de l'eau ou qu'on essaie de le faire voler, ça fonctionnera pas, ce genre de choses. Donc oui, ça on est d'accord, si on lui demande alors qu'il a pas les bases solides et qu'il sait qu'on part déjà sur le fait qu'il va pas en être capable, il va se s'auto-saboter, il va plus vouloir s'investir dans la matière, c'est certain. Donc je pense qu'il y a une démarche de motivation à prendre en compte. Ça c'est OK, mais je sais pas si ça doit passer vraiment par la note, parce que là la question de la note, c'est vrai que les élèves la perçoivent soit en termes de rivalité qui va être le meilleur, alors qu'en fait c'est pas vraiment ça, parce qu'il suffit d'une évaluation sur l'autre pour avoir une évolution, mais de percevoir vraiment la matière comme une démarche d'apprentissage. Donc oui, au début peut-être que tu vas te planter, que tu vas pas avoir une bonne note, mais je pense que c'est important de montrer oui les
4: le
5: points
4: droit
5: forts.
4: À l'erreur,
5: voilà,
4: il n'existe pas même pour les profs. Ah ben non, écoute, c'était pas bien,
5: mais pas on que l'a pour vu les profs, en classe oui, mais dans enfin... la société le droit à l'erreur en effet il est mal vu, donc ça c'est une question sociétale, c'est vrai. Mais du coup si nous on l'enseigne, ben justement c'est les futures générations qui vont l'intérioriser et donc accepter l'erreur, ça réduira le
4: c'est
5: stress.
4: C'est même pas accepter
5: aussi.
4: L'erreur, c'est enfin c'est
5: non, mais l'avoir comme bénéfique aussi. Mais donc du coup,
4: mais ça ne peut être que bénéfique. Voilà. On ne peut pas,
5: oui, mais
4: on
5: donc
4: ne peut pas acquérir un savoir sans passer par
5: oui,
4: l'erreur.
5: Oui, mais donc du coup, je pense que c'est important aussi de souligner ce qui ne va pas et pas forcément toujours que ce qui va. Et là, je parle aussi en mon expérience en tant qu'enfant, je me rappellerai toujours de alors c'était en CM2, de mon prof de CM2 qui m'avait dit pendant trois récréations tu iras pas en récréation, on va faire des maths, des problèmes ensemble, parce que il y a des choses que tu saisis pas. Je l'ai hyper mal vécu, parce que j'avais l'impression d'être punie, et en fait il a pris une démarche autre en m'expliquant, mais non, justement c'est pour qu'après tu seras beaucoup plus tranquille, tu auras moins de devoirs, il a pris le temps, et en fait après ça m'a débloqué, j'ai vraiment compris le problème, et j'ai vraiment je me suis débloquée sur cette note là du coup, et puis me montrer, mais ça marche, ça en fait ça passait dans une démarche de communication vraiment avec les élèves qui peut pas toujours se faire, c'est vrai, en gros effectif, mais je pense que on peut prendre le temps quand même d'en discuter. Et donc ça pose vraiment la question là, c'est quoi le mieux, les points, les couleurs, les chiffres. En fait la question de fond c'est pas vraiment ça, c'est plutôt quel sens on donne aux notes, et peut-être même l'expliquer aussi aux parents. Oui, c'est un barème essentiel, mais c'est un barème pour pouvoir progresser. En fait, ça devrait être un outil et pas le reflet de la personne. C'est vrai que souvent, l'élève va se dire, ah ben, je suis nul. Mais non, attends, tu utilises le verbe être comme si c'était toi qui étais ce chiffre-là, alors qu'il représente que un essai à un moment donné, à un instant T. Pardon.
8: Non, vas-y, vas-y.
5: Bon, je parle peut-être un peu trop.
3: Alors, voilà. Le débat est riche et dense, il n'y a pas de souci.
6: Il y a le prof qui parle. Souvent, j'aime à dire, regardez quand est-ce qu'il y a des accidents. On parle beaucoup de la violence scolaire. La violence scolaire, c'est quand un moment, un prof ne parle plus à un élève, ou un élève ne parle plus, et on passe par d'autres modes de communication, entre guillemets. Voilà. Et c'est souvent aux mêmes heures. C'est-à-dire que la quantité de travail, la fatigue, elle est fondamentale dans ces questions-là. Vous avez quand un enseignant, et je le répète, ça c'est la question des retraites, je suis pas du syndicalisme, mais quand un enseignant est vieux et fatigué en fin de journée, il a du mal à parler. Et donc ça, à réfléchir sur comment dire, la qualité de vie, et on en a, c'est un peu dur, des fois même, et ça c'est les parents. Bon, c'est en train de changer. Mais les profs, c'est des privilégiés, je vais pas dire autre chose. C'est des privilégiés, et bon, s'ils en bavent, c'est pas si mal. Ils se rendent pas compte que c'est aussi leur enfant qui en subit les conséquences. Et je regarde, moi je prends le temps parce que, bon, mais j'ai des collègues, non. Parce que ils sont fatigués, parce que
5: je pense que ça peut se verbaliser aussi. C'est une question de communication, c'est-à-dire de dire, mais ça revient à ce qu'on disait, c'est-à-dire que de se mettre au même
4: casser le mur, ce fichu,
5: et de dire, mais écoutez, vous êtes fatigué, on va être honnête. Vous êtes fatigué, on va être honnête. En fait, dire que de se mettre au même
4: casser le mur, ce fichu,
5: et de dire, mais écoutez, vous êtes fatigué, on va être honnête.
4: Vous êtes

0: développé contractuel, etc., etc. Et à terme, non mais c'est pas pour. En plus, je pense que tu fais très bien, voilà.
1: Non
0: c'est
1: et pas... je, non là par contre, je suis assez d'accord, mais je répondrai après.
0: Voilà, mais et on le voit, là, le corps enseignant est un corps en train de vieillir. Et fatigué. Et là, quand on lui dit,
2: on est à l'aube d'un tournant, il faut que ça change.
0: Ah, alors,
2: on parle de mur entre les élèves.
0: Je vais aller jusqu'au bout. Je parlais avec un collègue qui est à l'hôpital, qui était maître de conférence à l'hôpital à Paris, qui a quitté les hôpitaux et qui maintenant travaille dans le privé, gagne très bien sa vie. Il m'a dit non, mais il y a une volonté d'en finir avec un système scolaire. Il y a une volonté. C'est-à-dire que et là, comme on a fait dans plein de grandes entreprises, bon, on laisse et puis après on verra bien. Voilà, et là, l'école française est en déshérence.
2: Mais
0: est en déshérence. Juste pour finir une chose, deux petites choses qui s'est passé quand même dernièrement. Deux petites choses. Avant, qui est-ce qu'on avait comme ministre? On avait des grands intellectuels, des agrégés de grammaire. Etc. Là, on a nommé une dame. Qui n'a pas jamais vu l'ombre d'une école. C'est du jamais vu. Elle a vécu à Singapour, elle sait pas ce que c'est qu'une école. Et pour l'histoire de l'inclusion, qu'est-ce qui s'est passé aujourd'hui? Aujourd'hui, on a nommé, parce qu'on l'avait oublié, un ministre des... Et c'est énorme, là, son intitulé. Un ministre des handicapés et de l'égalité homme-femme. Ça vient d'être nommé. Parce qu'on avait oublié. Et on nous dit que c'est une cause prioritaire. À un moment, et la façon dont on fait un gouvernement, ça a un sens. Et là, ça a un sens par rapport à notre problématique. Voilà. Merci.
2: Maë, tu voulais rebondir?
1: Oui, je me suis égarée dans ma réflexion.
2: Tu as été captivée par la...
1: Oui, parce que je voulais
2: pas... parler de l'inclusion en long, l'argent en travers, en fait.
1: Je voulais pas prendre le biais, l'aspect politique, bien qu'il soit essentiel pour des questions financières, mais je voulais évoquer autre chose, mais du coup, je...
2: Tu as perdu le fil.
1: J'ai perdu le fil.
3: Moi, je veux revenir sur la notion de note.
2: Oui. C'était l'objet de cette partie.
4: Moi aussi, après, j'aurais peut-être des trucs à dire.
3: Moi, ce qui me semble intéressant, au-delà des compétences, etc., c'est déjà donnons confiance à nos enfants. Je pense que gagner en confiance en soi, à l'école française, hélas, je pense qu'on n'est pas hyper fort. Et au-delà des notes,
4: moi j'aimerais bien aussi essayer d'expliquer
3: mais
4: pourquoi.
3: Mais les raisons, elles sont diverses et variées. Mais je pense qu'une des raisons, l'évaluation fait partie d'une des raisons pour lesquelles l'enfant a une mauvaise estime de soi en France dans son système scolaire. Et au-delà des notes, quel que soit, parce que même combat, au collège, on peut avoir des notes, on peut avoir des compétences, ils vont aussi très bien savoir que s'ils sont en rouge, en orange, en je sais pas, enfin en plus ça dépend des établissements, ils sont tout à fait capables de se repérer, de se dire, j'ai entendu tout à l'heure, tu disais, je suis nulle, je pense que c'est vraiment le premier combat, et il serait plutôt là-dessus, et après, pour arriver au lycée avec des gamins qui sont forts dans leur tête, qui ont confiance en eux, et pour qui la scolarité
4: c'est la base.
3: Sera plus agréable. Un gamin qui se croit nul, je veux bien parier qu'il va pas avoir une super scolarité. Hein.
1: Puis en dehors de ça, du coup, la vision de l'école, elle va être
3: complètement
1: subie,
3: délétère.
1: Voilà.
2: Charline.
4: Moi, je vais parler d'une de mes élèves. Voilà, je vais aller droit au but.
2: Mais tu voulais effectivement.
4: Oui, c'est ça. Ouais. C'est sur les notes. Jessica. Jessica est une élève qui est en décrochage scolaire. Ça va pas. Enfin bref, voilà. De toute façon, on lui rend la copie. Tout est tout rouge. De toute façon, je suis nulle. En plus, je suis dyslexique. Qu'est-ce que tu veux? J'ai pas ma place ici. Et puis, j'ai toujours les mêmes commentaires des profs. Toujours la même vision négative. Mais c'est pas grave, hein. Tu vas progresser. Bon, d'accord, c'est pas terrible, mais, oh, ça va finir par le faire. Voilà. Un jour, j'arrive. J'arrive, je fais un remplacement. Je m'occupe de Jessica. Et Jessica, je lui dis, avant de lui rendre la copie, je lui dis, regarde. Enfin, je lui montre pas la note. Et j'avais un peu gonflé la note quand même, on va pas se mentir. J'avais gonflé la note. Je lui ai dit, tu vois, ce que j'ai adoré dans ce que t'as fait, c'est que t'as fait ça, ça et ça. Et ça, t'es la seule à m'avoir fait ça. Par contre, t'as aussi ce point fort. Ce point fort, il est là, et ça va falloir que tu t'en serves. Maintenant, je t'avouerai qu'il va falloir qu'on travaille ce petit point-là pour permettre de mettre en avant encore mieux tout ce que tu sais faire. Voilà, donc c'est très salésien, enfin nous, on est, voilà. Et Jessica a été... métamorphosée. J'ai croisé Jessica, je l'ai eue il y a 12 ans. Je l'ai croisée il y a pas longtemps. Elle est arrivée, Regardez, c'est grâce à elle que j'ai fait des études.

0: Bon, elle m'a un peu collé la, hein, enfin, collé la honte dans la rue.
1: Dans le bon sens, quand même.
0: Mais, oui, dans le bon sens, oui, certes. Mais elle m'a dit, écoute-moi. Parce que du coup, bon, enfin, voilà, elle m'a tutoyé les années après. Elle m'a dit, écoute, tu es la première personne à avoir montré quelque chose de positif dans mon travail. De là, je me suis dit que j'allais peut-être pouvoir faire quelque chose. Et voilà. Mais bon, on n'est pas là pour aimer les élèves, ils sont pas là pour nous aimer. Moi, je partage pas ce point de vue. Un élève qui n'arrive pas à obtenir de résultats, s'il t'aime, alors là, voilà, je suis désolée, je vais mettre beaucoup de mon ado, s'il t'aime, s'il apprécie qui tu es, il va commencer à ne pas vouloir te décevoir toi. Donc, ce qu'il va faire, il va le faire pour moi, parce qu'il m'aime. Et une fois qu'il aura fait ça pour moi, il va comprendre qu'il peut le faire pour lui. Mais là, après, moi, c'est vraiment, j'ai un public d'élèves très en difficulté que je coucoune aussi. Enfin, j'ai tout type d'élèves, dont un groupe en difficulté. Et il s'avère qu'avec ce groupe en difficulté, pour moi, tout passe par l'affect. Dès que tu brises le mur et on rejoint le mur, dès que tu les mets en avant, ils commencent à comprendre qu'ils sont capables. Et cette petite Jessica, bah, elle est revenue me voir 8 ans plus tard aussi. Bon, après, c'est après qu'elle m'a un peu affichée. Elle m'a demandé, est-ce que tu veux pas regarder mon mémoire? Quoi? Un mémoire? Pardon? Toi qui ne pouvais même pas aller au lycée général? Enfin, eh ben, on a regardé ensemble son mémoire, on a repris ensemble tout ce qui allait pas. Elle est venue chez moi une journée, c'était pas du tout dans mon travail. Mais, ben, je l'aurais suivi jusqu'au bout. Et aujourd'hui, elle est éducatrice spécialisée. Et si on lui avait pas donné une bonne vision d'elle, bah c'était fini, quoi. Enfin, elle s'arrêtait là. Voilà, enfin, c'est mon point de vue sur la chose.
1: Effectivement, très très beau récit sur le sujet. On va pouvoir justement glisser tranquillement sur Allez, on revient dans quelques secondes sur votre radio.
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3: On a parlé des notes, des appréciations. C'est quelque chose qui est aussi beaucoup revenu dans les commentaires. Il s'agit de la triche, la manière de hiérarchiser les élèves peut-être. Est-ce que les méthodes ont évolué avec le temps? On parle aujourd'hui d'IA, d'intelligence artificielle. Quels sont les types de triches les plus courantes qu'on peut observer actuellement à l'école? Est-ce que se servir de ChatGPT, d'autres intelligences artificielles, pour vous, c'est de la triche?
0: Ah. Ça peut être. Alors moi, je suis pas confrontée à ça. Je leur donne très peu de devoirs
1: alors,
0: maison.
1: Ou alors, tu ne vois pas, peut-être.
0: Non, parce que je donne pas de devoirs maison. Les parents sont trop derrière, donc j'en ai marre de noter les parents.
1: Ou alors que ce soit les parents ou IA.
0: Voilà. Ouais. Bah, des fois, on sait pas lequel travaille mieux que l'autre. Mais comme c'est un outil qu'ils savent pas nécessairement s'en servir. Enfin, en tout, je parle pas des parents. Hein, je parle de l'IA. Voilà.
4: Alors, la tricherie correspond à. Comment dire, c'est une stratégie par rapport à une finalité. C'est-à-dire, bien entendu, à l'école primaire, gamin triché, voilà, ils savent même pas ce que ça veut dire. Donc ensuite, il y a des stratégies pour avoir des points, pour avoir des meilleures notes, etc. Alors, devoir maison, ouais, j'ai plus en plus de collègues qui posent pas de devoir maison. Parce que les devoirs maison, c'est papa qui le fait, c'est tonton qui le fait, ça. Ou alors, on donne un devoir à la maison avec un tout petit coef. Histoire pour entraîner l'élève ou pour lui permettre de faire là, mais on fait pas rentrer ça entre guillemets dans la notation ou très peu parce que on sait très bien ce qu'il en est. Et après de la tricherie, alors et puis parfois le devoir maison pour donner des collègues, mais des fois le prof de maths est aussi le prof de cours particulier où il a eu l'année d'avant. Enfin des fois il y a des trucs assez particuliers. Souvent les mathématiques, hein, les cours particuliers mathématiques un peu français anglais, mais beaucoup mathématiques. Pour ce qui est de l'école en classe. Ils trichent énormément. Je vais aller jusqu'au bout. Ils trichent tous. Alors, qu'est-ce que j'appelle tricher? T'as le point premier, c'est le camarade, il laisse un peu traîner sa feuille de brouillon. On jette un coup d'œil, on jette à la queue. Et je coup d'œil
5: c'est
4: à la humain. Copie. Alors voilà, c'est humain. Alors
0: souvent
4: je
0: leur dis, les mots dans les trous.
4: Voilà, souvent.
0: Jean-Daniel l'a mis dans sa trousse transparente.
4: Hein. Voilà, souvent je leur dis, méfiez-vous. Je leur dis parce que votre voisin, il y a autant de chances qu'il écrive des bêtises que vous. Hein, voilà, donc ça c'est assez classique. Après on pourra demander à Mylène, mais bon, il y a longtemps qu'elle est plus à l'école. Mais comme ça. Vous l'avez comme élève, elle a plus de... Non, mais vive de l'autre côté. Moi à l'école, ça fait quand même des très très longtemps que j'y étais plus. Alors ensuite, bah, il est portable. Et donc là, les portables, ouais, alors systématiquement, donc je les fais enlever. Non mais après je vais montrer la
1: démission. Bon,
4: je vais montrer la démission du système scolaire
1: avec les calculettes électroniques. Il y a 30 ans.
4: Je pense qu'avec le problème, il est qu'avant, l'orientation, elle se faisait sur les notes, mais le bac, on le passait, etc. Le Parcoursup est devenu plus important que le bac, et donc les notes, en gros, le troisième trimestre au lycée, il y a plus cours. Il y a plus cours. C'est quasiment fini. C'est-à-dire, ils ont eu leur Parcoursup, ils savent plus ou moins où est-ce qu'ils sont orientés. Le bac, 90% des élèves, avec les notes qu'ils ont déjà, savent s'ils l'ont ou pas. Donc, en gros, les cours se vident, les troisièmes trimestres. Et donc, c'est la reconquête du troisième trimestre, mais c'en est assez risible. Donc, c'est pour ça qu'ils ont mis la spécialité à la fin pour essayer d'éviter ça. Et après, le but, c'est dans le Parcoursup d'avoir les meilleures notes. Alors là, les téléphones portables, régulièrement. Les gamins, je les fais lever, je les retrouve dans les jambes, je les retrouve par terre. Alors,
0: interdit chez nous.
4: Voilà. Alors, interdit. Mais c'est interdit.
5: Non, mais au collège, c'est-à-dire qu'ils peuvent pas.
4: C'est très clair. Je sais pas exactement, mais il y a des lois. On n'a pas le droit de prendre un téléphone portable. C'est une propriété privée. Je parle trop fort.
3: C'est moi qui suis trop loin.
4: C'est une propriété privée. Donc à un moment,
1: tu peux pas le saisir.
4: Je vais être clair. À un moment, il aurait été bien, et ça, je l'appelle, s'il y en a qui m'écoutent, qu'on autorise. C'est un décret loi. C'est même pas à passer à l'Assemblée. Qu'on autorise les enseignants, quand on en trouve l'utilité, d'utiliser des brouilleurs.
1: Carrément, pour les empêcher d'aller chercher des choses sur le net.
4: Je crois qu'à un moment, il faut regarder. Alors, comment se passe quand on arrive à l'école? Faut quand même voir. On arrive à l'école, on est devant, on récupère les élèves, donc devant la classe, ils se parlent pas.
3: Oui, c'est vrai ça.
4: Ils sont tous.
3: Sur leur téléphone.
4: Ils sont tous sur leur téléphone. On rentre, il y en a quelques-uns qui se parlent le trois quarts. Je parle un peu fort. Le trois quarts, ils jouent à des jeux, ils sont donc il y a une espèce d'addiction au jeu qui est énorme. Et en fait, je vais aller jusqu'au bout. On est en train de vivre un changement de société comme jamais on a eu. C'est-à-dire que le téléphone devient une partie d'eux-mêmes. Et je vais même plus loin, et je le vois même moi. Ça devient une partie de mon intelligence. C'est-à-dire que quand il y a des choses que
1: c'est une partie de leur cerveau finalement maintenant.
4: Exactement.
1: On peut aller jusque là.
4: Exactement. C'est-à-dire que
1: la mémoire, il la stocke dans leur téléphone.
4: Exactement.
1: En gros.
4: C'est exactement ça. Ouais. Alors après, ChatGPT, faut être clair maintenant, j'en ai eu une ce matin.
1: Ah, tu peux l'avoir sur le téléphone, hein,
4: Ils peuvent tricher en plein cours. Je vous invite à taper. Alors bien sûr, quand c'est un sujet, les causes de la Révolution française, bon, ça va ressembler à quelque chose. Mais après, ChatGPT, c'est basé sur des sources américaines, récentes.
3: Ah, donc Napoléon.
4: Voilà, donc quand on lit ça, il y a des thèses sur le genre, etc. Tu commences à rigoler, puis gentiment au gamin, tu lui dis mais là, t'as voulu dire quoi? comme ça. Voilà, donc.
1: Là, il est grillé, quoi.
4: Voilà, mais on en est au début. Mais après, comme je disais à mes collègues de maths, parce que les maths, ça va être. C'est-à-dire qu'en maths, dernièrement, j'ai collègues, ils m'ont dit ça, c'est du ChatGPT. Je m'en suis rendu compte parce qu'il utilise des signes qui sont des signes de licence.
1: Ah oui, d'accord.
4: Voilà. Mais il aurait mis des signes de terminal, c'est les mêmes. Mais en licence, on n'utilise pas la même notation.
1: Oui, c'est qu'il y en a qui font des dissertations, ils sont au collège, alors que c'est des trucs de lycée.
0: Oui, c'est une problématique qu'on avait même avant ChatGPT.
4: Je disais au collège, mais tu peux demander à ChatGPT de faire la démonstration avec un niveau de terminal. Donc, à terme, les mathématiques, tout en mathématiques pourra se faire avec ChatGPT. Donc pour les mathématiques, ça devient vraiment problématique. En histoire géo, moi je leur dis, je revenais sur le sens. En EMC par exemple, je me suis dit, j'en ai rien à faire. Moi quand je corrige votre travail, je veux voir comment vous êtes approprié le sujet, quelles questions, et c'est là où ça commence à m'intéresser. Quelles questions vous êtes posées, etc. C'est ça qui est intéressant. Mais c'est vrai que pour eux, j'ai eu des réponses comme ça, des élèves qui me disaient, mais moi je ne sais pas, eux ils savent. Je recopie ce qu'ils savent.
1: Ouais.
4: Je dis, mais tu te rends compte de la chose?
1: Alors, à l'inverse, est-ce que vous expliquez l'IA, mais dans le bon sens, utilisez-la pour faire ci, pour faire ça? Voilà, Charline.
0: Moi, l'IA, je connais pas. Donc, je peux pas les orienter vers cet outil. Je le maîtrise pas, je le connais pas. En revanche, on peut quand même voir un parallèle avec Internet tout court. J'ai eu la problématique de troisième qui sont arrivés. C'était presque une thèse sous le bras, hein. Alors oui, ça n'est pas inexact. Je leur dis, tu as raison quand tu dis ça, parce qu'en plus, ils venaient me dire, non, mais madame, j'ai bon. Je fais, oui. Mais explique-moi, il est où ton hiatus là dans le vers poétique? Un hiatus, c'est deux voyelles, par exemple, oasis. Il est où le hiatus dans le vers? Est-ce que tu me parles du hiatus? Ah, je sais pas. Je fais donc, t'as le droit d'utiliser cet outil. Je fais, tu peux même prendre tout ce que tu veux, enfin voilà. Mais il faut que tu te l'appropries. Si tu te l'appropries
1: pas. Oui, parce
0: pas,
1: qu'on peut l'utiliser à bon escient aussi.
0: Mais bien sûr, si tu découvres qu'il y a un hiatus, c'est pas toi qui l'as trouvé, c'est Google. Très bien. Maintenant, moi, ce que j'attends, c'est qu'à la fin de cet exposé, tu sois à même de m'identifier où il se trouve, et tu sois à même, dans un autre poème, de transférer cette compétence, enfin, ou cette nouvelle compétence d'identification de hiatus, ailleurs. Si tu es capable de faire ça, grand bien te fasse, trouve-moi tout ce que tu veux dans le poème. Et c'est ça où, c'est ça qu'ils savent pas faire. Après, voilà, ChatGPT, c'est vrai que vous, au lycée, vous êtes très confrontés, j'imagine, à cela. Nous peut-être un peu moins, en tout cas Google, bon ben Google je crois qu'on l'est tous hein, même en primaire ils doivent l'être.
1: Oui. Oui.
6: Question de des travaux aussi à la maison parce que ça en classe oui ils peuvent peut-être le faire un peu sur le téléphone mais s'ils font pendant une heure je pense qu'au bout d'un moment tu t'en aperçois donc ça pose plus la question.
4: Non mais alors là je veux être sérieux, ils sont extrêmement forts. Moi j'ai vu j'ai réussi à récupérer
6: ils développent des compétences
4: j'ai
6: de survie.
4: J'ai réussi à récupérer des téléphones dans le haut du bras.
0: Oh non.
4: Ils avaient réussi à quand ils m'avaient vu arriver à remonter.
1: Non non,
4: c'est
1: ça, hein,
4: mais en fait c'est des années alors c'est des années de pratique. C'est des gamins,
1: c'est inné pour,
4: voilà.
1: C'est inné aujourd'hui.
4: Ou alors il les cache entre les jambes. Donc je leur dis levez-vous. Alors ils se lèvent comme ça. Et voilà. Et tout à l'heure les profs ne voient pas. Des fois en off ils viennent me voir, me disent ah mais vous faites comment vous voyez? Alors, je dis ouais parce que je regarde. C'est-à-dire que je pense que beaucoup de mes collègues ne regardent pas. Et ils laissent faire, voilà. Et après, bah après, on fait comment? Moi,
3: ne regardent pas ou ne veulent pas voir aussi.
4: Mais ne veulent pas voir.
3: Plutôt. Oui.
4: Mais bien sûr. En fait, mais bien sûr. Mmh. Ils ont pas. Ça veut dire quoi quand je vois? Comment ça, mon fils a triché? J'ai eu en conseil de
0: c'est
4: classe.
0: C'est vrai. Conflit derrière.
4: J'ai eu en
0: le
4: conseil
0: parent,
4: de classe, mais Monsieur Luce, comment vous pouvez dire? Mais je l'ai chopé. Mais ah mais non. Et l'élève, bah après au troisième trimestre, ça va pourquoi? Troisième trimestre, ah là, les notes étaient catastrophiques. Elle avait triché tout le long et dans toutes les matières. Et tout le monde disait et tout le monde avait été dupe. Voilà. Et la tricherie, elle est beaucoup plus implantée au lycée. C'est une stratégie de réussite. Elle est beaucoup plus implantée
1: c'est
4: que
1: une vraie
4: ce qu'on
1: stratégie.
4: Prend. Mais bien sûr. Mais attendez, devenir ingénieur ou avoir un BTS, c'est pas la même chose dans la vie. Et les gamins, ils savent très bien ce qu'ils jouent en terminale. Entrer dans une grande école, etc., ou avoir un BTS, c'est toute la vie qui est différente. Et les parents, et quand les gamins ne le comprennent pas, les parents comprennent très bien.
1: Ah, les gamins, justement, ils sont un peu tous différents. On se retrouve dans quelques secondes, on va aborder la partie inclusion dans notre émission.
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3: Quels sont les prochains défis pour le système éducatif français? Comment améliorer le système scolaire français? Et est-ce que les différences entre élèves sont aujourd'hui mieux prises en compte? Nous allons maintenant aborder toutes vos questions avec nos invités.
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3: Luc, quelles sont les grandes avancées en matière d'inclusion scolaire et comment ces chiffres traduisent-ils des progrès?
1: En 2023, c'est plus de 436 000 élèves en situation de handicap qui sont scolarisés en France, soit 3,6% quand même du total des élèves. Pour certains, ils sont même accompagnés par plus de 132 000 AESH, des accompagnants dédiés, et de plus 164 000 élèves bénéficient d'un livret de parcours inclusif qui garantit un suivi adapté à leurs besoins spécifiques avec des plans complètement pour eux. Ce soutien permet donc de rendre l'école accessible à tous, favorisant une inclusion toujours plus marquée.
3: Et pour continuer ce débat, voici quelques réactions que vous nous avez laissées avec le hashtag FQEP et sur notre répondeur le 07 839 839 75.
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1: On a Martine de Marseille. J'ai toujours rêvé d'une école comme aux USA ou en Allemagne quand j'étais enfant. Cours le matin, sport l'après-midi.
3: Myriam de Bordeaux. Tout le monde se plaint de l'école, mais ces dernières années, il y a eu énormément de réformes dans le but d'améliorer tout ça et l'inclusion de tous ces élèves. On a de la chance d'être en France, que ce soit gratuit et obligatoire pour tous. Ce n'est pas le cas partout, ne l'oublions pas.
1: « Alors en effet, l'inclusion et l'équité sont en 2024 hein, les mots d'ordre maintenant de l'école. Normalement, en tout cas, on va en débattre. Comment, en jugeant par obligation les élèves, car il le faut, peut-on se sentir légitime et équitable vis-à-vis des autres élèves? Est-ce que vous avez fait, vous, en plateau, évoluer vos méthodes ces dernières années sur l'inclusion?
0: Moi, j'aménage les notes, je les note pas pareil. Alors des fois, ça choque. Les élèves me disent, attendez, pourquoi moi, j'ai eu faux là et pas lui? Je suis parce que si lui, je commence à lui compter ça, je vais même avoir zéro tout le temps. Je fais alors que toi, si je te laisse passer ça, à quel moment tu progresses? Je fais toi, je peux te tirer plus vers le haut. Je fais, il est hors de question que je m'aligne. Je fais oui, je vous note pas pareil et je l'assume parfaitement parce que vous êtes différents. Après, voilà, faut le porter, hein. Oui, mais en fait, ils le comprennent complètement. Et voilà, ça fait partie du mur brisé. Je donne mes ficelles aux élèves et ils les comprennent.
3: Et les parents le comprennent?
0: Ils s'en sont jamais plaints, en réalité. Parce qu'ils ne veulent pas soit que l'enfant très fort soit tiré vers le bas par ceux qui ont de moins bons résultats. Et ils ne veulent pas non plus, pour les parents d'enfants très en difficulté, mais qui restent au ras des pâquerettes pour leur dire, bah, de toute façon, faut qu'on fasse évoluer les autres. Hein, donc, on va te noter pareil. Donc, ça n'a jamais été un problème pour les familles.
1: De ton côté, Maë, tu as fait évoluer des méthodes, alors tu es
6: alors
1: jeune.
6: Ça fait trois ans. J'ai été un temps à La Réunion, un temps en Guadeloupe et un temps en métropole, dans le sud de la France, du coup. Ce qu'on appelle la métropole dans les îles, du coup. c'est pour ça que j'évoque ce terme. Et donc déjà, c'est des situations différentes. J'ai pas eu la possibilité d'avoir non plus un recul très très important, mais par contre, c'est vrai que cette question-là revenait souvent. Il y avait quand même une, je dirais pas jusqu'à la fracture, mais en tout cas certains désaccords par rapport à ça, parce que si on veut une inclusion, en tout cas là, je vais parler dans le public, parce que j'ai été uniquement dans le public. Il y a des effectifs, c'est vrai. Il y a des hétérogénéités et des classes qui sont différentes selon, en plus, les classes. C'est-à-dire qu'au sein même de, donc là, je parle du collège aussi parce que j'étais au niveau collège, des sixièmes, des cinquièmes, des quatrièmes et des troisièmes, sur les 10 classes qu'il va y avoir une classe peut-être où il y aura plus d'hétérogénéité qu'une autre. Donc déjà, il faut s'adapter en fait à chaque fois aux classes. La question qui se pose, c'est est-ce que c'est au prof de devoir s'adapter à ça et porter ça et du coup faire le cours. Moi je me suis vraiment posé la question parce que on a envie, en tout cas moi j'avais foncièrement envie pareil de porter ces élèves qui ont des capacités, que tu sens que si tu crois en eux, que tu les accompagnes, que tu leur donnes cette motivation et cette envie, cette transmission là, il y a quelque chose, ou en tout cas t'as envie d'essayer. Mais concrètement, en termes de temps et de moyens, c'est pas toujours évident et loin de là. Pour être honnête, on a parlé d'AESH, elles sont pas toujours là. Ou ils sont, enfin, je sais pas si on dit AESH, c'est un masculin ou féminin.
1: Un accompagnant.
6: Donc,
1: c'est pour ceux qui ont besoin, hein, parce qu'après on rentrera un petit peu.
6: Oui, oui, bien sûr, mais c'est-à-dire qu'il y en a qui ont besoin.
1: Souvent, c'est les élèves pas besoin.
6: Oui, voilà, c'est pour ça que je me suis permise de dire une. C'est vrai que ce sont souvent des femmes.
7: C'est féminin. J'ai jamais vu d'homme.
4: Eh ben oui.
7: Bien vu. Si, il y a des.
6: Oui, il y en a, mais voilà, bon, enfin, donc.
4: Globalement,
1: c'est pour ça qu'il y a une déformation.
6: Alors là, ça va jusqu'à un cadre particulier, parce que ce sont des élèves qui vraiment sont reconnus comme tels avec une pathologie et tout, certes, mais du coup ces élèves là ils arrivent, il y en a qui sont dans nos classes, et c'est-à-dire
1: c'est à peu près un quart des élèves,
6: oui, voilà, et c'est une réalité concrète sur, enfin, je veux dire, moi j'en ai toujours eu dans mes classes, et il y a pas toujours les AESH présents, parce qu'il faut adapter selon les matières, ce que j'entends, parce que voilà, c'est un fait, mais c'est vrai que en histoire géographie, puisque je suis aussi en histoire géographie, c'est de l'écriture, souvent c'est de la réflexion, et s'ils sont là en français, ils nous les mettent pas en histoire-géographie, mais en fait, le passage à l'écrit est hyper compliqué, mais est surtout essentiel. C'est-à-dire que la réflexion, elle peut se faire à un moment donné juste à l'oral, mais au bout d'un moment, le fait de passer à l'écrit, ça l'implique dans son apprentissage, ça le rattache aussi à la concentration. Donc cet élève-là, c'est pas toujours évident, même dans des travaux de groupe. Alors, il y a plusieurs stratégies aussi pour l'inclusion. Il va y avoir les travaux de groupe avec des différents niveaux, des mélanges. Il peut y avoir, il y a plusieurs façons de faire. Mais, voilà, moi, ce que je peux en dire, en tout cas, c'est que il y a des choses à faire. C'est une idée dans le, une bonne idée à mon sens, parce que ça permet à de montrer aux élèves aussi que la société, elle est diverse et variée, qu'il y a des gens qui sont, ça montre la différence tout simplement, et ça inclut, c'est vrai. Maintenant, en termes de réellement de prise en charge, pour être honnête, je sais pas si c'est toujours jouable. J'ai été aussi en primaire à La Réunion avec une petite qui, donc j'étais en CM2, elle avait un niveau de CPCE1. C'était ingérable, concrètement. C'est-à-dire que quand on met en place, elle avait vraiment besoin d'un temps de lecture, d'un temps de travail important avec des fiches spécifiques. Mais il y avait aussi un autre élève qui avait moins de difficultés, qui n'avait pas non plus un niveau de CPCE1, mais qui avait aussi des difficultés quand t'es seul dans ta classe, que t'as tous tes élèves, même en groupe, en îlot, et qui travaillent. Tu dois passer, tu vérifies quand même ce qui se fait, tu dois être en échange. Si eux, ils ont besoin de toute ton attention, et c'est primordial, bah oui, c'est vrai qu'il y a des moments où le temps de travail, il est réduit pour cet enfant-là.
3: Totalement.
6: Mais c'est réel, et au bout d'un moment, faut pas idéaliser le délire d'inclusion. Je pense que il y a des choses qui sont faisables totalement. Je pense que la conviction et l'envie est liée. Franchement, moi, je me suis vraiment investie. Pourtant, je ne suis que contractuelle, c'est vrai. Mais et ça a fonctionné, parce que pour le coup, avec les moyens qu'on met en place, ça a fonctionné. Mais je pense qu'il manque de vraiment de moyens, ou je sais pas, j'ai pas la solution.
8: Si je peux rebondir quand même.
6: Oui, bien sûr.
8: Je sais bien que c'est une manière de parler, mais c'est assez repris, et je suis assez vigilante sur les termes, le délire d'inclusion. Voilà, c'est un petit peu, nous, on est parents d'enfants en situation de handicap, donc voilà, forcément, je vais réagir sur.
6: Non, mais
8: il n'y a pas de mauvaise intention,
6: pas de
8: j'en suis
4: persuadée. Alors, après, je souhaiterais intervenir aussi.
6: Non, c'est les gros guillemets. J'ai dû justement exprimer cette expression-là, parce que c'est un peu les mots qui sont dits dans les médias, et c'est pas forcément ce que je partage. Moi, c'est ce que je disais. Mes deux parents travaillent en psychiatrie. Ils travaillent avec des publics, des personnes, des enfants aussi avec des situations compliquées, et on a échangé par rapport à ça. Ils disent que c'est plutôt bénéfique qu'il y ait justement ce mélange-là. Non, mais pour les élèves et pour tout le monde. Mais le truc, c'est que ça dépend déjà. Il y a une diversité, une pluralité de pathologies.
8: Je vais juste, déjà, on parle depuis tout à l'heure du terme inclusion. Nous, on va préférer l'adjectif inclusif, parce que inclusion, si on revient à l'origine, et c'est pas moi qui en parle, c'est Charles Gardou, je vous laisserai aller consulter sa bibliographie, qui le dit très bien. L'inclusion, en fait, c'est un élément extérieur qui vient gêner, met à l'intérieur et ça vient gêner. On parle de dents incluses, etc. Et dans ces cas-là, c'est plutôt tout à fait
6: négatif.
8: Donc aujourd'hui, c'est pas par hasard que depuis 2019, l'Éducation nationale a un service de l'école inclusive, c'est sciemment. Donc au niveau déjà du vocabulaire, on va juste repréciser qu'on va préférer ce terme-là.
6: Inclusif
8: plutôt que inclusion. En plus, l'inclusion, ça veut dire que il est dehors et qu'il vient dedans.
6: C'est vrai.
8: Avant d'être dehors, il est déjà dedans, puisque de fait, il est élève de fait. Et c'est pas une question, c'est comment on fait. Ça se questionne pas. L'inclusion, l'école pour tous, elle est aujourd'hui. C'est depuis 2005. Il n'y a pas de question. Maintenant, c'est comment on fait aujourd'hui avec ça.
0: Et est-ce que c'est toujours possible?
8: Alors la question, c'est une philosophie. C'est est-ce que c'est toujours possible? Dès qu'on se pose la question, c'est qu'on écarte la possibilité de trouver des solutions.
1: Justement, Béatrice, tu disais que depuis 2005, en fait, cette inclusion de
4: c'est intervenir récent. Là-dessus.
8: Non, pas tout de suite.
4: Non, mais je sais pas.
1: Attends, parce que je rebondis, puisque
4: 2005 est une date importante.
1: Oui, c'était justement raccord avec la suite de notre.
4: Pourquoi 2005?
1: C'est ça. C'était un tournant décisif dans cette évolution. Justement, avec cette loi de 2005, pourquoi, je vois que Charline, tu voulais en parler?
0: La loi de 2005, j'étais pas du tout partie là-dessus à l'origine.
1: C'est Béatrice qui m'a lancé dessus. Donc, nous, on voulait partir dessus un peu plus tard.
0: Pour l'inclusion, parce qu'à partir de 2005, il a vraiment, fallu trouver des solutions pour que, enfin, je pense qu'il y a beaucoup d'élèves qui étaient scolarisés, dans des établissements spécialisés, qu'on nous a quand même réinvité à reprendre. Enfin, je le vois, moi, par exemple, j'ai eu un élève, je vais vous donner un cas concret. un petit élève qui était en ITEP, qui avait des troubles, de l'opposition, etc., etc. Cet élève, évidemment, que l'idéal est qu'il soit dans un établissement normal, on est d'accord. Sauf que, et c'est là où je te rejoins, Béatrice, il y avait des façons de l'accueillir et nous, enfin, on n'avait pas les moyens. Donc là, c'est vrai que je te rejoins, la philosophie, les outils. Cet enfant, s'il écrivait qu'il faisait une rature, ben en fait, il retournait le bureau. Une rature, retournait le bureau. Quand vous écrivez 8 heures par jour, à votre avis, qu'est-ce qui se passe? Cet enfant, c'était... Ben en fait, on a tellement voulu l'aider, on n'a pas réussi, clairement, on n'a pas réussi, ben parce qu'après, il mettait en danger les autres, etc. Enfin, en fait, tu ne pouvais que le regarder, lui. Et il est resté 4 mois. Et quand il est parti, j'ai découvert tous mes autres élèves. Et là, je me suis dit, attends, il y a des limites. C'est pas juste pour les autres. Mais c'est parce que déjà, le premier problème, et là, on peut trouver la solution, c'est que on nous l'a mis toute la semaine. Et pourquoi pas cette enfant qui était en ITEP? Pourquoi ne pas l'avoir mis un jour? Et puis progressivement, un autre. Effectivement, il y avait des solutions. Mais mis comme ça, bah finalement, on pouvait pas l'accueillir dans ces conditions. Tu comprends? Je nuance ce que j'ai dit.
8: Il y a longtemps, ça?
0: C'était il y a... peut-être 7-8 ans.
8: Oui.
0: Tu vois aujourd'hui,
8: pas spécial. Enfin, il y a plein d'enfants dans les dispositifs. Ça s'appelle les DITEP aujourd'hui. Et aujourd'hui, ça se passerait pas comme ça.
0: D'accord. Bah c'est bon à savoir.
8: Il y a des évolutions dans le dans les transitions. On est beaucoup plus attentif à ça.
4: Merci.
1: Si. Oui, oui.
4: Alors, au niveau de la notation. Puisque le début c'était la notation et après on est passé aux AESH. Au niveau de la notation, personnellement j'ai fait comme tout le monde. On a monté les notes, voilà. Donc vous prenez, j'ai commencé à 11 de moyenne et j'ai fini à 13, c'est ce qui est le cas de tout le monde. Après il y a quand même une réalité. Je vous invite à voir les déclarations du patronat français qui s'inquiète et qui dit mais...
1: Des niveaux qui baissent.
4: Mais bien sûr, le niveau en mathématiques qui baisse extrêmement, avec des élèves qui soi-disant ont un niveau élevé, etc., etc. Donc à un moment, je suis désolé, mais il y a des gens qui veulent avoir des notations dans la société. Il y a des gens qui, quand ils vont recruter, ils veulent savoir qui est-ce qui recrute. Ça vous dérange peut-être, mais c'est comme ça. Quant aux ASH, le chiffre était intéressant. Vous nous avez dit combien de personnes, c'est
1: alors,
4: combien le pourcentage?
1: Il y a 436 000 élèves qui sont en situation de handicap en France. Et il y en a 3,6% du total des élèves.
4: Voilà. Alors moi, je prends le cas de mon lycée. Tous les ans, j'ai dans chaque classe entre 1 et 4 élèves qui sont
1: environ 4%.
4: Qui sont dans ce cas. J'ai des élèves qui, à mon avis, je les vois en classe, devraient être et ne le sont pas. Et j'ai des élèves qui...
1: Alors, sans aller jusqu'aux AESH, on va en parler tout à l'heure.
4: Alors, si je vais jusqu'aux AESH, bon, déjà, on va revenir sur... il y a une absence de clarté dans l'expertise sur les choix, sur les dossiers, pour la simple et bonne raison que la personne qui est compétente, ça s'appelle un médecin, et que les médecins dans l'éducation nationale, il y en a un pour 2 ou 3 lycées, et pour je sais pas combien de collèges. Donc il y a une espèce de d'ombre sur tous les choix avec des... Je me suis quand même retrouvé à remplir des fichiers où on me demandait si l'élève, ça allait lire et écrire. Pas lire et écrire, ça,
1: Béatrice,
4: à la limite, ça sera compris.
1: Tu veux réagir?
4: Non, j'ai pas fini. Est-ce que l'élève sait s'habiller?
1: Qu'on puisse savoir. Et le
4: on a une lourdeur administrative qui fait que je suis désolé, mais le système, les profs n'y comprennent rien. Les profs de lycée n'y comprennent rien. Ils font à peu près ce qu'on leur demande. Les tiers temps. Je vais revenir sur les tiers temps. Qui avoir un tiers temps? Je vais finir. Faut avoir les heures. C'est-à-dire, on nous donne une heure et on vous dit l'élève il a 1h30. Ah mais c'est pas prévu.
1: En théorie, oui. Alors, ça existe dans des plans d'accompagnement.
4: C'est impossible. C'est impossible techniquement. Donc on enlève des exercices. Mais alors les autres élèves, qu'est-ce qu'ils disent? Ah mais lui là, il est pas noté comme nous.
1: Béatrice, tu peux réagir. Je vois qu'il fait des gros yeux et tout. Vas-y, vas-y.
0: Si tu veux, mon handicap.
8: Je vais juste essayer de clarifier en fait pour la méthode. Pour la médecine scolaire, t'as parfaitement raison. On le sait, c'est comme pour les autres disciplines médicales. On a une grande carence là-dessus. Là, on parle des PAP, donc on parle des enfants qui ont besoin d'un plan d'adaptation pédagogique. Donc c'est
1: les
8: médecins.
1: PAP, les PPRE, enfin on allait y venir, hein, tout ça.
8: Alors, du coup, en fait, les médecins scolaires interviennent sur les PAP. Et non sur lorsque l'enfant a une reconnaissance MDPH, le médecin scolaire ne rentre pas en considération dans l'évaluation des dossiers de l'enfant qui a une reconnaissance MDPH. Cette reconnaissance, elle est établie par une entité qui est indépendante, autonome, qui s'appelle la maison départementale de la personne handicapée, MDPH. Et c'est au vu de l'ensemble des éléments que la famille va apporter à la MDPH, y compris un document qui est essentiel et qui vient de chez vous, qui s'appelle le GEVASCO, y compris ça, on va observer le dossier et la MDPH, l'équipe pluridisciplinaire de la MDPH va donner un plan de...
4: Et alors, vous pourriez préciser la procédure, et puis après je voudrais revenir. La procédure qui doit être mise en place pour chaque élève, comment ça se passe, et puis après je reviendrai sur ce qui se passe réellement, parce que vous n'avez pas l'air de le savoir. Donc pour un GEVASCO, comment ça se passe?
8: Alors, je finis juste le déroulé sur la MDPH. Donc c'est une équipe pluridisciplinaire qui statue sur les plans de compensation. De ce plan de compensation naît un PPS qui a trait à la scolarité. Et pardon? Donc qui a trait à la scolarité. Pour les GEVASCO, le GEVASCO, c'est un document qui est un document navette entre l'éducation nationale et la MDPH, et qui passe aussi par le biais du regard du prof principal quand il s'agit d'un...
4: C'est pas les textes, regardez les textes.
8: Alors, c'est pas les textes...
1: Non, bah,
0: moi, j'ai la même vision que... Enfin, nous, en tout cas,
4: non, on a des textes. Les textes, c'est pour chaque élève, on doit réunir l'équipe pédagogique. On doit réunir l'équipe pédagogique, on doit réunir l'infirmier. En gros, on doit refaire des conseils de classe. Dans mon lycée, ça correspond à 300 élèves. On devrait faire 300 réunions. Donc l'administration n'est pas capable de le faire, et donc elle demande aux profs principaux de remplir ces documents, alors que ce n'est pas leur tâche.
1: Je vous invite à regarder les textes. Vous allez pouvoir effectivement nous expliquer
4: pas,
1: un peu tout ça.
4: Je n'ai pas à remplir un papier sur lequel il y a marqué est-ce que l'élève s'est habillé ou se déshabillé. On m'a demandé ça, j'ai dit non, je ne ferai pas ça. Parce qu'on ne peut pas le faire par d'autres, parce qu'on n'a pas les moyens.
8: Pour l'équipe, pour le GEVASCO, c'est à l'initiative de l'enseignant référent, ce dont tu parles, on parle de l'ESS, de l'équipe de suivi de scolarité pour l'enfant qui a une reconnaissance de handicap. L'équipe pédagogique se réunit une fois par an pour observer les adaptations qui sont mises en place, statuer sur leur efficacité et les faire évoluer.
0: Réadapter en fonction des résultats obtenus.
8: 300, mais t'es pas prof pour les 300,
1: tous les élèves
8: à ce que
1: sont
8: je
1: pas
8: sache.
1: Concernés,
8: non, je... Et généralement...
4: 300 élèves, et vous vous rendez pas compte le travail que c'est, le travail administratif que ça.
8: C'est le prof principal avec l'enseignant référent. Toute l'équipe pédagogique n'est pas systématiquement conviée à l'ESS.
4: Dans les textes, si, je vous invite à regarder, si vous voulez, tout à l'heure.
0: Alors, du coup, on fait rien. Soit on respecte pas les textes.
4: La machine est beaucoup trop lourde et les gens ne peuvent pas faire leur boulot. Et je suis désolé, ça c'est la deuxième partie. Il y a beaucoup de parents d'élèves qui profitent de cette situation pour que leur gamin ait un tiers-temps et qui insistent lourdement.
0: Mais parce que tu confonds tout, alors, tu confonds PPS, PAP,
4: qui insiste lourdement. Il y a des stratégies.
0: Il faut faire une définition.
4: Mon fils, il a un tiers de temps, c'est mieux.
1: Il n'y a pas que l'histoire du tiers-temps, effectivement, il y a l'histoire des PAP, des PPRE, etc.
0: Il faut faire différence de tout ça.
1: Exactement.
6: Et on parle de la question inclusive.
1: Exactement. Donc alors, le but, c'est comment on peut inclure tous ces élèves, parce que on a effectivement tout ce qui tourne autour des troubles. Donc les troubles, les 10, les fameux 10 comme dyslexie, dyspraxie, dysphasie. Là, on va pas jusqu'à des AESH.
0: Mais il y a que les PPS, mais pour ça, il faut définir ce que c'est.
1: Ben justement, j'allais y venir, mais là on est parti en impro là, tout s'est inversé un petit peu dans l'émission. Donc effectivement, comment ça s'articule la mise en place de ces projets, parce qu'il y a le projet de scolarisation, le fameux PPS dont tu parles.
0: Un handicap, il faut une reconnaissance MDPH pour ce PPS, les autres n'y ont pas le droit.
1: Ok,
0: ensuite.
1: Après il y a le PAP, effectivement. Donc là, le plan d'accompagnement personnalisé.
0: Voilà, on reconnaît donc un trouble de l'apprentissage qui n'est pas un handicap, mais qui est un trouble.
1: Alors quel type de trouble?
0: Effectivement, dyslexique, etc. Donc
1: de l'écriture, c'est ça,
0: trouble
1: par exemple.
0: De la lecture, dysgraphie. On est dans le trouble effectivement de l'écriture. Après on a plusieurs. Constellation des 10. Il y a plein de 10 différents.
1: Tout à fait, j'allais y venir. Et du coup, vous pourrez expliquer tout ça. Et il y a le PPRE effectivement, qui est un autre type d'accompagnement d'inclusion finalement.
0: Donc le PPRE, il dure entre 3 et 6 semaines. Il sert à compenser un problème transitoire. C'est-à-dire que c'est pas quelque chose mis en place comme le PAP toute l'année. C'est bon, on met peu en place, on va pas se mentir. Hein. C'est entre 3 et 6 semaines, on va travailler un point précis qui est une notion en fait des fondamentaux qui n'est pas acquise. Donc on se dit cet élève-là, il a un problème au niveau, je dis, de l'affluence de la lecture, de la vitesse de la lecture.
1: C'est ponctuel en fait.
0: Voilà, on va essayer de l'aider là-dessus. Bon, j'ai peut-être pas pris le bon exemple puisque l'affluence de la lecture, c'est plutôt, ben là, on nous renvoie souvent à l'orthophoniste. Hein, et là, ben, y a la limite que quand on veut s'investir vraiment, t'as la limite qui se pose où on va dire attends, là c'est l'ortho, stop, arrête, tu peux plus aménager, là c'est du domaine de l'ortho. Enfin nous on est plutôt à se battre à qui fait quoi, comment on arrive à adapter, enfin à respecter les préconisations. Les préconisations données par le personnel de santé sont-elles suffisamment claires? Pas toujours. Et puis est-ce qu'on arrive à les avoir? Et pour ça, ben le gros problème c'est quand je mets un an pour avoir un rendez-vous chez l'ortho. Je ne peux pas légalement, et je te rejoins complètement là-dessus, légalement en inspection, j'ai pas le droit d'aménager si j'ai rien. Si j'ai pas un bilan,
1: Il faut
0: un bilan. J'ai pas le droit de faire d'aménagement. On va pas se mentir. On le fait quand même dès lors que, ben, on sait que le prochain rendez-vous chez l'ortho va être dans 6 mois.
6: Et oui, et pour éviter aussi à l'enfant de subir, année, voilà.
0: Donc c'est différent, PPS, PAP, PPRE, c'est différent.
4: Il y a une partie, pour aller toujours dans mon sens, les parents, et on le disait tout à l'heure, les parents, par rapport à cette administration, est-ce qu'ils se baignent comme des poissons dans l'eau?
1: Et en fait, à un moment donné, je pense que...
0: Ils subissent aussi, en plus, ça coûte une fortune.
1: Par exemple, si on faisait focus sur un PAP, tu parlais tout à l'heure, on parlait de troubles de l'écriture. Mm-hmm. Donc aujourd'hui, il existe dans beaucoup de classes, et je sais pas si c'est le cas dans la tienne ou dans tes classes, ou ceux des professeurs autour de la table, des élèves qui ont des ordinateurs. Maintenant.
0: Mais ils en ont tous. Enfin, je veux dire, j'ai au moins un élève à deux élèves par classe qui ont un ordinateur, voire des meilleurs, des têtes
1: dans
0: de classe.
1: Dans toutes les classes, maintenant.
4: Alors, je peux intervenir sur les ordinateurs. Je peux prendre le cas de mon lycée. L'année dernière, j'avais un élève qui avait un ordinateur. On n'a pas les moyens de leur donner des ordinateurs contrôlés et bloqués.
1: Oui, c'est les leurs.
4: C'est leur ordinateur et ses camarades qui étaient autour me disaient mais monsieur durant les contrôles il va sur internet, il regarde tout. J'en ai parlé à l'administration.
1: Ça, c'est vérifier parce que normalement non, il n'y a pas spécialement.
0: Avec le téléphone, elle partage les connexions.
4: On peut rien y faire, etc. Donc voilà, bon, l'ambiance dans la classe n'était pas très sympathique. C'était lui qui était dysorthographique.
1: Souvent des problèmes d'écriture.
4: Voilà, et qui était aussi HPI. Alors bon,
1: c'est lié souvent.
0: C'est lié, ouais.
1: On allait en parler.
4: Il avait des avantages par rapport aux autres. Il était HPI, il comprenait plus facilement. Hein, donc normalement,
1: l'un aurait pu
4: commencer l'autre. Mais enfin bon. Et j'ai essayé de lui expliquer que dans la vie, ce serait bien quand même. Une fois, je lui ai dit, je t'enlève un point parce que là, franchement, la première ligne, il y avait 4 fautes. Et je lui dis non, il fait des efforts, il voulait pas. Alors il m'a fait tout un truc, monsieur, vous avez pas le droit, etc. Et je lui dis mais tu sais, dans la vie, à un moment, on regardera. Alors aujourd'hui, c'est moins vrai pour certaines raisons, mais on regardera ton orthographe. Il y a des études très sérieuses sur l'emploi. Les gens qui font des tonnes de fautes d'orthographe, bah, c'est préjudiciable dans l'emploi. Donc qu'ils fassent un effort. Je vais aller jusqu'au bout. Après, bien sûr, dans l'emploi. Est-ce qu'on a autant de places d'handicapés dans les entreprises que dans les écoles? L'université, est-ce qu'à l'université, les élèves qui ont des PAI ont le même suivi à l'université? J'en doute. C'est-à-dire qu'à un moment, on revient dans un monde de la réalité, et je pense que ces élèves, à un moment, il faut les faire rentrer dans ce monde de la réalité.
8: Béatrice, alors, il y a l'évolution logique, en fait. Alors, on sait bien qu'il y a beaucoup plus d'enfants en situation de handicap en maternelle, mais l'évolution logique, en fait, l'histoire fait qu'aujourd'hui, on retrouve de plus en plus d'élèves. Finalement, l'histoire de l'école inclusive, c'est finalement assez récent en termes de développement un peu conséquent. Donc, c'est vrai que c'est aujourd'hui qu'on les retrouve à l'université. Donc, et puis, on sait aussi qu'on en perd pas mal en route. Il y a peu d'enfants porteurs de handicap qui arrivent jusqu'à l'université. Donc, mais on en prend soin aussi à l'université. Il y a quand même tout ce concept de...
4: Donc, toutes les entreprises françaises, vous allez leur demander de faire d'avoir les mêmes modes de fonctionnement que ce qu'on a dans les écoles?
8: Alors, c'est déjà le cas. Hein, c'est la loi aussi avec...
4: Bien sûr, les chiffres.
0: Qui ne se sert pas d'un ordinateur? Ils sont quand même privilégiés dans ces
4: chiffres, oui. Les gens qui sont sous statut particulier dans les entreprises.
8: RPTH?
4: Et les gens, oui, bah, donnez-moi les chiffres entre l'école et l'entreprise.
1: Mais là, on parle même pas de ça.
0: On parle de compensation de troubles.
4: C'est-à-dire que dans les écoles.
1: D'un trouble de l'écriture.
4: Mais non, je reviens. Dans les écoles, vous avez un pourcentage. Moi, je prends je vous dis, je crois que c'était 300 cas dans mon lycée, sur 1700, qui rentraient dans l'un de ces de classifications que vous avez données. Je pense que dans tous ces élèves, il y en aura une infime minorité qui seront sous le statut ensuite. Voilà.
0: Donc, mais la question, c'est est-ce que ça peut leur apporter quelque chose ou pas? De toute façon, ils seront là, ils existent.
4: Mais bien sûr qu'ils existent. Mais à un moment, il y aura une réalité. Il va falloir qu'ils s'adaptent à une réalité. Je suis désolé. Les entreprises françaises ne vont pas fonctionner en disant « Ah ben, toi, t'es inclusif. » à moins que vous vouliez couler l'économie, voilà, c'est tout.
0: Donc, je reviens
4: sur ce que disait le patronat s'inquiétait de, ah bah oui, on est très gentil à l'école, mais au final, les élèves qui sortent, les entreprises, ben, elles arrivent pas à les faire travailler.
6: Alors, c'est peut-être une réalité, certes, mais là, je crois que la question, c'est plutôt de savoir, c'est vrai, peut-être que la réalité, après, par la suite, elle est plus difficile, mais concrètement, là, l'idée, c'est qu'est-ce qu'on met en place pour, alors pas l'inclusion, mais pour être inclusif et permettre à ces personnes-là de leur donner en tout cas les meilleurs outils à un instant T, le plus longtemps possible. Après, une fois qu'ils sont dans la société et dans les entreprises, c'est pas de notre ressort.
0: Et si ça les avait aidés à évoluer jusqu'à la sortie de l'escolarité aussi, pour s'intégrer mieux.
4: Le débat, c'est est-ce qu'il faut les conforter, dans cette situation?
0: En fait, t'as une vision. Mais Charline. Bah, tu n'as pas entendu la suite, donc tu peux pas savoir. Mais je pense que c'est utile de continuer.
1: On t'écoute.
0: Bah, moi, je vois. Enfin, voilà, par exemple, ces élèves. Enfin, finalement, ils seront là sur le marché du travail. Ils seront là. Est-ce qu'ils seront moins bons sans avoir eu tout ça, ou est-ce qu'ils seront un peu meilleurs? Et est-ce qu'on aura pu les conduire à s'élever? C'est la question qu'on se pose finalement et qui est nécessaire. Est-ce que ça a un effet positif?
6: Ah ben c'est ce qu'on espère, sinon...
0: Voilà, si ça en a pas, je te rejoins. Alors là, ça sert à rien.
6: C'est ce qu'on veut faire.
0: Si ça en a un, si ça peut les tirer vers le haut et faire en sorte qu'ils arrivent un peu moins bas que ce qui serait arrivé, là, ben finalement, c'est pas plus mal, parce qu'ils devront quand même s'insérer. Tu comprends ce que je veux te dire? C'est ça que j'entends.
6: Bien sûr qu'il y aura des élèves ou des situations
4: qui seront... Moi, je suis au lycée, je peux te dire qu'au lycée, après, je ne vais pas parler pour le collège où vous êtes au collège. Il y a de nombreuses stratégies autour de l'inclusion, entre guillemets, qui sont des stratégies pour avoir des tiers-temps, pour avoir des avantages par rapport aux autres. Et je vais aller jusqu'au bout. Il y a des gamins, ça m'arrive tous les ans d'avoir des gamins tout seuls au milieu devant, là. Parce qu'après, il y a la question du harcèlement. Et ça, c'était une question qu'il y avait au début. Je me suis posé au début parce que ce qu'on n'a pas dit quand même, c'est l'inclusion 2005 Jacques Chirac, parce que Jacques Chirac a un enfant handicapé. Et que jusque-là, c'était pas du tout.
0: Il a fini président, comme quoi.
4: Il était déjà depuis très longtemps en 2005. Je veux revenir là-dessus. C'était même il était à la fin là. Je veux revenir là-dessus. Et après, il y a une question économique qui est fondamentale. Est-ce que ça coûte pas plus cher de s'occuper avec des petits groupes d'enfants que de les mettre dans un système scolaire?
8: Tu sais combien ça coûte une journée en médico-social?
0: C'est pour ça qu'ils ont l'inclusion. C'est aussi économique. On va pas se mentir. Ça leur coûte moins d'argent.
4: Mais bien sûr. C'est là où je veux en venir. C'est-à-dire que la finalité, elle est aussi largement économique. On se dit, les parents sont contents. Moi, je regarde, j'ai un petit neveu. Je vais aller jusqu'au bout. J'ai un petit neveu autiste. Autiste, il est aux Pays-Bas. Aux Pays-Bas, on l'a mis de côté très vite. Puis après, à 14 ans, on a découvert qu'il n'était pas autiste en fait. Enfin bon, et le mettre dans une institution, ça coûtait très cher. Donc là, pour beaucoup, l'école, eh ben, ça permet de faire des économies.
8: Je peux me permettre,
1: Béatrice.
8: Du coup, je vais reprendre la parole. Pour nous, clairement, l'école inclusive, c'est aussi de faire bouger les lignes sur la société de demain. Vous l'avez décrit.
4: C'est un projet idéologique.
8: Vous l'avez,
1: Béatrice, continue.
8: Vous l'avez décrit, c'est quand on côtoie au quotidien la différence, qu'elle soit diverse, hein, parce que finalement, l'école pour tous, l'école inclusive,
6: c'est pas que pour
8: la situation de handicap. Bon, évidemment, nous, on est parents d'enfants ayant ce type de problématique, mais finalement, quand on observe la situation, on se dit que ça peut être profitable à tous. Et cette idée de faire rentrer dans l'école les enfants qui ont des besoins, alors là, on parle des 10, etc. Mais on peut aller bien plus loin. Il y a plein d'autres types de handicaps qui vont être historiquement en France sont classés comme étant plutôt du domaine du médico-social. Aujourd'hui, l'idée c'est tout le monde a sa place à l'école. Hein.
1: C'est pour ça il faut pas mettre déjà tous les élèves dans le même panier. Effectivement, on était focus sur les 10 et comme tu dis des maladies médico-sociales où là ça peut être plus complexe comme cas à gérer. Il faut arriver à
8: On va construire un parcours.
4: Tout le monde a la place à l'école. Excusez-moi, mais enfin bon, les gamins de zones sensibles, la place à l'école, souvent ça finit en troisième hein, ou quelques années après.
1: On pourrait faire une émission entière sur ça. Charline, vas-y.
0: Moi, je voudrais revenir sur les aménagements proposés en français. Enfin, en quoi ça peut leur être bénéfique. C'est important, voilà, pour moi. Ça, c'est quoi mettre aménagé pour un PAP, par exemple un dyslexique? Ben mon document. En fait, je vais réfléchir mon document pour eux. Et le pire, c'est que ça n'entravera pas les autres et qu'en plus, je vais découvrir que ça va aider les autres. Beaucoup de fois. C'est quoi? Ça passe par quoi? Je propose des supports écrits et arrêts. Une police, par exemple. Alors bon, il y avait OpenDisk, il y a un peu moins à la mode aujourd'hui. Arial. En fait, le 10, il a énormément de difficultés à lire. Tu lui mets cette police-là, ça lui facilite la vie. En quoi ça dérange les autres? Pas. Par contre, ça les aide eux. Donc finalement, c'est un aménagement qui leur permet d'aller un peu plus loin. Enfin, de se faciliter la vie sans déranger personne. Ça va être quoi? Faire, par exemple, utiliser des schémas ou des cartes mentales. Moi, j'ai utilisé des cartes mentales au début pour les élèves avec un PAP. Et je me suis aperçue qu'en fait, tous les élèves, enfin, il y en a beaucoup qui se retrouvaient là-dedans. Donc finalement, les outils que je mets en place, ils sont pas nécessairement pas bénéfiques. Par contre, je suis assez d'accord sur plein de choses et sur Eric aussi. Il y a des choses que tu dis sur Maïlis. Il y a des choses intéressantes que vous disiez qui est la limite de cela parce que parfois quand on veut vraiment accompagner, c'est plus possible. Je pense qu'effectivement il y a quand même une dimension économique, mais pour des cas très lourds, je trouve qu'elle est discutable. Pour des cas très lourds, il y a des cas où je sais pas comment on fait et on voit qu'il y a un peu d'une volonté économique, mais après finalement les autres c'est pas toujours difficile. Par contre, le nombre d'élèves oui compte. Si tu veux vraiment suivre au plus près ces élèves là, il te faut des AVS quand même parce que sinon tu délaisses les autres. Ça c'est un petit problème.
1: Ça dépend quand même
0: pour quel type de... Quand tu as 35 élèves. Après là, j'ai une classe de 12.
1: Oui.
0: Parce qu'on parlait des groupes, on les appelle les oméga. Les oméga, c'est les plus faibles. Mais en fait, c'est vrai qu'ils sont plus faibles. C'est pas un groupe de nuls. On les met, c'est pas une classe poubelle. Moi dans ma classe, excusez-moi, je reprends les lieux communs que disent les gens, c'est pas une classe poubelle. J'en ai 7 qui ont une mention au brevet. 7 sur 12. Dont 3 mentions, bien. Donc finalement, le petit groupe, où j'ai pu aller, dès qu'il faisait les exercices, derrière le dos de chacun, lui expliquer ce qui va pas, comment, pourquoi, ça fonctionnait. Mais après, il faut une volonté aussi derrière. Faut pas se dire, moi je prends celle-là, parce que comme ça j'ai que 12 copies à corriger. On va pas se mentir, il y en a plein des profs qui font ça. Enfin, s'ils ont l'occasion, moi je l'ai déjà vu, moi je veux la classe, tiens, ils sont que 6, les copies j'en ai marre. Il y a une mauvaise volonté derrière. Mais quand tu mets vraiment le truc... Enfin, quand tu mets vraiment la volonté derrière et que tu essaies de tout mettre en place, on peut réfléchir à quelque chose de beau. Je peux me permettre juste une dernière chose. Un exemple d'aménagement pour mes 10, pour la dictée. J'ai la chance d'être dans un établissement où on a une psychologue à temps plein qui nous gère une grosse partie des PAP, qui nous aide à les mettre en place. Qui, quand on n'a pas la première page des préconisations, elle peut la faire. Donc, c'est exceptionnel. C'est un dispositif qui est exceptionnel et il faudrait vraiment que tout le monde ait cela. Fichtre. Donc je lui ai dit, regarde, j'ai mis ça en place. C'est la première fois que j'étais pas d'accord avec elle. J'ai mis des propositions d'aménagement dictées pour les élèves. Je leur ai proposé plusieurs aménagements. Et là, je rejoins Eric dans le sens où quand tu connais ton élève, tu sais que lui, il va décider de prendre le plus facile. Parce qu'il a un poil dans la main et qu'il sert de son truc. Il y en a qui le font. Mais tu connais, tu le sais qu'il y en a qui font ça. Mais dans ce cas-là, c'est toi qui vas lui dire, écoute, toi, tu vas passer tel aménagement, tel aménagement, tel aménagement. Mais quand tu sais après la volonté de ton élève, que tu le connais personnellement, tu sais que tu vas pouvoir, pour certains, en fonction de ce qu'ils sont, leur laisser choisir et avancer dans la démarche. Ça passe par quoi? Bah, au début, soit tu fais la dictée comme tout le monde. T'as pas d'aménagement. Tu peux aussi faire une dictée à trous, comme au brevet. Tu peux aussi avoir une dictée à choix multiples. En fait, je leur propose plein de choses. Et au fur et à mesure, je les invite par eux-mêmes à s'émanciper. Je passe par l'aménagement le plus facile. Et en fait, d'eux-mêmes, ils arrivent à vouloir eux-mêmes les aménagements les moins aménagés, si je puis dire, les moins complets.
1: Mais ils ont évolué sur leur...
0: Ils évoluent, mais je te rejoins, on peut pas faire ça avec tous les élèves. Il y a des élèves où il va falloir vraiment les prendre en main et les connaître bien pour savoir qu'ils vont un petit peu filouter.
4: Je voudrais revenir sur deux minutes sur les AESH. C'est juste...
8: Ça tombe bien, moi
4: aussi.
8: Voilà, c'est
4: juste des témoignages... collègues en mathématiques, changement de SEH dans l'année. Alors peut-être c'est des problèmes psychologiques. Enfin bon, l'élève était très bon au début de l'année, il l'était beaucoup moins avec le changement de SEH. Premier questionnement. Et puis l'année dernière, j'ai un élève que j'ai cette année en plus, et étonnamment en histoire géo, il est malentendant. C'est un élève intelligent, mais malentendant. Donc, et là, il a pas de SEH. Et quand il est passé à l'oral de français l'année dernière, moi, c'était français ou quoi ? Enfin bon, j'étais là et je regardais. Et très clairement, comme il était malentendant, il y avait l'AESH qui traduisait. Et il est très clair que dans... J'ai presque failli intervenir à un moment en lui disant... l'élève, quand il comprenait pas des mots, elle utilisait d'autres mots. Et au final, c'était une co-participation. Et avec les ESH, c'est un gros problème. C'est que souvent...
1: c'est quand même pas les AESH qui font le boulot des élèves.
4: Moi, j'ai même des AESH, c'est ce que je disais tout à l'heure. J'ai même des AESH qui participent à mes cours en classe. Ils lèvent la main, ils disent, oh, monsieur, etc. La limite est très difficile.
1: Béatrice.
8: Alors, dans la liste des aménagements possibles, il y a la notion de reformulation. Donc, c'est valable du CP, au brevet, au bac, ça fait partie des aménagements possibles. Voilà.
4: Oui, tout à fait. Mais vu comme c'était reformulé, en fait, elle répondait plus ou moins à la question.
0: Mais elle répondait comment?
8: Alors on va par rapport aux AESH, j'aimerais bien quand même qu'on y voit un peu plus clair. Donc c'est vrai qu'aujourd'hui on a beaucoup plus de moyens, on a beaucoup plus de personnes qui accompagnent. Je vais redire quand même le contexte. On a deux types de notifications. On a une notification pour un... Donc, l'AESH est réservée aux élèves ayant une notification MDPH. Notification MDPH qui indique AESH individuel ou AESH mutualisé. Aujourd'hui, 80% des notifications, sur le VAR, à peu près, je pense pas me tromper de beaucoup, on est sur une grosse majorité de notifications mutualisées, avec une cotation horaire qui est finalement pas forcément au regard des besoins de l'élève, mais plutôt au regard de ce qu'on a comme possibilité. Donc on se retrouve avec des enfants qui sont accompagnés très peu d'heures par semaine, et nous on se questionne. Alors évidemment que d'abord on a longtemps les associations de parents ont milité pour que leurs enfants soient accompagnés à juste titre, mais on est aujourd'hui convaincus que la seule qu'aujourd'hui on a comme solution de compensation du handicap en France, enfin en scolaire, l'idée que il faut plus d'AESH. Ben aujourd'hui, on pense bien qu'on est arrivé à la limite du système. Et nous, parents, on dit aussi, attention, c'est vachement risqué, parce que finalement, notre gamin, il va se retrouver avec 6 heures d'AESH par semaine. L'AESH est enceinte, elle est obligée de s'arrêter, on n'a plus d'AESH. Et l'idée, c'est vraiment de réfléchir plutôt à un ensemble de choses pour que l'élève, on rende accessible les apprentissages. J'entendais tout à l'heure, l'élève dyspraxique, il peut avoir une tablette, il peut avoir l'élève qui est non lecteur. On va aussi travailler les cours en amont différemment. Et je pense que la problématique, c'est on prend la problématique de la lecture. Je suis proche, je me dis tiens, je vais avoir des gamins, ils sont allophones, ils sont dyslexiques, ils sont ceci, ils sont cela. Ils ont des problèmes de lecture. Comment je peux faire pour anticiper cette problématique-là? Ce que tu présentes tout à l'heure, ce que tu présentais, c'est la conception universelle des apprentissages. Hein. C'est-à-dire qu'on réfléchit en amont aux problématiques, qu'elles soient issues du handicap ou pas, aux problématiques qui vont se présenter à un enseignant. D'accord? Et si on réfléchit en amont comme ça, on va, alors la VSH, pour certaines situations, elle va rester indispensable. Mais on va pas tout miser là-dessus. Aujourd'hui, mm-hmm. la première intention, c'est difficulté. Alors, il faut quand même que les difficultés soient importantes, avérées, etc., pour que la famille obtienne une AESH. Et difficulté à ESH, ben, en fait, nous, on suggère qu'il y a bien moyen de faire autrement et de réfléchir de façon beaucoup plus globale et ensemble sur des aménagements. Et je pense aux évaluations, par exemple.
0: C'est tout bête, hein, des fois, les aménagements en place.
4: Parce que je pense que je suis d'accord avec toi, toi là, sur cette question-là.
1: Ah, pour une fois.
4: Pour une fois, exactement.
0: Des fois, les aménagements en place.
4: Je pense que je suis d'accord avec toi, toi là, sur cette question-là.
1: Ah, pour une fois.
4: Pour

0: qu'il y ait de la souplesse. C'est un peu ce que tu disais. Donc peut-être à des moments il y en aura besoin et à d'autres moments il y en aura peut-être moins besoin. Peut-être qu'un élève une fois il y en aura besoin et puis à un moment il y aura plus besoin dans telle autre matière, etc.
1: Moi et Marie, dans les envoyants,
0: en fait j'ai l'impression que cette souplesse on n'a pas. C'est-à-dire au début on dit voilà il y a tel élève tant d'heures, etc. Et si à un moment et elle-même, parce que là les moyens on enlève des moyens pour les AESH, on enlève des moyens dans les lycées, etc. Donc elles se défendent et donc on voit il y a une forme de on s'accroche. Donc alors que je pense qu'il y aurait besoin de souplesse. Moi ça m'est arrivé que des fois comme tu disais l'AESH était malade et l'élève s'est retrouvé à prendre des notes et il se débrouillait pas si mal que ça. Et j'avais presque envie de dire bon après elle est revenue et le gamin il y arrivait. Donc peut-être
1: mais en ça fait quand on t'entend on a l'impression que tout est fake, que il y a pas de handicap, que c'est que des gros je m'en foutiste et qu'ils essayent de profiter seulement. Et tu... mais c'est un peu ce qui ressort
0: j'ai
1: je
0: juste
1: trouve
0: dit
1: de tes propos.
0: Que j'ai juste dit que cet élève
1: pas tout le temps ça arrive
0: cet élève dans ce cas-là ben la semaine où l'AESH était pas là, il avait réussi à se débrouiller pas trop mal. Et donc Charlie. Voilà, je vois pas en quoi ça
2: mais c'est parce que l'AESH elle a pas bien perçu enfin si le gamin au fur et à mesure enfin l'idée moi je connais plein d'AESH qui pigent très bien comment ça se passe, elles comprennent que le gamin il commence à avoir et puis elles vont se détacher par exemple de la prise de notes. Après il y a aussi plein d'enfants qui ont un ordinateur.
1: La question de la formation des AESH,
2: il y a plein d'AESH
3: on voulait en parler mais il nous reste plus beaucoup de temps.
2: Allez.
3: La formation et aussi est-ce que vous êtes formés pour accueillir les pour bien gérer tous ces élèves en difficulté. Les profs, je parle parce qu'on n'a pas de ESH autour de la table.
1: Alors donc pour répondre à ce que tu disais tout à l'heure, Béatrice, qu'est-ce qu'on peut mettre en place pour la lecture? En fait, le gros problème de la lecture, c'est je lis un texte et il y a une compétence à évaluer. Cette compétence, c'est comprend-il le texte? Compréhension de texte. Là voilà. Or, il y a une propédeutique. Enfin, il y a donc c'est-à-dire pour atteindre cette compétence de compréhension de texte, qu'on va appeler nous la compétence cible, il va falloir que l'enfant maîtrise des compétences périphériques et il les maîtrise pas. Donc, il peut jamais travailler cette compétence cible parce qu'il est entravé par la lecture autour. Comment je fais? Ben, un, reformulation. Deux, moi, ce que j'étais jusqu'à faire. Vocaro, je sais pas si vous connaissez. Vocaro, je produis un petit QR code avec des élèves qui ont une tablette, et en fait, on leur lit les questions. L'élève, au lieu de passer 3 heures à essayer de comprendre, de lire la consigne, au moment où il doit rendre sa feuille, lui, il vient seulement de lire la consigne. Donc, on peut même pas mesurer si oui ou non on est capable de faire le problème, vu qu'il n'a pas la compétence de lire et d'arriver jusqu'au problème.
2: Alors là-dessus, donc, ça fait appel à la notion d'accessibilité dont on parlait tout à l'heure. Hein. Aujourd'hui, moi, mon gamin aujourd'hui, il est plus âgé, il a 16 ans, mais petit, il avait un stylo lecteur avec un casque et ça lui permettait aussi d'être autonome. Il avait un accompagnement humain, mais par ailleurs, il avait aussi besoin de faire les choses par lui-même. Donc, il avait un stylo lecteur. Nous, à l'association, on prête ce genre de matériel. On va accompagner sur l'autonomie. Et ça peut passer aussi par l'utilisation d'outils, de matériel. Aujourd'hui, il y a la dictée. La plupart des ordinateurs ont la dictée vocale. On peut leur parler. On peut les faire lire.
1: Le livre audio, pourquoi pas? Même moi, j'en écoute. Pourquoi pas mon élève? Pourquoi je vais le bloquer? Il va pas réussir à lire alors qu'il y a des versions audio. Il y a aussi des versions 10 avec une police spéciale d'écriture, un interligne 1,5 qui lui permet de lire des consonnes coloriées différemment. Moi, j'ai croisé un gamin sur la plage il y a pas longtemps. Je sors un peu de l'école et je le vois lire une édition 10. Je lui dis, ah, qu'est-ce que c'est? Je lui dis, mais toi, qu'est-ce que t'en penses? Il me dit, ben moi, c'est depuis que j'ai ça que je lis. Ben voilà,
0: juste
1: c'est tout. Pourquoi pas?
0: Un témoignage sur... la région a donné à tous les lycéens des tablettes. Donc tous les élèves de seconde ont des tablettes. Tous les élèves de seconde ont des tablettes. En première,
3: ça se fait dans beaucoup de régions maintenant.
0: Voilà. En première, ça doit être plus que 30%. En terminale, au mieux, c'est une tablette par classe. Il n'y a aucun service de suivi. Voilà. Donc à un moment, c'est bien de dire on va utiliser des tablettes, etc. Moi, au début, j'étais plutôt pour les tablettes. On a mis les tablettes, et comme il y a les tablettes, il n'y a plus les manuels. Le problème, c'est que maintenant, les élèves n'ont plus les manuels, et n'ont plus les tablettes.
4: Alors, ça, j'ai rencontré ce problème.
0: Bah, bien sûr, non plus les tablettes. Donc au final, on fait des tonnes de photocopies. Alors là,
4: on
0: vous
4: projette si on peut.
0: Voilà. Alors là, vous nous parlez de techno. Quoi ?
2: On parle pas des mêmes choses.
0: Non, non mais

0: Si on veut mettre en place ces pratiques,
1: il faut qu'il y ait les moyens qui soient donnés. Là, on regarde l'état de
2: tous les élèves, c'est pas les élèves en état d'inclusion.
3: On est d'accord.
4: Mais la question de l'inclusif aussi,
1: vous êtes en train de dire ce qui m'inquiète un peu. Vous êtes en train de dire qu'il y a des élèves qui méritent plus que d'autres.
3: Intervenir.
2: Non, oui, mais ils ne méritent pas plus. Par contre, ils ont besoin aussi qu'on leur mette les moyens. Ils ont besoin de moyens supplémentaires.
0: Eric, ce sont des outils de compensation. D'accord. Le gamin qui a un fauteuil roulant parce qu'il marche pas.
1: La République, c'était l'idée qui est un peu tout.
2: Bah ouais, mais regarde, tu dis que pourquoi ils sont mauvais,
0: bah parce que c'est pas ça. On va pas filer un fauteuil roulant à l'ensemble des gamins sous prétexte d'équité.
1: Là, je vous parlais de tablette et je parlais pas de fauteuil roulant.
3: Il nous reste peu de temps. Alors, Maë voulait intervenir. On va laisser parler Maë. Vas-y.
4: Non, je voulais simplement ajouter que du coup, la question de d'une démarche inclusive, ça touche aussi, donc on a parlé pas mal de situations de handicap ou de troubles ou ce genre de choses, mais il y a aussi des élèves qui ne sont pas francophones, qui sont étrangers, qui viennent, est-ce qu'ils rentrent aussi dans cette démarche-là?
2: Oui, ils rentrent dedans, voilà. Les allophones rentrent dedans. Et il y avait les collègues qui vont dire, ben moi j'en veux pas, ça me regarde pas. Oui, je l'ai vu, je ne veux pas. Moi l'année dernière, j'avais un roumain et une ukrainienne dans ma classe. Ben, alors, comment je faisais? Google traduction et les notions clés, je les tapais.
4: Alors là,
2: et c'était projeté, ils voyaient tout.
4: Je suis d'accord avec toi et en vrai c'est, mais je pense que c'est aussi noble de la part, ça dépend comment c'est formulé, mais de reconnaître. Et là, ça rejoint la question après, est-ce qu'on est formé, etc. Si ta collègue ne se sent pas capable, c'est aussi bien de pas le nier ses problématiques face à cette réalité-là et de le formuler pour trouver des solutions. Parce que plutôt que de dire ah oui je prends et qu'après ça assure pas derrière, ou alors que justement ça se braque parce que par exemple toi tu te sens en capacité ou t'as envie de le faire, tant qu'à faire, si ça passe dans une démarche d'échange. Je pense que c'est bien aussi de reconnaître quand on se sent pas capable.
2: Mais complètement, là, je suis entièrement d'accord.
4: Et de dire, non, moi, je prends pas.
2: C'est du travail supplémentaire, du coup, voilà. C'est pas qu'elle n'est pas capable, c'est qu'elle en a pas envie.
1: J'aurais une question à poser pour rebondir sur une discussion qu'on a eue tout à l'heure. Est-ce que, en termes d'inclusion, les enfants qui sont sous ces statuts multiples, est-ce qu'on retrouve la même diversité sociale que dans la société en général? Est-ce que, par exemple, on retrouve les mêmes pourcentages de gamins suivis dans les zones sensibles que dans les lycées, etc.? Est-ce que vous pourriez me répondre? Merci,
4: pas
1: madame.
4: Pas forcément.
1: Moi, j'aimerais avoir la réponse.
0: C'est-à-dire, la question, si j'ai bien compris, c'est est-ce qu'il y a autant dans les différentes classes socio-professionnelles d'enfants avec une reconnaissance MDPH.
1: Voilà, la reconnaissance, voilà, la réalité, la reconnaissance avec les dossiers, etc. Est-ce qu'on trouve...
0: Alors,
1: les...
0: la reconnaissance est réalité.
1: Non, parce qu'il peut y avoir des enfants qui ne sont pas détectés et qui le sont, et à l'inverse.
2: Ah oui,
1: voilà.
2: D'accord. Oui, bien
0: non,
2: sûr.
0: Pas à l'inverse. À partir du moment où
1: des enfants, j'ai eu des élèves, je peux vous dire que j'étais tout seul au premier rang, je suis certain qu'ils avaient des problèmes, je suis pas spécialiste, mais et de nature autistique ou voilà, et ça rentrait dans des phénomènes de harcèlement, et ça c'est on aurait peut-être
2: c'est
1: dû
2: à l'équipe pédagogique on aurait peut-être pour mettre
1: on aurait peut-être
4: eh ben, dû ça rejoint la
1: voilà,
4: question de formation
1: on aurait dû, peut-être
3: alors,
1: dû intervenir
3: je finis là-dessus sinon on va être obligé de passer sur la suite
1: on aurait peut-être dû intervenir sur cette question, c'est-à-dire que à un moment il peut y avoir des difficultés. Alors, par exemple en lycée pro sur des élèves handicapés dans des lycées où les enseignants ont du mal déjà à tenir leurs élèves. C'est-à-dire, ils ont du mal à tenir leurs élèves quand en plus au milieu de ça il y a un élève qui a
2: c'est une difficulté.
1: Je vois dans le lycée général ça se franchement, ça se passe globalement assez bien. J'ai même été agréablement étonné. Il y a des évolutions sur ces questions-là, très clairement. Mais je suis pas sûr que ce soit le cas dans tous les niveaux scolaires.
4: Bon, après, la question de gestion de classe, qu'elle soit de nature... dans tous les cas, ça concerne pas forcément...
1: Oui, mais la question du bouc émissaire, c'est vieux comme le monde.
4: Ah oui, ça c'est certain. Mais du
0: Alors, tu as raison, Eric. Il y a beaucoup plus de cas de harcèlement. 40% des situations décrites sont... des enfants porteurs de handicap.
1: Ouais, bah oui.
0: Donc
3: comme on dit, il y a différents types de
0: la formation alors.
3: Ben oui. Mais je pense qu'on va être obligé de passer dans Faut qu'on en parle à la suite dans quelques secondes. À force. Non, mais effectivement, juste pour en revenir, on voit que le système, que l'inclusion, inclusif, être inclusif en tout cas, c'est compliqué, clairement.
0: Bien sûr.
3: Ça
2: oui, c'est compliqué,
3: débat,
2: bien sûr.
0: Bien sûr. Mais on est sur quelque chose de jeune. Il faut accepter aussi que finalement, à l'échelle de l'histoire...
3: Alors, c'est l'avenir de l'école, ça, peut-être ?
0: Clairement, bien sûr.
3: Inclure tout le monde.
4: Et du coup, pas que l'école, puisque l'école forme les futurs citoyens, donc ça reflétera la société.
0: La société de demain.
3: Effectivement, c'est clair. Charline ?
2: Je suis d'accord.
1: Oui non, puisque au début il y a une chose que vous avez abordée puis on n'a pas été là-dessus, c'était la question de la diversité.
3: Eh ben on en parle.
2: Bah parce qu'il faut faire la différence entre aménagement et différenciation. Ah,
1: d'accord. Donc on va en parler la question de la diversité parce que ouais on va en parler.
2: On est d'accord. Différence entre aménagement. Et différenciation.
1: Non, mais la diversité, c'est pas
3: on va reprendre la main avant de vous dire au revoir. Donc effectivement, nous avons reçu dans cette émission Mylène.
4: On avait Charline Prinet qui est professeure de français à l'externat. Bon accueil à Toulon, merci.
2: Merci à vous de m'avoir invité, merci beaucoup.
3: Voilà, et pour la suite, ça sera dans Faut qu'on en parle la suite. On avait Maëlys Paty qui est professeure contractuelle d'histoire-géographie. Merci Maëlys d'être venue dans Faut qu'on
4: avec
3: en parle.
4: Avec plaisir, merci à vous. Béatrice Lombard-Etouati qui est secrétaire générale de Cap École, association en faveur de l'école inclusive. Merci.
0: Merci, et bonne soirée.
3: Et on avait Eric Luce qui est professeur d'histoire-géographie. Voilà, merci.
1: Merci.
3: Et bien voilà, Mylène, je pense que ces deux heures ont été chaudes.
4: Oui, voilà. On se retrouve très dans la suite. Eh bien, pour la suite, justement.
3: Ben dans quelques secondes, mais vous pouvez bien évidemment nous retrouver sur le www.fautquenenparle.fr, sur tous les réseaux sociaux, bien évidemment, Insta, Facebook, partout, en fait. Et puis, évidemment, sur toutes les plateformes de podcast, Spotify, Deezer, Amazon, Apple, bref, on est partout. Voilà, c'est Faut qu'on en parle.
4: Rendez-vous le mois prochain. À bientôt.
3: Bye bye.
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0: temps est changeant aujourd'hui.
1: Qu'est-ce que tu proposes?
0: J'aimerais te jeter à la maison.
1: Mais c'est un peu tôt, non?
0: C'est vrai, en effet. Mais tu sais quoi?
1: Dis-moi.
0: Ça me trouve bien tout honneur.
1: Okay.
0: Avec ambiguïté, par contre.

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Salut à tous et bienvenue dans Solid Gold, j'espère que vous allez bien. Solid Gold, c'est votre émission de variété anglo-saxonne, comme d'habitude. On va passer 2 heures ensemble avec de la bonne variété anglo-saxonne. On va aller un petit peu dans plein de styles différents, vous avez l'habitude, vous connaissez l'émission depuis le temps. 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Notre album du jour, c'est le dernier album, le nouvel album du chanteur de country Keith Urban c'est un chanteur de country à la base, mais il s'aventure quelquefois dans la variété, et là il sort un album de reprise qui s'appelle Flow State. On vient d'entendre un premier extrait de cet album qui s'appelle Steal Away, qui est une reprise d'une chanson de Robbie Dupré, et maintenant on va le retrouver avec une reprise d'une chanson qui date de 1977, créée par le groupe Player, qui s'appelle Baby Come Back. Et puis juste après, on aura une compatriote à lui, puisque Keith Urban est australien d'origine, Olivia Newton-John bien sûr, A Little More Love. Solid Gold, c'est parti.

Bah dis donc, il y a beaucoup de reprises aujourd'hui dans Solid Gold grâce à Keith Urban. À l'instant, c'était José Feliciano qui reprenait le classique des Mamas and Papas California, Dreamin'. On retrouve Keith Urban, c'est notre artiste fil rouge du jour avec son nouvel album Flow State. Il reprend une chanson de 1978 créée par Walter Egan. Ça s'appelle Magnet and Steel. Et ensuite, nous aurons le groupe Symphony Rock Project qui reprenait l'un des tubes de Supertramp, Give a Little Bit.

réécoute aussi les classiques. Nina Simone à l'instant, My Baby Just Cares For Me. On retrouve Keith Urban avec son album Flow State, qui est son nouvel album qui vient de sortir. Et il reprend notamment le classique de Grover Washington Jr., Just the Two of Us. Et puis juste après, une chanteuse qu'on a découvert en France dans les années 70 grâce à un duo avec Elton John, mais elle a commencé sa carrière dans les années 60, pardon. C'est Kiki Lee qu'on retrouvera dans les années 60 justement avec Miracles.

Tori Winter dans Solid Gold avec Oh Let the Rain Fall Down. Notre artiste fil rouge du jour, c'est Keith Urban avec son dernier album Flow State qui reprend beaucoup de chansons. Et là, on va le retrouver avec une reprise d'une chanson encore des années 70 de Stephen Bishop. Ça s'appelle On and On. Et puis après, encore une compatriote australienne de Keith Urban, Christy Allen, avec Ships That Pass Through the Night.

0: Thank you very much.
1: C'est une reprise et pas n'importe quelle reprise, puisque c'est le King Elvis Presley qui reprenait une chanson de Jacques Brel, figurez-vous. The Impossible Dream, c'est au départ extrait de la comédie musicale de Jacques Brel, L'Homme de la Mancha. On va retrouver Keith Urban avec une chanson originale qui est sur cet album, Flow State. Ça s'appelle We Go Back, et figurez-vous qu'il n'est pas tout seul, parce qu'il est rejoint par le grand Michael McDonald. Et ensuite, on retournera dans les années 60 en Angleterre avec Val McKenna et You've Got to Tell Me.